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0: 6h passées de 32 minutes, mesdames et messieurs, bonjour, merci de vous réveiller en notre compagnie. Toutes nos excuses déjà pour ce retard dans le démarrage de cette émission, retard strictement indépendant de notre volonté. Nous allons vous proposer toutes les rubriques qui sont au menu. Vous le savez, le Grand Direct, c'est l'émission la plus fournie et la plus complète qui vous permet de cerner tous les contours de l'actualité. Nous serons ensemble jusqu'à 9h. Retenez que dans la matinale, vous aurez la rubrique Point de vue qui démarre, comme je l'ai annoncé, avec quelques minutes de retard. La rubrique qui vous permet justement de vous prononcer sur l'actualité telle que vous la vivez. Deux numéros à votre disposition, le 01 44 70 44 44 ou le 01 45 86 00 00. Vous connaissez le principe, pas d'injures, pas de diffamation et pas d'allégations infondées. Mais un peu avant, vous suivez comme d'habitude la Une des Canards, parue ce jour, parvenue à notre rédaction, l'actualité telle que vue et traitée par la presse écrite béninoise. Vous suivrez également le bulletin de l'information à partir de 7h. Passé de 10 minutes. Retenez que dans la suite, nous aurons un entretien. Nous serons avec le professeur Roch Rouiren. Il est sociologue et enseignant à l'université d'Abomey-Calavi. Avec lui, on s'intéresse aux dépenses jugées parfois excessives dans l'organisation des funérailles au Bénin. Pourquoi une réforme s'impose ? Il nous apportera son opinion. Dans la page culture, Ulrich Abalo s'intéresse ce vendredi à la vague de célébration de la Gani après celle de Niki. Quelle planification pour une meilleure valorisation de cet événement de haute portée culturelle. Il nous apportera toutes les précisions. À ne pas oublier les sports, toute l'actualité sportive, le Zapin, la compilation des faits qui ont marqué l'actualité cette semaine qui s'achève, et la Une en deuxième lecture. Ce sera autour de 7h passées de 55 minutes. Voilà, mesdames et messieurs, pour le menu de la matinale.
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0: Le Grand Direct, mesdames et messieurs, comme je l'ai annoncé, nous allons ouvrir par la Une des Canards, et paru ce jour, parvenu à notre rédaction, quelques unes. Bien entendu, on ouvre avec Fraternité, Coopération, Bénin, Congo, Wadaïché, Sassoum Nguesso. Les détails sont à découvrir dans les colonnes du journal. Âge idéal pour le mariage. Le poids des attentes familiales face aux choix personnels. Autre titre à découvrir dans les colonnes de ce journal, centenaire d'Olympe Belly Kenom, lire la pensée béninoise à travers un piège sans fin. Que lis à la Une du quotidien La Nation, le quotidien du service public, poursuite de l'agenda diplomatique du président Wadaï à Brazzaville, consolidation des liens bilatéraux et perspectives en Afrique au menu. Autre titre à découvrir, priorité du secteur des médias, Aurélie Adam Soulé Zoumarou, échange avec la HAC. Détail à découvrir dans les colonnes du quotidien du service public La Nation. On poursuit avec le quotidien La Nouvelle Tribune qui titre ce jour « Baptême de certains lieux publics au Bénin, ces personnalités dont certains lycées portent les noms. » Bénin de Kigali à Brazzaville, Wadaï accélère ses contacts africains. Bénin Aurélie Adam Soulé Zoumarou échange avec la HAC sur les médias. Bénin liste des guépards pour affronter le Burkina Faso, la Mauritanie et l'Argentine dévoilée. Évaluation des compétences pour une prestation de qualité. Les agents transcripteurs et réviseurs du Parlement en formation. On poursuit avec le quotidien Matin Libre qui titre ce jour « Budget de l'État 2027, quid de l'impact du bicamérisme ?» C'est une interrogation du journal. Éliminatoire Cannes 2027, les matchs des guépards sur à découvrir. Et puis Bénin session ordinaire du CES, le rapport sur l'état économique et social adopté à l'unanimité. Chronique La voix du praticien de Ousmane Hassan, Route des pêches, ces bordures qui annoncent leur chute. On poursuit avec le quotidien Bénin Intelligent qui titre ce jour, Bénin Intelligent qui titre donc Tourisme et l'investissement, les nouveaux leviers de l'As Cotonou-Kigali. Autre titre à découvrir, État économique et social du Bénin, les conseillers nationaux adoptent le rapport du Conseil économique et social. On poursuit avec le matinal. En visite au Rwanda et au Congo, Wadaï ouvre de nouveaux segments de coopération. Autre titre à découvrir, ouverture de la deuxième session ordinaire de la HAC, les grands chantiers et réformes au menu. Que lit à la une du quotidien Le Potentiel? Le Potentiel titre ce jour, sécurité intérieure dans le nord du Bénin, à Libori, 6 policiers arrêtés pour la libération suspecte de motos. Irrégularité sur la chaîne de la commande publique au ministère de l'Énergie, ARMP. La PRMP Séverine Baounon exclue pour 10 ans. Autre titre, récent déplacement du chef de l'État au Rwanda et au Congo, Romuald Wadaï chez Paul Kagame et Denis Sassou Nguesso. On poursuit bien entendu avec d'autres quotidiens bien entendu. On poursuit avec le quotidien. Bien entendu, on a déjà fait Matin Libre. On poursuit maintenant avec le Télégramme. Le Télégramme qui titre ce jour Bénin-Congo, Romuald Wadaï échange avec Denis Sassou Nguesso à Brazzaville. Commande publique au Bénin, la PRMP du ministère de l'Énergie exclut pour 10 ans de marché annulé. Et puis, après avoir frappé et blessé un écolier à Rekamé, Azé, un directeur d'école en fuite. Mesdames et messieurs, nous allons nous en arrêter là pour cette une toute première livraison et vous permettre justement de vous prononcer sur l'actualité. C'est la rubrique Point de vue. Deux numéros à votre disposition, le 01 45 86 00 00 01 44 70 44. 44. Ce matin, c'est Marouane Bouégui du CEFIMA qui est à la mise en ligne. Geoffroy Atoli aux manipulations techniques. En direct, je suis Raoul Steve Gounoukon, 01 44 70, 2 fois 44. Est-ce qu'on a déjà un intervenant en ligne? Bonjour. Non, pas encore. Il n'y a pas encore d'intervenant installé. 01 45 86 00 00 01 44 70. 2 fois 44, ce sont donc là les numéros à composer si vous avez envie de vous prononcer sur l'actualité, si vous avez des préoccupations à partager avec l'ensemble des auditeurs. 01 44 70, 2 fois 44, bonjour.
1: Oui, bonjour, Fraternité FM, Adam Bachirou depuis le Cachigal.
0: Nous vous écoutons.
1: Monsieur le journaliste, permettez-moi cet appel. À monsieur le ministre de la Santé, mais jamais au passé. Chers professeurs, médecins, pour ce comité de la santé dans le Bangou et au CHUD, permettez-nous, dans ce vendredi de prière, cette grosse question. À quoi nous sert finalement le scanner modèle de 64 barèmes disponible à l'unité de scanographie du centre hospitalier universitaire départemental du Bangou depuis le 24 juin 2022? Quand j'oublie tous les autres matériaux contractés en novembre 2025 dans la dynamique de renforcer le plateau technique de l'imagerie médicale de ce centre de référence départemental par le gouvernement. Que des questions qui nous laissent pensifs et inquiets, vu le nombre de victimes de mal et de malades, le tenir entre le passage au scanner et le long moment mis pour la disponibilité du diagnostic et interprétation des images par les spécialistes du domaine assez sensible. On parle de la vie humaine qui ne serait souvent tenue qu'à un bout de fil, monsieur le président Romuald Wadaï. Rassurez-nous, s'il vous plaît. Nous sommes peinés d'en parler, mais vu la gravité du dossier, où les parents courent de gauche à droite pour s'acquitter des frais, pour être garantis par le scanner, ligne, et qu'ils doivent perdre leur maman, papa, épouse ou leurs enfants, faute d'une interprétation à temps, c'est choquant et il faut oser en parler. parler ou une prise de responsabilité dans la dynamique de diminuer sérieusement le nombre de morts à qui on n'a pas donné la chance de survivre grâce à un traitement fiable du médecin qui était possible à bon entendeur. Trop de morts qu'on aurait pu éviter. Moi, ça me fait mal, très mal, monsieur le journaliste, à bon entendeur, ça a été le âme de vos enfants.
0: On vous a compris, Adam Bachirou. Merci pour votre appel. Un autre, déjà après lui, bonjour.
2: Oui, bonjour, Président
0: BFM. À qui ai-je l'honneur?
2: Moi, c'est Thomas, je vous appelle depuis le quartier de mon Aparankou.
0: Pardon, je n'ai pas bien noté votre nom.
2: Mathieu, je vous appelle depuis le quartier de Mambou, Aparankou, dans le deuxième arrondissement.
0: Nous vous écoutons.
2: Voilà. Et je voudrais vous informer aussi qu'au niveau du quartier de Mambou, là, nous avions toujours le fond de Saman, le fameux pont là qui n'est pas toujours réalisé. Et il faudrait qu'on en parle pour que la population de Karakou sache que nous vivons aussi le calvaire au niveau du pont. C'est pour ça que je vous ai appelé ce matin.
0: D'accord. On vous a compris, monsieur Mathieu, pour le pont de Dama qui n'est toujours pas réalisé. Merci. Après lui, on va prendre un autre. Bonjour.
3: Oui, bonjour, monsieur Raoul.
0: Veuillez vous présenter.
3: C'est Bertin Yami à Kitirou.
0: Nous vous écoutons.
3: Vraiment, comme vous avez parlé dans les journaux, vous avez fini avec l'affaire de l'affaire de directeur. Nous avons un problème aussi, un petit problème à Kitirou aussi, à cause de l'élève là. Groupe élève de CI hier à 17h. Si c'est égaré, je crois à l'heure que nous sommes là, il y a appelé l'homme depuis le temps qu'on a vu l'enfant. Vraiment, je ne sais pas comment est-ce qu'on va procéder ça là. Les parents sont partis, c'est délégué de ne pas vivre. Il faut qu'on fasse aussi de ne pas vivre. Et ça, c'est ce qu'on a dit ce matin. Si il y a un parent qui écrit ça, il n'a pas amené ça à la radio pour traiter. Les parents, la radio peut annoncer, eux, les parents vont aller chez là ou bien chez le délégué. C'est ça, je voulais dire ce matin, monsieur Raoul, merci beaucoup.
0: On vous a compris, Bertin Yami. Très bonne journée. Merci pour votre appel. Et rappelez-nous avant la fin de cette rubrique, si vous en avez d'autres. Intervenant en ligne, bonjour. À qui ai-je l'honneur?
4: Moi, c'est jeune dans ce passage ici à Parakou.
0: Nous vous écoutons.
4: Une seule préoccupation.
0: Oui.
4: Je suis à Banikani 3 ici, Banikani 3. Ça ne va pas du tout. Je suis à Banikani 3. Moi, je vais informer tous les auditeurs, les secrets de Pignon, qui sont en côté de vous, contre nous. Et Parakou aussi, je les indique. N'emboîtez-le pas, ça ne va pas du tout ici. Toutes les toitures se sont enlevées. Toutes les toitures, je vous le dis, Banikani 3. Venez ici, pour voir ce que je dis. C'est un papa du tout. Les graines de sienne, de leur poivre, toutes les quatre places là. Et on ne sait pas si on a une autorité d'en faire. Les députés sont là, les maires sont là, les clients sont là. Et c'est leur rôle de faire. Nous sommes en service pluvieux ici. Moi, ça, je suis gêné, quoi. C'est les gens qui sont arrivés à la 25e heure, à la mouvance présidentielle.
0: Monsieur Dansou, vous exprimez votre préoccupation, vous n'avez pas besoin d'apostropher, on vous a compris, merci pour votre appel. Et dès lors que vous avez déjà exprimé la préoccupation, je pense qu'on n'a pas besoin d'apostropher. On va prendre un autre appelant, bonjour.
5: Bonjour monsieur le journaliste.
0: À qui ai-je l'honneur?
5: C'est de la part de monsieur Biogadou Aruna à Warita dans la commune de Ndali.
0: Nous vous écoutons.
5: Merci monsieur le journaliste. Ce vendredi matin, M. Raoul, si vous vous nous comptez, c'est pour venir plaider auprès du chef de l'État, Romuald Ouadraogo. Dans quelques jours, M. Raoul, si vous vous nous comptez, nous, la population du Nord, surtout nous, les cultivateurs du Nord, nous allons entamer la récolte de soja. Force est de constater que c'est la CPI que le gouvernement de la continuité a autorisé de payer le soja sur tout le terrain du territoire national. Bien vrai, la CPI est autorisée de payer le soja. Mais quand nous prenons le cas du Nigeria, du Togo, si ces deux pays affranchis au Bénin, M. Raoul Ouguounoukon, ces pays paient le soja à coût élevé, tandis que la CPI en question ne paie pas comme les autres pays que je viens de citer. Cette année, je demande pardon à la CPI, pardon à l'État béninois, d'amener le même prix par rapport aux étrangers qui ont affranchi dans le pays. Bonne journée et bonne continuité à vous.
0: On vous a compris, Biogadou Aruna. Nous vous souhaitons également une très bonne journée. 01 44 70 2 x 44. Bonjour.
6: Bonjour, la radio Fraternité. Je suis à la de Kaké Nima.
0: Vous êtes en direct.
6: journalisme. Pour cette fois-ci, Magoué va directement s'arrêter au Bénin. Regardez depuis qu'on a fini les élections, les sécurités de nos quartiers. Qu'est-ce que le gouvernement est en train de nous marquer pour cette isolation des sécurités de nos quartiers? Il y a des quartiers, jusqu'à présent, ils ne savent même pas les sécurités qui sont à l'écoute. Je dis que la voix inter-État, Pereré, Cabo, Pereré, Parakou, vraiment, ces deux grandes voix, c'est abîmé. C'est les deux grandes voix là qui restent à Parakou. Parakou va changer complètement. Donc j'interpelle les autorités de la ville de Parakou, surtout le préfet et le maire, en plus les ministres et les députés, ils n'ont pas d'associés. Et aller voir notre président. Je suis sûr que si on l'a dit, le président va nous, il ne peut pas refuser. Je dis que là, je vais directement reprendre par tenir pour Nima, monsieur le journaliste.
0: Voilà, monsieur Gilles, malheureusement, votre temps d'antenne est passé. Rappelez-nous avant la fin de cette rubrique. Très bon vendredi, 01 45 86 00 00. Bonjour.
7: Bonjour, c'est vous.
0: À qui ai-je l'honneur?
7: Merci, Tassou depuis Beyrouth.
0: Vous êtes en direct.
7: Vous avez arrêté beaucoup pour ce dossier. Moi, je ne sais plus ce qui a bloqué les désertions de TG. Je vais vous dire ce qui se passe actuellement dans le quartier Beyrouth, n'est plus bon à dire. Parce qu'il n'y a pas de délégué. La part de notre délégué a été élu le roi quelque part. Et le quartier est totalement. Le quartier est totalement vide. Il a été laissé à lui.
0: Malheureusement, on va demander à Mesmer Tosso de nous rappeler parce que là, et sa voix se robotise, on a du mal à capter votre préoccupation. Rappelez-nous avant la fin de cette rubrique. On va prendre une autre après lui. Bonjour.
8: Bonjour, Paternité FM.
0: À qui ai-je l'honneur?
8: C'est monsieur Amoureux Dissin en direct depuis Tibona.
0: Et nous vous écoutons.
8: Bon, le conseil à mer, école primaire, Tibona. Aussi, c'est le même cas. Hein. Tout la coiffure d'une maudite de classe, d'une maudite de six classes, c'est-à-dire tout le groupe B là, la coiffure a enlevé par le bas depuis des mois là. Juste à l'heure où vous parlez, ça n'est pas arrangé. Hein. Et moi, je vous demande à tant que journaliste, si vous pouvez nous donner le numéro vert de la présidente. Bon, moi, il y avait un numéro vert de la présidente, 155. Maintenant, si j'appelle là, ça ne marche plus. Si vous avez d'autres numéros, parce que ça veut dire que mon grand, et ça ne marche pas, là, on appelle la présidence pour en parler. Maintenant, le numéro vert de la présidence, ça, c'est, numéro 155, là, ça ne travaille plus. Si vous avez d'autres numéros là, vous avez besoin de nous donner dans l'antenne pour qu'on puisse appeler la présidence pour nos préoccupations. Bonne journée, parce que je peux revenir.
0: Vous avez la possibilité de nous revenir avant la fin de cette rubrique. Voilà, un autre s'installe déjà. Bonjour.
9: Oui, bonjour. Au Brésil, depuis Tatou.
0: Nous vous écoutons.
9: Allô?
0: Vous êtes en direct.
9: D'accord. Au Brésil, depuis Tatou. Allô?
0: Visiblement, l'intervenant n'a pas le retour.
9: Moi, j'aimerais demander à l'autorité des Béninois, le gouvernement, de bien vouloir penser à faire des vols toujours là. Ils n'ont qu'à trouver solution pour les volets. À cause d'un volet, l'homme a peur de payer moto neuf, l'homme a peur de voyager avec moto neuf, l'homme a peur de voyager et que la nuit va tomber sur lui pour qu'il tombe à la destination. Ils n'ont qu'à trouver les solutions. Ils n'ont qu'à les amener dans les fermes, dans la forêt, les rivières, pour les faire cultiver le soja, maïs, riz, coton, pour qu'ils puissent construire le pays et non pas les faire nourrir avec l'argent qu'on paye pour les impôts pour construire le pays. Non, on n'a qu'à les amener dans les fermes, à tout à l'heure.
0: On vous a compris, M. Ourou. Très bonne journée. 01 45 86 00 00 00. Bonjour.
10: Oui, bonjour, M. le journaliste.
0: Nous vous écoutons.
10: Oui, je suis Jésus-Christ Roussouf.
11: nous, on aimerait demander à nos autorités, que ce soit le délégué de Titirou, le conseiller municipal de Titirou, le maire de la ville de Parakou, de venir au secours du collège public de Titirou. Parce que lorsque vous voyez dans les salles de troisième, 107 personnes, 70, vous allez vous demander, c'est le poseur, comment il va faire pour au moins enseigner ces enfants-là. C'est parce qu'il n'y a pas de bâtiment. On a, mais même nous en sixième, on est déjà arrivé au moins M17, M18. Maintenant, qu'est-ce que nous pouvons faire? La clôture est tombée complètement. Le site de Titirou-là est tombé. Et ils sont en train d'arranger les bons des autres collègues. Nous, on n'a pas vu les machines dans notre quartier. Parce que c'est l'érosion qui a fait couler la clôture de Titirou. La voie qui quitte trois ans pour aller jusqu'à Pont de Gouné, c'est ça que la pluie a trop dégradé et ça fait couler la clôture. On aimerait demander à nos autorités de nous aider pour que Titirou puisse avoir les autres, comme les autres collègues. Je vous remercie.
0: C'est nous qui vous remercions, Karimou Moutari. Très bonne journée à vous. Auditeur en ligne, bonjour.
12: Oui, monsieur Raoul, c'est Bétain, l'ami qui est directeur à Titirou.
0: Nous vous écoutons.
12: Oui, ce que Karim dit là, moi, sinon, nous sommes déchets. Monsieur le journaliste, 100% vérité, nos écoles souffrent. Coup primaire, Titirou, clôture non achevée. Clôture de chez, tout est tombé. Il est crié en fatigué. Il a vu, c'est ça qu'il est en train de répéter là. On a problème, beaucoup de problèmes. Les étudiants ne peuvent nous écouter. La voix de Gouné, n'en parlons plus. Les élèves souffrent. Même toi qui es dans la voiture, tu souffres avant de rien piéter qui va marcher. La boue partout. Dans ce sens, la poussière. On a crié, les étudiants ne vont nous écouter. Tout cela y est un peu au moins la population de Titirou. Surtout, quand il y a Titirou, il n'y a pas courant. On a trop de problèmes. Les étudiants ne vont nous écouter pour nous soulager. Pas de même, les journalistes.
0: On vous a compris, Bertin Yami, votre préoccupation, ou du moins vos préoccupations sont notées. Auditeur en ligne, bonjour.
13: Bonjour.
0: Veuillez vous présenter.
13: C'est la part de Moutati, vous avez depuis 14 ans.
0: Nous vous écoutons.
13: Bon, je vais m'adresser pour les cantines. On ne parle pas de qui de donner les cantines. Ils ont en train de demander. C'est le journaliste. Quel vote en enquête? La nourriture, c'est pas. Parce que le jour, c'était le mercredi. Les enfants ont tout versé ça au pâté. Parce que c'est pas cru. Et c'est les mêmes enfants là qui disent qu'eux ne peuvent pas manger ça. On ne parle pas du tout, nous sommes contre pour ce nourriture. Mais c'est pas blessé. C'est ça qu'on a très bien dit. Allô.
0: On vous a compris.
13: Bonne journée.
0: Nous vous souhaitons également une très bonne journée. On va prendre un tout dernier sur l'un des deux contacts. Est-ce qu'il est déjà là? Bonjour.
14: Bonjour, la radio paternité, Julien Bateau de Catherine.
0: Nous vous écoutons.
14: Cette fois-ci, ma grande va directement dans mon quartier, monsieur journaliste. Notre collège de CG Nima, la pluie de cette année va emporter certaines tours. Jusqu'à présent, ce bâtiment reste comme ça. Et l'effectif de ce collège est trop. Il n'y a pas les classes, ni les professeurs. Je vous assure, monsieur le journaliste. Donc j'interpelle les autorités de la ville de Parakou de venir nous sauver pour que nos enfants ne pas travailler. Certains ont commencé, d'autres n'ont pas encore commencé. Jusqu'à l'instant, ils n'ont pas de professeurs, ils n'ont pas encore trouvé la classe qui vont travailler. Les seuls tricolores qui sont en Parakou, monsieur journaliste, trop c'est trop. Parakou, c'est la troisième grande ville du Bénin. Divagation des bêtes à la ville de Parakou, monsieur journaliste, à lundi.
0: On vous a compris, Gilles Yambakpo. Nous vous souhaitons également une très bonne journée. Est-ce qu'on peut prendre, tout dernier qui aura juste une minute. Auditeur en ligne, bonjour.
15: Oui, bonjour, monsieur Raoul Sirkoun Zakari, Abdelbaki qui vous appelle des derrière coups d'appel.
0: Vous êtes le tout dernier, vous avez
15: je
0: une minute.
15: Je tiens à vous remercier pour tout ce que vous faites pour la ville de Parakou et pour le Bénin en général. Monsieur Raoul, vous avez invité celle qui s'occupe des cantines dans les quatre départements, ce qui est bien. elle a expliqué que c'est 25 francs. Mais Raoul, ce que moi je voulais demander, il a encore les écoles maternelles qui n'ont pas encore de cantine. Et que c'est ces écoles qui supportent avec les 100 francs que ces enfants amènent là, Raoul. Qu'est-ce qui se passe concrètement avec cela? Et les parents font une confusion en pensant que c'est partout, il faut donner les 25 francs. Il a par exemple école maternelle Albarica. Que c'est ces parents qui donnent les 100 francs aux enfants, c'est avec ça qu'on les fait cantine. C'est avec ça qu'on paye celle qui s'occupe de leur préparation, Raoul. Dans ces conditions, si on demande 25 francs dans ces écoles, ça peut aller pour des fois à venir. Je voulais qu'ils font des pas, des choses, Raoul, à lundi.
0: On vous a compris, Abdel Baki. Vous êtes d'ailleurs le tout dernier pour le compte de cette rubrique. Merci à tous ceux-là qui ont appelé et qui ont pu exprimer leurs préoccupations, ceux-là qui n'ont pas pu trouver la ligne. Ce n'est que partie remise. On va marquer la pause avant le mini-débat du jour.
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0: Voilà, il est 7h partout au Bénin, c'est l'heure du mini-débat, je suis avec Jacques Degbé, bonjour.
25: Bonjour, alors c'est vous pour nous quand.
0: Ulrich Abalo, bonjour.
26: Bonjour, bonjour à tous.
27: Important que l'État puisse quand même prendre des dispositions pour réduire les cas de décès liés à la rage dans notre pays. Les chiffres qui sont évoqués sont à prendre avec beaucoup de, je veux dire, beaucoup d'importance, beaucoup de sérieux, parce qu'on a dénombré seulement pour le compte de l'année 2026 des cas de décès au plan national, des cas de complications également. Et pour le compte du Borgou, on a eu déjà 3 décès et le DDAEP l'a rappelé dans l'entretien qu'on a diffusé hier seulement sur nos antennes. Donc, il fallait quand même encourager les populations à vacciner les animaux et qui ont la rage. Vous savez, la rage, c'est une zoonose. Ça peut passer rapidement d'un animal à un homme. Et donc, il faut amener les populations à comprendre l'importance. Et le gouvernement choisit de le faire, généralement, ce n'est pas la première fois, choisit de le faire à travers cette campagne nationale de vaccination. La campagne qui permet aux propriétaires d'animaux, notamment les chiens, les chats et puis les singes, c'est-à-dire la population canine, on leur accorde d'avoir cette vaccination-là à moindre coût. Par exemple, pour le compte de la campagne en cours, qui doit durer un mois, on a ramené le coût à 1000 francs, ce qui se faisait par le passé entre 5000 et 6000 francs CFA. Donc les populations, les propriétaires de chiens, de singes ou de chats ont simplement, par exemple, amené les animaux auprès des structures habilitées à jouer ce rôle-là. Auparavant, c'était la clinique vétérinaire seule au laboratoire, la Dicero. Mais pour le compte de cette édition, on a sélectionné des cabinets, des vétérinaires qui exercent en privé et qui ont également le OK pour pouvoir, je veux dire, administrer ces vaccins-là aux animaux. C'est très important de le faire parce que le directeur a précisé que dans la ville de Parakou, il y a un phénomène qui a été constaté et c'est le fait que les chiens sont errent. Il y a beaucoup de chiens qu'on retrouve dans les quartiers et parfois ça agresse même. Donc il dit qu'à la suite de cette campagne, il y aura une autre campagne d'abattage systématique des chiens qu'on retrouve dans les rues parce qu'on ne connaît pas l'état, je veux dire, de cet animal-là, est-ce qu'il a été vacciné régulièrement ou non? Et quand il arrive qu'il mord quelqu'un, eh bien, vous imaginez les conséquences. On va inviter les populations concernées à vraiment effectuer la démarche, à aller vacciner ces animaux-là, et pour protéger la population en général, et pour se mettre elle-même, je veux dire, en sécurité, pour ne pas avoir déboursé de l'argent parce que son chien a mordu quelqu'un dans le quartier et que son chien n'était pas vacciné par le passé.
0: Voilà. Alors, Jacques Debé, c'est une campagne une fois encore lancée pour, disons, prévenir

0: certaines maladies graves, parce que il y a justement certaines maladies animales qui peuvent être transmises à l'homme. C'est particulièrement le cas de la rage, et c'est justement tout l'intérêt de cette campagne qui est lancée une fois encore.
1: C'est une question de sécurité publique, Raoussi Vougounoukon. Je me rappelle, j'ai reçu un médecin par rapport à cette question de la rage, là, qui m'a quand même fait des déclarations assez effrayantes. Lorsqu'un chien, un chat ou un singe qui est atteint de la rage vous mord, qu'on ne vous soigne pas dans les heures qui suivent, c'est fini. Vous avez presque pas de chance de survivre, pardon. Donc voilà pourquoi j'ai dit que ceux qui nous écoutent ce matin, ceux qui ont ces animaux-là, les chiens, les chats et les singes à la maison, nous avons développé une proximité avec ces animaux-là. Il y a eu un amour qui est quand même né entre nous et ces animaux-là, et ces animaux de compagnie. C'est normal, mais nous devons faire en sorte que ces animaux-là soient en bonne santé. Et là, c'est une opportunité. Parce que si ça doit se faire de façon normale, avec les tarifs normaux, je crois que c'est autour de 7 000 francs. Hein?
2: Oui, 5 000, 6 000.
1: 6 000, 7 000. Maintenant, on fait ça à 1 000 francs. C'est-à-dire que c'est un prix promotionnel. Il faut profiter de ces occasions-là. Ce n'est pas pour la première fois. Pratiquement chaque année ou chaque 2 ans, vous avez de telles campagnes qui sont organisées afin d'accompagner les propriétaires de ces animaux de compagnie-là. Je crois que c'est une opportunité à saisir pour l'intérêt de tous. Parce que parfois, vous vous rendez dans certains quartiers, il y a même animé une émission, pardon, terminée sur la question, où ce sont les animaux qui vous envahissent. Dommage pour vous, si vous avez une copine dans le quartier que vous devez vous rendre là-bas tout le temps, ça devient beaucoup plus compliqué. Ce sont les chiens qui vous accueillent à chaque fois. Donc, je crois que chacun doit profiter de cette opportunité-là. Il s'agit d'une question de santé publique. Personne ne veut mourir. Il y a les statistiques que Hilary Tchabalo vient de livrer. Moi, il dit que parfois, ce sont comment dire ça, des morts beaucoup trop faciles. Vous faites mordre pas un chien comme ça, peut-être pas mégarde parce que vous êtes dans un quartier ou vous êtes dans une zone où il y a un chien qui est enragé. Et puis voilà, vous n'avez pas pris ça au sérieux. Vous dites que bon, c'est juste une morsure de chien, vous allez soigner ça alors que c'est la rage. Si le chien était enragé, vous mourrez aussi banalement, aussi bêtement. Donc chacun doit quand même prendre sa responsabilité. Il faut déjà tirer un coup de chapeau au gouvernement qui a quand même pris. Qui à chaque fois prend cette décision-là d'organiser cette campagne. Et donc, il s'agit d'accompagner le gouvernement dans cette démarche-là. Ceux qui ont des chiens, ceux qui ont des chats, ceux qui ont des singes à la maison, il faut sortir massivement pour vacciner ces animaux de compagnie.
0: Alors, Richard Ballot, la campagne est lancée, mais on sait que dans les habitudes, certains ne font pas le déplacement jusqu'à la fin de la campagne, malheureusement. Je pense que c'est un appel que le gouvernement lance à ces personnes.
2: Oui, et il faut répondre normalement à cet appel-là. Et je pense que ceux qui ne vont pas observer, je veux dire, la bonne démarche pour le compte de cette édition de vaccination vont répondre de leurs actes après. Parce que je l'ai dit tout à l'heure, il y a une opération d'abattage systématique des chiens errants qui est annoncée. Et on ne veut pas savoir si votre chien, par exemple, n'a pas été vacciné parce que vous n'étiez pas présent ou que vous étiez occupé. Non, on vérifie si votre chien est vacciné. Oui, vous avez l'aval de reprendre votre chien à la maison, donc de ne pas laisser le chien en divagation. Mais quand, voilà, vous n'avez pas de carnet de vaccination, rien ne prouve que le chien est suivi par un spécialiste. Là, on abat votre chien et vous n'avez rien à dire. Et c'est normal parce que ça protège la population. Jacques Déby a évoqué tout à l'heure le fait que tu rentres dans certains quartiers. On a tourné d'ailleurs beaucoup de reportages là-dessus pour comprendre. Tu rentres dans le quartier et c'est une dizaine, parfois une vingtaine de chiens qui t'accueillent. Même si ils ne t'envahissent pas, tu as peur. Juste au moment où tu les vois, tu te dis, mais là, c'est terminé. Quand un seul chien t'attaque, imaginez, et là c'est plusieurs chiens que tu retrouves. Et dans le lot, figurez-vous qu'il y en a qui ne sont pas vaccinés, sinon la plupart. Alors que vous devez vacciner votre chien à chaque année. Si vous le faites cette année, le 1er janvier, c'est que l'année prochaine, le 1er janvier, vous devez encore vacciner votre chien. Si vous ne le faites pas, on vous donne l'opportunité. Il faut saisir l'opportunité. C'est très important,
0: donc,
2: selon moi.
0: Il y a cette tendance à la banalité.
2: Oui, on se dit que...
0: Il y a beaucoup qui ont des chats à la maison, mais qui n'ont jamais amené ces chats à la vaccination, par exemple.
2: On pense surtout que, jusqu'à présent, je veux dire en 2026, Raoul Stigounkon, certains estiment toujours que la rage, ce n'est pas forcément une maladie qui existe. Alors qu'on a des cas de décès liés à ça.
1: On associe ça à la sorcellerie.
2: On ne croit pas.

0: Là, alors que ça se fait, c'est réel, c'est une zoonose et scientifiquement ça s'explique. Je pense qu'il faut saisir l'opportunité, c'est très important, et également prendre des dispositions pour que votre chien, animal de compagnie comme on le dit, puisse rester dans vos murs, dans votre maison, pour ne pas mettre en danger d'autres, je veux dire, citoyens, d'autres habitants de votre quartier ou de votre zone, par exemple.
1: Voilà, merci à vous, Jacques Débé. Merci à Ulrich Ballot. C'était le mini-débat du jour. Vacciner son animal, c'est bien protéger et sa santé, celle des autres animaux et celle de son entourage humain. Et donc, faites le bon geste. Mesdames et messieurs, retenez que dans la suite, nous aurons un entretien. Nous serons avec le professeur Roch Rouirin. Il est sociologue et enseignant à l'université d'Abomey-Calavi. Avec lui, on s'intéresse aux dépenses jugées parfois excessives dans l'organisation des funérailles au Bénin, pourquoi une réforme s'impose. Il nous apportera son opinion sur le sujet. Dans la page santé, dans la page culture, pardon, Ulrich Abalo s'intéresse à la vague de célébration de la Gani après celle de Niki. Quelle planification pour une meilleure valorisation de cet événement de haute portée culturelle? Il sera en studio pour nous apporter tous les détails. À ne pas oublier les sports, toute l'actualité sportive, le zapping, la compilation des faits qui ont nourri l'actualité cette semaine qui s'achève. Et la une en deuxième livraison, ce sera autour de 7 heures, passé de 55 minutes. Mais avant tout ceci, nous vous proposons le bulletin matinal de l'information.
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1: Et c'est avec Frédéric Cassa du CEFIMA. Bonjour.
3: Bonjour Raoul, bonjour à tous. En bref, pour démarrer ce bulletin matinal, après Kigali, cap sur Brazzaville. Le président de la République, Romuald Ouadani, s'est entretenu ce jeudi 17 septembre avec son homologue congolais, Denis Sassou Nguesso, et ce, dans le cadre d'une visite de travail de quelques heures. Au cours de cette rencontre, les deux chefs d'État ont examiné les relations bilatérales et abordé des questions d'intérêt commun. Cette étape intervient au lendemain de la visite officielle de 2 jours du président Romuald Ouadani au Rwanda, où il a échangé avec le président Paul Kagame. Une tentative présumée d'exportation frauduleuse de soja vers un pays voisin déjouée à Malanville. 40 sacs de soja dissimulés sous une cargaison de maïs ont été saisis par une équipe mixte de la police républicaine et de la marine béninoise. Selon les informations rapportées par Banuto, l'opération s'est déroulée à l'aube de ce jeudi 17 septembre à hauteur du village de Kochi, après des renseignements faisant état de mouvements suspects. À la vue des agents, les convoyeurs ont abandonné la barque et se sont enfuis. Une enquête est donc ouverte afin d'identifier les personnes impliquées et faire la lumière sur cette opération présumée de contrebande. Et pendant ce temps, retard observé dans le démarrage du service des repas à la cantine de l'école primaire publique Tian de Parakou a suscité des réactions au sein des populations en ce début de rentrée scolaire. Pour en savoir davantage sur la situation, la rédaction de Fraternité FM a rencontré les responsables de l'établissement. Selon le directeur de l'EPP Tian Groupe B, ce retard s'explique notamment par quelques difficultés rencontrées dans la mise en place du dispositif de cuisine. À cela s'ajoutent les opérations de collecte des fonds nécessaires au ravitaillement de la cantine. Razak Atta Amadou, directeur EPP Tian Groupe B.
4: En termes de cantine, je voudrais que on sache quand même que c'est une nouvelle réforme. Et toute réforme nouvelle, forcément, au début, il y a des difficultés. Et donc, n'étant pas dans le système, bon, il y a eu quand même un léger retard. Ce premier jour-là, il y a eu un léger retard. Mais ce léger retard est dû au fait que il y avait quand même des choses à mettre en ordre, à savoir comment recouvrir les fonds, puisque le principe de la cantine, c'est payeur, mangeur. Donc, alors, avant de faire tout ça là, et aussi, les questions de boire, les questions de ceci. Donc, toutes ces questions-là, on fait quand même qu'il y a eu un léger retard.
5: Les enfants ont mangé à 14 heures.
4: Bon, pas à 14 heures, pas à 14 heures. Les enfants ont mangé autour de quand même 13 heures moins.
3: Face à cette situation, le responsable d'école rassure. Il précise que des dispositions ont déjà été prises pour corriger ces irrégularités survenues en début.

0: De rentrée scolaire. Le directeur précise par ailleurs que le suivi de l'hygiène autour de la préparation des repas fait l'objet d'une attention particulière. Ce suivi est assuré avec le concours du bureau de l'association des parents d'élèves de l'école. Suivez ici Razak Atta Amadou, directeur EPPT en groupe B, reçu par Akilas Tako.
1: Les mesures prises, c'est que nous avons quand même échangé avec les bonnes dames. On a mis en place puisqu'il y a un comité, le comité quand même a pris langue avec les bonnes femmes pour que quand même l'hygiène y ait. Voilà. Et je voudrais d'abord rassurer les bonnes femmes cuisinières sont d'abord des mères avant d'être cuisinières. Donc, ça veut dire que une fois étant mères, ils ne pourront pas nourrir des enfants avec quand même des repas infectés. Tous les membres de l'APE sont régulièrement avec nous. Tous les matins sont avec nous pour que quand même les enfants soit nourri avec de bons mets.
0: Au Bénin, les enfants de moins de 14 ans n'ayant jamais obtenu d'acte de naissance peuvent désormais bénéficier gratuitement de ce document essentiel. La mesure est mise en œuvre du 16 au 30 septembre 2026 par l'Agence nationale d'identification des personnes ANIP avec le soutien du Fonds des Nations Unies pour l'enfance UNICEF. L'annonce a été faite mercredi ici à Parakou à l'occasion de la Journée internationale de l'identité célébrée chaque 16 septembre avec pour thème cette année, je cite, mon identité, mon ombre, jamais séparée. Fin de citation. Une rencontre consacrée aux réformes de l'état civil et à la sécurisation des données. Les échanges ont porté notamment sur la lutte contre la fraude et l'usurpation d'identité, la cybersécurité et la protection des données personnelles, la digitalisation du renouvellement de la carte nationale d'identité biométrique et le service Mon identité autrement ont également été présentés. À travers ces actions, le Bénin vise l'accès de tous à une identité juridique dès 2028. Autre volet de l'actualité, les cours d'encadrement, de renforcement ou d'accompagnement scolaire sont très indispensables dans le cursus scolaire des apprenants, un rôle généralement dédié aux répétiteurs. Mais attention, le choix d'un répétiteur pour son enfant doit se reposer sur un certain nombre de critères. Parmi ces critères figurent notamment la performance, les diplômes ainsi que la moralité du répétiteur. C'est ce que confie Victor Opecha, conseiller pédagogique à la retraite.
2: Il y a au moins deux ou trois grands critères. D'abord, il y a les critères de compétence. Ainsi, il faut que l'enseignant ait un diplôme académique ou un diplôme professionnel lié à l'enseignement. Si c'est un élève du primaire que le répétiteur doit encadrer à la maison, il faut que le dit répétiteur ait au moins le CAP, TAP ou au moins le baccalauréat, qu'il ait quand même assez de connaissances académiques à partager et à transmettre à l'élève à encadrer. Si c'est au niveau secondaire, il faut que le répétiteur ait au moins la licence, mais qu'il soit enseignant de carrière et qu'il maîtrise les programmes de l'enseignement, qu'il maîtrise bien la matière qu'il veut enseigner. Alors, il faut se renseigner bien sur la moralité, donc, du répétiteur, demander même son identité, où est-ce qu'il travaille, quel travail il fait, est-ce qu'il est très, très assidu au travail.
0: Le conseiller pédagogique met l'accent sur la fréquence des séances de répétition et promulgue quelques conseils aux parents pour assurer un bon suivi de l'enfant pendant l'année scolaire. Il confie qu'il faut prendre en compte les erreurs à corriger chez l'enfant, y compris le niveau de l'enfant, avant d'établir un calendrier de séances. Victor Opecha insiste sur l'échange courant entre le parent et le répétiteur sur l'évolution et l'amélioration du niveau de l'enfant. Victor Opecha, conseiller pédagogique à la retraite.
2: Au niveau de la fréquence des répétitions, ça dépend des erreurs à corriger, ça dépend du niveau de l'apprenant. Si c'est un apprenant qui a besoin d'assistance, il faut qu'il soit au moins 2 à 3 fois par semaine. Mais si c'est un enfant moyen, 2 séances hebdomadaires sont recommandées. Mais tout dépend aussi des moyens des parents, du nombre de matières. Quelles sont les erreurs à corriger? Si c'est plusieurs matières, là, il faut prendre plusieurs répétiteurs et avec un calendrier bien établi. Et qu'il y ait au moins 24 heures d'intervalle entre une première première répétition et une deuxième. Les conseils à prodiguer à un parent, si un parent doit recruter un répétiteur, la première des choses, c'est de connaître d'abord le niveau de son enfant. Est-ce son enfant a des lacunes? Est-ce que son enfant est faible? Et il faut aussi que le parent puisse offrir les bonnes conditions de travail à la maison aux répétiteurs. Et il faut aussi que les parents aient les moyens de payer régulièrement le répétiteur et qu'ils choisissent un bon répétiteur et qu'ils vérifient, bien sûr, le travail du répétiteur et qu'ils puissent échanger de temps en temps avec le répétiteur et aller même à l'école pour voir s'il y a amélioration au niveau du rendement de l'apprenant.
0: Autre pan de l'éducation, c'est un genre littéraire particulier de la poésie. Elle se distingue par son langage, son rythme et ses sonorités. La poésie offre un espace privilégié pour exprimer des émotions, des idées et une vision du monde d'une façon particulière. Mais au-delà de cette dimension artistique, la poésie participe pleinement à la dynamique culturelle selon Olivier Chaby, chroniqueur littéraire. Elle reste, explique-t-il, un moyen de faire vivre la langue, la mémoire et les valeurs au sein d'une société. Olivier Chaby.
3: Cette question relève du domaine de la tradition. La tradition qui a été renforcée par la récente loi sur la chefferie traditionnelle. Et en dehors de Niki, il y a 4 autres royaumes qui sont reconnus par cette loi et qui traditionnellement ont le pouvoir de célébrer la Gani après celle de Niki. C'est-à-dire qu'il ne peut pas avoir de Gani avant celle de Niki.
0: Toutes nos excuses. C'est un genre littéraire particulier, la poésie. Elle se distingue par son langage, son rythme et ses sonorités. La poésie offre un espace privilégié pour exprimer des émotions, des idées et une vision d'un monde d'une façon particulière. Mais au-delà de cette dimension artistique, la poésie participe pleinement à la dynamique culturelle selon Olivier Chaby, chroniqueur littéraire. Elle reste, explique-t-il, un moyen de faire vivre la langue, la mémoire et les valeurs au sein d'une société. Mais à l'ère du numérique et de l'intelligence artificielle, la poésie est confrontée à de nouveaux défis qui influencent sa pratique et sa diffusion. Les habitudes de lecture évoluent avec l'essor des réseaux sociaux et la multiplication des contenus courts. Face à toute cette transformation, les auteurs sont appelés à explorer de nouveaux formats tout en conservant leur créativité et l'originalité. Ils sont plusieurs à sillonner chaque jour les rues de Parakou. Produits alimentaires, vêtements, produits cosmétiques ou autres marchandises en main ou transportés dans des supports tels que les brouettes, des vendeurs se déplacent d'un point à l'autre à la recherche de clients. Une activité qui n'est pas sans risque. Selon Edouard et Josaphat, deux vendeurs ambulants rencontrés, le commerce ambulant s'accompagne d'énormes difficultés, notamment liées aux conditions de travail et au regard de la société. Ils témoignent.
4: Il y a plusieurs difficultés. Hein. Les gens viennent dans la société, ils font demi-journée, ils démissionnent. Donc, tu dois avoir le courage, la persévérance.
5: Les difficultés que nous rencontrons sont énormes. Hein. Si tu n'es pas fort, tu n'es pas courageux, tu vas démissionner. On serait en train de vendre comme ça et rencontrer, par exemple, les amis qui travaillent dans les fonctions publiques. Par exemple, si tu n'es pas courageux, si tu es quelqu'un, tu as honte, tu vas dire, ah, moi qui j'ai étudié, on a étudié ensemble et je vais me présenter maintenant devant celui-là comme un vendeur ambulant. C'est que c'est s'humilier devant la personne, quoi. Et si tu n'es pas courageux, tu ne peux pas le faire. C'est vrai, si je trouve un emploi qui peut me rapporter mieux que le commerce ambulant, je vais quitter. Mais au cas contraire, je vais préférer rester.
0: Si le commerce ambulant n'est pas une activité facile, il a quand même ses avantages. Pour ces vendeurs, cette activité constitue, tant bien que mal, une source de revenus et un moyen décent de subvenir aux besoins quotidiens. Édouard et Josaphat témoignent ici des avantages du commerce ambulant.
4: Je gagne ma vie dedans. Hein. C'est dans ça que j'ai pu me passer et je nourris toute ma famille. Dans ce commerce-là, tu peux encore raconter d'autres opportunités dans ça.
5: J'étais à l'université et puis quand je faisais les cours, trouver de l'argent pour pouvoir manger, demander chaque fois de l'argent aux parents, pouvoir faire des polycopes. À chaque jour, tu n'as pas manqué ce qui va rentrer dans ta poche. Par jour, tu vas trouver au moins l'argent que tu vas trouver pour manger, pour satisfaire tes petits besoins. Ceux qui travaillent dans une boutique, je ne sais pas ce qu'ils gagnent, je ne sais pas comment ça, ils arrivent à s'en sortir. Mais là où moi je suis actuellement, je sais que je gagne mieux que ceux qui sont dans une boutique. Le commerce ambulant, il y a plusieurs avantages dans le commerce ambulant. En vendant, tu peux rencontrer des opportunités. Tu peux rencontrer des personnes qui vont te présenter d'autres opportunités, d'autres activités. Et de là, tu peux devenir banalement quelque chose. Les jeunes frères qui voient que ceux qui font le commerce ambulant sont malheureux, soit ils ne gagnent rien. Je vais les dire aujourd'hui que qui se trompe, il n'y a pas de sous-métier.
0: Et voilà qui met un thème à ce bulletin information. Merci de nous avoir suivis. Place au grand direct avec vous, Raoul Steve Bunko.
6: Merci à vous, Frédéric Kassa du CEFIMA. C'était le bulletin matinal de l'information. Le grand direct se poursuit avec les nouvelles sportives.
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6: Voilà, tous les sports. Je suis avec Jacques Debé, bonjour.
8: Bonjour à vous, c'est Gouroukoum.
6: Nous ouvrons pas les éliminatoires Cannes 2027. Gernot Rohr rend public une liste de 26 guépards.
8: Oui, le sélectionneur national Gernot Rohr a dévoilé ce jeudi la liste des joueurs retenus pour les prochaines échéances internationales des guépards du Bénin. Le technicien franco-allemand a convoqué 26 joueurs pour la fenêtre FIFA de septembre-octobre 2026 avec notamment les deux premières journées des éliminatoires de la CAN 2027 au programme reparti, du moins ça bien sûr reparti en trois gardiens, huit défenseurs, six milieux de terrain, huit attaquants. Les Guépards vont entamer leur campagne continentale dans un groupe F qui réunit également le Burkina Faso, la Mauritanie et la République centrafricaine. Dans les buts, Rohr maintient sa confiance à Marcel Dandinou, Satuné Alagoué et Sergio Bassa en défense. Huit joueurs ont été appelés: Amiro Amadou, Chalmaye Azon Itodé, René Gleler, Rachid Moumini, Liam Omoré, Tamim Ourou, Yohan Roche et Mohamed Tidjani. Cette liste mêle des joueurs déjà habitués aux rassemblements internationaux et des profils appelés à prendre davantage de responsabilités. Le secteur défensif devra notamment composer sans Olivier Verdon, suspendu par la Fédération béninoise de football pour 6 mois à compter de juin 2026. Au milieu du terrain, 6 joueurs figurent dans la sélection. Il s'agit de Mathieu Arinvi, Samadou Atidikou, Cécile Dalmeida, Dododo Kouimou Hanassan et Junior Olaitan. Rohr conserve ainsi plusieurs éléments régulièrement utilisés avec les Guépards, avec un mélange entre expérience et jeunesse pour animer l'entre-jeu. Le sélectionneur a également retenu 8 attaquants: Rodolfo Aloko, Jodel Dossou, Saïd Gobi, Joseph Oloko, Junior Olu Ogbade, Olatunji Tessilimi, Ayegun Tozi et Yamirou Wourou. Cette ligne offensive devra porter les ambitions béninoises lors des deux premières sorties de la campagne qualificative. Il faut dire que les Guépards débuteront ces éliminatoires le vendredi 25 septembre prochain face au Burkina Faso au stade du 4 août de Ouagadougou. 4 jours plus tard, le Bénin sera opposé à la Mauritanie le mardi 29 septembre au stade Félix Houphouët-Boigny d'Abidjan. Après ces deux rencontres officielles, les hommes de Gernot Rohr doivent poursuivre leur rassemblement avec un match amical de prestige face à l'Argentine, programmée le 6 octobre à Buenos Aires en Argentine, selon le calendrier communiqué par plusieurs sources. Lionel Messi sera de la partie.
6: Voilà. Europa League, on poursuit bien entendu avec Europa League. Beşiktaş humilie l'OM grâce à Junior Olaitan.
8: Oui, Beşiktaş et Junior Olaitan ont réalisé une entame en fanfare face à l'Olympique de Marseille ce jeudi à l'occasion de la première journée de la phase de Ligue de l'UEFA Europa League saison 2026-2027. À domicile, les Aigles Noirs ont dominé le club phocéen sur le score sans appel de 4 buts à 1 avec une prestation époustouflante du Guépard titulaire. Le milieu offensif béninois a marqué de son empreinte la victoire du club stambouliote en étant double passeur décisif, 15e et 81e minute sur les premiers et 4e buts de sa formation. Bien sûr, il a été remplacé à la 82e minute. Olaitan totalise 6 passes décisives en 12 apparitions, toutes compétitions confondues cette saison. Avec ce succès, Beşiktaş compte 3 points et prend la 4e place au club. Eh bien, Junior Olaitan en forme, c'est une bonne nouvelle pour la sélection béninoise.
6: Et justement, parlant de la Ligue Europa, plusieurs autres matchs étaient au menu ce jeudi.
8: Pendant que l'Olympique de Marseille subissait la loi de Beşiktaş 4-1, cette soirée de Ligue Europa a en fait d'autres scores larges, à commencer par le carton de la Juventus Turin, notamment grâce au Français Colomboigny, passeur décisif puis buteur après son entrée en jeu. Eh bien, les Blanconeri ont corrigé les Néerlandais du Nimeg 5-0. Autre match à sens unique, celui entre Crystal Palace de PSG et Lech Poznan 4-0. À noter aussi le succès de Ben Mouf sur le terrain de la Real Sociedad 2-1, tandis que le Celtic Glasgow a été surpris à domicile par le Hongrois de Ferenc Varos 3-1. Voilà.
6: Ligue Cup en Angleterre, City corrige Norwich.
8: Oui, là, effectivement, City qui réalise un début de saison très intéressant. Manchester City n'a fait qu'une bouchée de Norwich, 5-0 ce jeudi, lors des 16e de finale de la Ligue Cup. Malgré une équipe largement remaniée, les Citizens ont fait la différence avant la pause grâce au jeune Samba, 29e, et à Cherki, 32e minute. City a ensuite déroulé avec Alan à la 48e, un nouveau but de Samba à la 54e et Mike Aido à la 90e minute, qualifié sans trembler pour les 8e de finale. Les hommes d'Enzo Maresca recevront Brighton au prochain tour. Et pour être plus complet ce matin dans la page des sports, vous nous confiez un tour en Espagne où le Betis poursuit son excellent début de saison. Le club andalou a dominé Retafé 1-0 ce jeudi lors de la 6e journée de Liga, très largement dominateur. Les Verdi Blanco ont trouvé la faille juste avant la pause grâce à Ezalzouli à la 45e minute, servi par Parot. Malgré de nombreuses occasions et l'expulsion de Martin en fin de rencontre, les Sévillans n'ont pas réussi à creuser l'écart. Avec ce 4e succès en 6 journées, le Betis grimpe à la 3e place avec 15 points à hauteur du Real Madrid et à 3 longueurs du FC Barcelone. Retafé reste 15e à 5 unités.
6: Voilà, merci à vous Jacques Débé que nous allons retrouver à 8h. Jacques Débé qui était en Chine, je le rappelle, il va nous faire le point de la formation des journalistes béninois en Chine. Prenez déjà le rendez-vous. On va marquer la pause avant de retrouver l'entretien du jour.
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6: Le grand directeur se poursuit cette fois-ci avec l'entretien du jour. Je l'annonçais, au Bénin, les funérailles constituent un moment important de recueillement, de solidarité et d'hommage aux personnes disparues. Mais au fil des années, l'organisation de certaines cérémonies funéraires soulève également, suscite des réactions, notamment en raison des dépenses engagées, de la pression sociale et de certaines pratiques qui peuvent peser sur les familles. Face à ces préoccupations, la question de la réglementation des funérailles se retrouve au cœur des débats, d'où le plaidoyer formulé par Monseigneur Claire Felico, évêque de Candy. Justement, pour mieux comprendre les enjeux sociaux d'un tel encadrement, nous recevons dans la page d'entretien de ce vendredi Roch Mouirin. Il est sociologue et enseignant à l'université d'Abomey-Calavi. Il répond aux questions de Akila Stako.
11: Roch Mouirin, bonjour.
12: Bonjour.
11: De manière générale, comment expliquez-vous l'importance accordée aux funérailles dans notre société?
12: Merci, monsieur le journaliste. C'est vrai que ce débat est récurrent. Il s'agit d'une question d'actualité dont la pertinence n'est plus à démontrer. Effectivement, au Bénin, l'importance accordée aux funérailles s'explique par les dimensions à la fois sociales, culturelles, religieuses, symboliques et familiales. En effet, les funérailles, pas seulement un moyen de séparation avec le défunt, mais c'est également un événement social qui permet à la communauté de réorganiser les relations entre les vivants et les morts. Et Biragol Diop l'a si bien dit, les morts ne sont pas morts. Les morts ne sont pas morts relèvent donc de ce que nous appelons l'ancestralisation, qui est un processus qui renvoie au fait qu'une personne décédée devient reconnue comme un ancêtre. Donc ce processus, au Bénin spécifiquement, passe par des rites funéraires, des cérémonies, des prières, des offrandes ou des rituels de mémoire. Donc mourir ou décéder, c'est perçu comme le passage du défunt vers le monde des ancêtres. Et ces cérémonies permettent de maintenir le lien entre les vivants et les morts. Donc ces funérailles, toutes ces cérémonies que vous observez, permettent de réaffirmer que le défunt continue à appartenir, et ça c'est de façon symbolique, à appartenir à la famille. Dans ce sens, les ancêtres sont considérés comme des figures de mémoire, des figures de protection et de continuité du lignage. Cela permet donc de comprendre pourquoi les Béninois sont prêts à dépenser pour des cérémonies funéraires que pour soigner un malade à l'hôpital. Les funérailles, c'est également une occasion de réaffirmer l'identité familiale et lignagère. C'est-à-dire que les descendants, les alliés, la communauté d'origine, tout le monde se réunit et c'est une occasion de rappeler cette appartenance à la même famille, à la même lien, à la même généalogie, à des responsabilités au sein du groupe. Mais c'est également au Bénin une manière d'exprimer la solidarité, ce que nous appelons la solidarité sociale. Donc, lorsque vous participez aux funérailles, lorsque vous êtes présent, lorsque vous apportez une contribution financière, de la nourriture, de l'assistance matérielle, même lorsque vous intégrez dans l'organisation, vous manifestez de la solidarité. Et ça, c'est particulièrement important dans les sociétés béninoises où les obligations réciproques entre parents, nos voisins, entre amis, entre membres de la communauté deviennent fortes. Voilà pourquoi les faits-pas circulent au sein des cercles d'amis, de parents. Parce que lorsque mon tour viendra, vous serez prêt à me soutenir. On parle donc d'obligation réciproque. Mais c'est également une occasion de transmettre les traditions.
11: Et pensez-vous que les pratiques funéraires ont connu une évolution au Bénin au cours des dernières années?
12: Effectivement, comme vous le voyez un peu en milieu fond, marqué, lorsqu'on parle de funéraires, c'est également l'occasion privilégiée de transmettre les savoirs culturels, donc les chansons, les danses, les paroles rituelles, les pratiques religieuses, les vêtements, les interdits, les cérémonies. Quand vous allez au village, vous quittez quand vous allez au village, c'est l'occasion que vous découvrez vraiment cette richesse-là. L'occasion donc de transmettre ces valeurs, de transmettre donc ces traditions. Et c'est également, les funérailles, une occasion de reconnaître publiquement la place du défunt. Oui, l'ampleur des cérémonies, par exemple, peut être de rendre hommage à la personne lorsque c'est un chef traditionnel. On ne va pas l'enterrer de la même façon. Les rites funéraires ne seront pas de la même ampleur que lorsque vous êtes un individu ordinaire. Et ça, c'est les éléments qu'il faut prendre en compte dans la perception populaire de la mort et des funérailles. Maintenant, aujourd'hui, et ça, c'est la question cruciale qui nous interpelle aujourd'hui, la dimension contemporaine du prestige et de reconnaissance sociale. C'est important de l'évoquer. Les funérailles sont devenues, j'ai essayé de réfléchir pour voir depuis quand les funérailles sont devenues des événements très visibles, avec une forte mobilisation financière et matérielle. Et les aînés, certains estiment que cela existait même déjà avant la Révolution, un peu avant la Révolution. Parce que de façon traditionnelle, les funérailles nous coûtent vraiment pas cher. Guy, notre Kassa, Ata, en tout cas, le mari que je maîtrise mieux, c'est tout de ces biens matériels que les funérailles s'organisaient. Mais aujourd'hui, on a une importance qui est accordée à la cérémonie, qui se traduit par le statut même social de la famille, son réseau relationnel ou sa capacité économique. Et cette évolution mérite toutefois d'être distinguée de la signification, et c'est ce que j'insiste là-dessus, de la signification de la tradition des rites.
11: Quel regard sociologique portez-vous sur le plaidoyer formulé par l'évêque de Kandy en faveur d'une réglementation des funérailles dans notre pays?
12: D'un point de vue sociologique, le plaidoyer de cet évêque, de cet homme de Dieu en faveur d'une réglementation des funérailles peut être lu comme une intervention dans la régulation des normes sociales qui va au-delà de la seule question religieuse. En effet, cela met en jeu plusieurs dimensions. La première à laquelle je pense, c'est la transformation des pratiques funéraires. Les funérailles sont des rites de passage essentiels. Mais aujourd'hui, elles deviennent très coûteuses, longues et ostentatoires. Et elles entrent en tension avec leur fonction première de deuil et de cohésion. Et ça peut comprendre vraiment la réaction de l'évêque. Deuxièmement, c'est la question sociale et la distinction.
11: Les funérailles sont-elles parfois devenues une forme de compétition sociale entre familles?
12: Les funérailles sont devenues aujourd'hui une espèce de démonstration du prestige familial. C'est des dépenses importantes à travers le nombre d'invités, les cérémonies multiples, la restauration, la musique, les vêtements. Donc une réglementation peut être perçue, interprétée comme une tentative de limiter une forme de compétition statutaire.
11: Compétition sociale entre familles.
12: Les funérailles sont devenues aujourd'hui une espèce de démonstration du prestige familial. C'est des dépenses importantes à travers le nombre d'invités, les cérémonies multiples, la restauration, la musique, les vêtements. Donc une réglementation peut être perçue, interprétée comme une tentative de limiter une forme de compétition statutaire.
11: Compétition sociale entre familles.
12: Les funérailles sont devenues aujourd'hui une espèce de démonstration du prestige familial. C'est des dépenses importantes à travers le nombre d'invités, les cérémonies multiples, la restauration, la musique, les vêtements. Donc une réglementation peut être perçue, interprétée comme une tentative de limiter une forme de compétition statutaire.
6: Voilà, mesdames et messieurs, vous venez de suivre l'entretien du jour. Nous étions avec le professeur Roch Wuiren qui répondait aux questions de Akilas Tako. Nous allons poursuivre avec cette fois-ci le Zapping. Le Zapping, c'est la compilation des faits qui ont marqué l'actualité cette semaine qui s'achève. On revient juste après pour la page culture.

0: Le revêtement annoncé est une très bonne nouvelle, une très bonne nouvelle de façon générale pour tout le corps enseignant et particulièrement pour les AME. C'est une très bonne nouvelle et ça a donné plus de motivation aux AME pour une bonne rentrée scolaire 2026-2027.
1: L'évaluation diagnostique, c'est une évaluation qui se fait au début de chaque année scolaire qu'on veut entamer. Et cette évaluation permet de voir le niveau réel des apprenants que nous avons en face au début de l'année scolaire. Et ces apprenants sont évalués dans certaines matières, à savoir la mathématique, la lecture et l'expression écrite. Et dans ces matières-là, normalement, le seuil de réussite est fixé par matière. Si l'élève atteint ce seuil de réussite, ça veut dire que c'est bon. S'il n'a pas atteint le seuil de réussite, ça veut dire qu'il a une insuffisance qui doit être corrigée. Et cela se fait dans les classes de CP jusqu'au CM2. À la fin de cette évaluation, les apprenants rentrent en possession de leur feuille de composition et voient ce qu'ils ont eu à faire, les lacunes. L'enseignant et eux corrigent ça. À partir de cet instant, l'enseignant sait ce à qui il a affaire.
2: Dans un passé lointain, quand on parle de la rentrée des classes vers les écoles primaires, on constate des parents qui traînent les enfants par terre avec la chicotte en main. Et vers les collèges, on constate des élèves qui se dirigent vers ces établissements en tenue civile, pas en tenue réglementaire. Mais aujourd'hui, le constat par à coup est tout autre. Pour cette rentrée scolaire des classes, tout se passe bien vers les primaires, il n'y a pas de chicotte. Et au niveau des collèges, tous les élèves se sont pointés à l'heure et en tenue réglementaire.
3: C'est un sentiment de fierté. De fierté de voir cette voie qui est en train d'être réhabilitée. Parce que chaque jour, matin, midi et soir, c'est ma voie pour aller au service, ma voie pour aller à la maison. Et c'est ce que nous vivons ici. Et d'une manière palpable, on sent que la voie est en train de changer. Et quand on sait que la voie du développement passe par le développement de la voie, je vois qu'on ne peut que tirer tout le chapeau aux dynamiques mais qui est là actuellement.
4: J'ai bien démarré.
5: Avez-vous déjà commencé le cours?
4: Non, pas encore.
6: Avec une belle ambiance, j'ai bien démarré la rentrée.

0: à venir rencontrer mes professeurs. Ils sont gentils, ils sont courtois avec nous et nous expliquent bien les trucs. On a reçu les programmes et quelques photocopies à traiter à la maison. On a eu en maths et en français.
1: C'est la rentrée. Voilà, la situation est toujours comme ça. Où les enfants vont rester, franchement, on ne sait pas. Il y a 4 classes. Jusqu'à ce point, depuis que le vent violent a été fait, jusqu'à ce point, tout le bâtiment est là. Et on ne peut pas mettre les enfants sans nous réparer ça. On ne sait pas si les cours peuvent démarrer au Cheyetourou. Nous informons le maire et son équipe. Si le jour de la rentrée, il y a une commission qui sillonne voir, ils vont constater à Cheyetourou que les cours n'ont pas démarré. Voilà le problème sérieux qu'on a.
2: À l'école primaire publique Ladji Farani 1 de Parako, la cantine scolaire est bel et bien effective en cette rentrée scolaire. Lors de notre descente sur les lieux ce lundi aux environs de 10 heures, une grosse marmite était déjà au feu.
3: Ah, la cantine a bien débuté dans notre école aujourd'hui. Ils ont préparé du waké, les enfants ont bien mangé. C'est pour la première fois. Tous les enfants étaient contents de sentir l'odeur de la bonne nourriture qui leur est donnée par l'État.
4: Selon moi, une situation d'apprentissage, c'est des travaux qui va effectuer l'élève pendant toute l'année scolaire.
5: En général, pour la cantine classique, la cantine que nous appelons en milieu rural, où il y a des cuisiniers, des vivres fournis par la nanne, ce sont les parents qui font s'en âger le coût, le tarif à payer par les écoliers. Et en général, pour ce tarif à payer par les écoliers, ça dépend de la qualité à offrir aux enfants. On a observé en milieu rural jusque-là qu'en moyenne, les parents payaient 25 francs par jour.
6: J'étais au bureau le lundi quand le chef village d'Aboutagon, parce que la chose s'est passée à Aboutagon, il m'a appelé que c'est comme ça, et la famille Coutondé est venue vers lui, que c'est comme ça l'un de leurs enfants a disparu. L'enfant s'appelle Coutondé Joël, mais comment un être humain à l'âge de 12 ans peut disparaître comme ça?
7: Vraiment, les week-ends, on achète beaucoup, les voies sont bloquées avec des bâches et parfois tu apprennes la circulation. Tu vois subitement le phénomène, tu es obligé de freiner et parfois tu tombes avec les clients. Parfois, on demande si c'est à l'ordre de l'Amérique, ce phénomène se passe, on ne sait même pas.
2: Des cris, des larmes, des refus de rester en classe. Pour certains enfants de l'école maternelle, le premier jour est une véritable épreuve.

0: Voilà, c'était le zapping de la rédaction. Nous allons poursuivre maintenant avec la rubrique culturelle. Dans la rubrique culturelle de ce matin, on s'intéresse, je le disais, à la vague de célébration de la Gagny après celle de Niki. On en parle avec vous, Ulrich Abalo. Bonjour.
1: Bonjour Raoul, Steve Gounoukon, bonjour à tous.
0: La Gagny est un événement culturel qui dépasse les frontières de Niki.
1: Oui, Raoul, Steve Gounoukon. La Gagny ne se résume pas à la grande célébration officielle organisée chaque année à Niki. Cette fête traditionnelle, profondément ancrée dans l'histoire de la culture des peuples Batonou et Bo, est également célébrée dans plusieurs autres localités du Bénin, avec des rites, des manifestations culturelles et des formes de participation propres à chaque communauté. Une dynamique qui témoigne de l'enracinement de la Gagny dans le patrimoine culturel de la région. Dans certaines localités, ces célébrations constituent des moments importants de transmission des valeurs, des récits et des pratiques héritées des générations précédentes. Parakou a par exemple célébré sa Gagny la semaine écoulée et pour les observateurs, cette diversité des lieux de célébration mérite d'être davantage connue et intégrée dans les stratégies de valorisation du patrimoine.
0: Et cette vague de célébration constitue, vous nous dites, une opportunité pour la culture et le tourisme.
1: Oui, Raoul, Steve Gounoukon, au-delà de leur dimension festive, ces différentes célébrations représentent un véritable levier de valorisation du patrimoine culturel et de développement touristique. Elles permettent de faire découvrir aux visiteurs la diversité des traditions, des rites, des savoir-faire et des expressions culturelles qui entourent la Gagny dans les différentes communautés. La multiplication des rendez-vous culturels peut également favoriser la fréquentation des sites patrimoniaux, stimuler les activités des artisans, les restaurateurs, les guides et autres acteurs de la chaîne touristique. Elle offre aussi l'occasion de mieux répartir les flux de visiteurs et les activités économiques sur plusieurs territoires plutôt que de se concentrer seulement sur la célébration qui se fait à Niki chaque année. Une véritable richesse culturelle et touristique, selon Marcel Bioyarou-Roufico, il est le responsable de l'agence de la sauvegarde des patrimoines du Grand Bokou. Il explique sa position.
2: Cette question relève du domaine de la tradition. La tradition qui a été renforcée par la récente loi sur la chefferie traditionnelle. Et en dehors de Niki, il y a 4 autres royaumes qui sont reconnus par cette loi et qui traditionnellement ont le pouvoir de célébrer la Gagny après celle de Niki. C'est-à-dire qu'il ne peut pas avoir de Gagny avant celle de Niki, et il ne peut pas avoir de Gagny à la même date que celle de Niki non plus. Tout le monde, tous les rois, toutes les têtes couronnées se retrouvent à Niki pour la Gagny de l'empereur. C'est après cela que, selon un calendrier défini, les autres royaumes célèbrent leur Gagny. Pour moi, c'est une très bonne chose parce que ça permet à ces rois, à ces royaumes-là, de recevoir aussi les invités, de célébrer leur Gagny et avec les chefs, les têtes couronnées qui sont sous leur emprise de venir leur faire allégeance. C'est une très bonne chose et c'est la tradition qu'il a établie comme ça.
0: Et toutefois, Ulrich Abalo, mieux planifier ces célébrations pourrait amplifier les retombées.
1: Oui, Raoul Steve Gounoukon, pour tirer pleinement profit de cette dynamique, une meilleure planification des différentes célébrations apparaît nécessaire. Coordination entre les localités, programmation anticipée, communication commune, documentation des rites et mise en réseau des acteurs culturels et touristiques pourraient contribuer à donner davantage de visibilité à l'ensemble des manifestations. L'enjeu est de dépasser une succession d'événements isolés pour construire une véritable stratégie de valorisation de la Gagny capable de renforcer son rayonnement culturel et d'accroître les retombées économiques et touristiques pour les territoires concernés. Une planification concertée permettrait également de mieux accompagner les organisateurs, d'améliorer l'accueil des visiteurs et de préserver les dimensions patrimoniales de chaque célébration. La question est donc désormais de savoir comment transformer cette succession de célébrations en une véritable saison culturelle de la Gagny. Et Marcel Bonaventure au Roufico a une idée.
2: rendre la gagne vraiment efficiente, la participation à la gagne de Niki vraiment efficiente, les étrangers, les touristes, pourquoi pas pour les autorités. Moi, je trouve qu'il faudra qu'on mette sur pied ce qu'on peut appeler la route de la gagne ou la boucle de la gagne. C'est-à-dire qu'à partir de Tchaourou, on met en réseau des événements culturels, des événements cultuels qui vont se dérouler avant la gagne. Le touriste qui arrive à Tchaourou aura des choses à voir, des événements à visiter. Depuis Tchaourou, en passant par Parakou, en allant à Ndali, en allant à Pereré, en allant à Bemereke et tout ça, jusqu'à aller à la gagne pour la célébration de la gagne de Niki. Mais après Niki, il faut continuer et aller aussi dans les autres gagnes, les autres royaumes qui célèbrent la gagne et qui sont en train de valoriser leur événement aussi.
1: Ainsi, Raoul, la gagne apparaît comme un patrimoine vivant dont l'expression dépasse largement les frontières de Niki. De Parakou aux autres localités, la diversité des célébrations constitue une richesse culturelle qui mérite d'être mieux structurée.
0: Merci à vous Ulrich Abalo. Mesdames et messieurs, c'était la page culture. Nous allons poursuivre maintenant avec la une en deuxième livraison. Je suis avec Grace Kodo du CEFIMA, où je l'avais promis, c'est à 7h passées de 55 minutes. Il est 7h55 minutes. Bonjour Grace.
3: Bonjour Raoul. Démarrons par le quotidien Maison Fraternité. Coopération Bénin-Congo, Wada Inche Sassou Ngesso. Âge idéal pour le mariage, le poids des attentes familiales face aux choix personnels. Centenaire d'Olympe Bellikenom, lire la pensée béninoise à travers un piège sans fin. La Nation. Poursuite de l'agenda diplomatique du président Wadaï à Brazzaville. Consolidation des liens bilatéraux et perspectives en Afrique au menu. Frontière béninoise. Le contrôle du carnet de vaccination supprimé. La Nouvelle Tribune. De Kigali à Brazzaville, Wadaï accélère ses contacts africains. Évaluation des compétences pour une prestation de qualité. Les agents transcripteurs et réviseurs du Parlement en formation. Bénin. Aurélie Adam Soule Zoumarou échange avec la RAC sur les médias. Le Télégramme. Bénin-Congo, Romuald Wadaï échange avec Denis Sassou Nguesso à Brazzaville. Commande publique au Bénin, la PMP du ministère de l'Énergie exclure pour 10 ans deux marchés annulés. Après avoir frappé et blessé un écolier à Rekamézé, un directeur d'école en fuite. L'Investigateur. Coopération bénino-allemande. Le ministre Agonkan active l'aide à l'équipement pour les FAB. CES, adoption à l'unanimité du rapport sur l'état économique et social du Bénin. La boussole, politique, Badamassi, ne me parlez plus des 100 jours. Proximité gouvernementale à Adjohon, Rumbedji défend un état au service social. Deuxième session ordinaire de la RAC, et droits locaux durcissent le ton contre les invectives. Les quatre vérités. Coopération culturelle, le Bénin et l'Espagne explorent de nouvelles pistes. Malanville, 40 sacs de soja saisis dans une barque camouflée sous du maïs. Diplomatie, le président Wadaï à Brazzaville après le Rwanda. Le Bénin et le Congo renforcent leurs relations d'amitié. Et pour finir, le potentiel. Sécurité intérieure dans le nord Bénin, à Libori, 6 policiers arrêtés pour la libération suspecte de motos. Féminicide dans le département des Collines, battue après une accusation d'infidélité, une femme en meurt à Savalo.
0: Voilà, mesdames et messieurs, c'était la une en deuxième livraison avec Grace Kodo du CEFIMA, le centre de formation et d'initiation au métier de l'audiovisuel de Radio Fraternité. On va, mesdames et messieurs, vous rappeler maintenant les titres qui ont meublé le bulletin matinal. C'est avec Frédéric Kassa, également du CEFIMA. Bonjour.
4: Raoul, bonjour. Bonjour à tous. Vous avez eu votre enfant après 2012 et il n'a jamais obtenu d'acte de naissance. Plus de soucis à vous faire. Il ou elle peut désormais disposer de cet acte essentiel. L'annonce a été faite ce mercredi par l'Agence nationale d'identification personnelle ANIP et la mise en œuvre est prévue jusqu'au 30 septembre prochain. Et pendant ce temps, an, supposé retard dans le démarrage du service des repas à la cantine scolaire de l'école primaire publique Tignan de Parakou. Pour en savoir davantage sur ce qu'il en est réellement, la rédaction de Fraternité FM est allée à la rencontre des responsables du dit établissement. Vous avez eu les explications du directeur de l'UPP Tignan Groupe B, Razak Atta Amadou. Et puis, à Malanville, 40 sacs de soja dissimulés sous une cargaison de maïs saisis sur le fleuve Niger à hauteur du village de Kochi. C'est le résultat d'une fouille effectuée par une équipe mixte de la police républicaine et de la marine béninoise. Les convoyeurs, eux, ont tout simplement abandonné la BAC en prenant la fuite. Vous avez eu tous les détails dans le bulletin matinal.
0: Merci à vous, Friedrich Kassa du CEFIMA. Mesdames, Messieurs, c'était le rappel des titres qui ont meublé le bulletin matinal de l'information, rappel qui vient mettre un terme à la matinale. Mais le grand directeur se poursuit avec la transition, avec bien d'autres rubriques. Ne quittez donc pas vos positions d'écoute. Marouane Bouégui du CEFIMA à la mise en ligne. Geoffroy Toli aux manipulations techniques, qui est remplacé déjà par Lydie Méo.
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0: Mesdames, Messieurs, bienvenue. Si vous venez de nous rejoindre, sachez que vous êtes à l'écoute des programmes de Radio Fraternité émettant de Paracourt. L'émission, c'est le grand direct de l'information et c'est la deuxième partie, c'est la transition. Bienvenue si vous venez juste de nous rejoindre. Sachez que dans la transition, nous vous proposons deux grandes rubriques. D'abord, le débat fait de société intitulé « Les parents doivent-ils choisir ?» Les amis de leurs enfants, eh bien, c'est le thème de ce débat fait de société de ce vendredi. Et en studio, je serai avec Noël Aoulou et Karine Degui qui sont déjà installés. Et retenez également que, comme je vous l'avais annoncé, nous ferons le point de la formation des journalistes béninois en Chine avec Jacques Degbé qui a justement représenté la radio Fraternité. Eh bien, il nous dira tout sur cette formation qui a duré du 28 août et qui a eu lieu, pardon, du 28 août au 11 septembre dernier. C'était en Chine. Voilà, mesdames et messieurs, pour le menu de la transition.
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0: Retenez que ce matin, c'est Lydie Merou qui assure les manipulations techniques. Marouane Bouégui du CFUMA assure la mise en ligne. Et je l'annonçais, mesdames et messieurs, les amis occupent une place importante dans la vie d'un enfant, à l'école, dans le quartier, dans les activités sportives ou encore sur les réseaux sociaux. Les enfants et les adolescents sont amenés à côtoyer différentes personnes et à se faire des amis. Mais pour les parents, toutes les fréquentations ne se valent pas. Certains estiment qu'il est de leur devoir de surveiller les relations de leurs enfants et lorsque cela est nécessaire, d'interdire certaines amitiés et qu'ils jugent dangereuses ou mauvaises. D'autres pensent plutôt que l'enfant doit progressivement apprendre à choisir lui-même ses amis sous la surveillance et les conseils de ses parents. Justement, c'est le thème de la rubrique Faits de société. Les parents doivent-ils choisir les amis de leurs enfants? C'est le thème que nous allons développer. Je commence d'abord par Noël Aoudou. Bonjour.
2: Bonjour Raoul Steve Gounoukou.
0: Oui, Karine Degui également dans ce studio. Bonjour.
3: Bonjour Raoul Steve Gounoukou.
0: Alors, Noël Aoudou, la question est simple. Hein. D'abord, pourquoi les amis sont-ils si importants dans le développement d'un enfant ou d'un adolescent?
2: Les amis sont importants dans le développement d'un enfant. S'ils ont des enfants,
0: oui.
2: Et il faut faire très très attention. Et quand on dit les amis sont importants, il faut faire très très attention parce que le choix des amis, je reviens là-dessus, sur le choix des amis, c'est très très important aussi. Parce que les enfants, tous les enfants n'ont pas les mêmes comportements. Et lorsque vous voulez que votre enfant ait un bon comportement, il faut choisir son enfant. Parce que certaines personnes pensent que, bon, et lorsqu'on fait des enfants, il faut les laisser comme ça. Il y en a qui ne suivent pas leurs enfants. Ce ne sont pas des injures.
0: C'est-à-dire que ses parents laissent le libre choix,
2: aux enfants.
0: Et d'évoluer dans leur fréquentation.
2: Dans leur fréquentation, même si.
0: Et donc, quitte à eux de faire leur propre expérience.
2: Voilà, ce n'est pas bon. Ce n'est pas bon. Vous allez constater parfois, il y a des enfants qui, vraiment, c'est la brutalité. Et quand vos enfants, quand votre enfant doit aller avec un ami qui est vraiment, qui est brutal, ce n'est pas bien.
0: Donc, vous voulez dire, monsieur, vous voulez dire, Moulaoulou, qu'il y a des mauvaises fréquentations.
2: Il y a des mauvaises fréquentations. Il y a des mauvaises fréquentations, il faut faire attention. Parfois, vous constatez, même en ville ici, vous constatez beaucoup de faits, vous avez dit, bizarres. Des enfants qui jouent, à 20h, on les voit sur un terrain de football. C'est-à-dire, dans les rues, là, on les voit jouer au ballon. À 20h, c'est qui son papa? Il laisse l'enfant à 20h. Mais l'enfant qui, déjà, à 20h, est en train de jouer au ballon, quelque part, et son papa n'est pas là, sa maman, tout ça là. Mais vous vous posez la question de savoir, c'est qui le père de celui-là?
0: Donc, ça dit qu'il n'y a pas un suivi parental.
2: Il n'y a pas un suivi parental. S'il y avait un suivi, mais vraiment, ce ne serait pas comme ça. Ce n'est pas bon. Lorsque vous constatez que c'est un enfant qui fait comme ça, et c'est lui qui vient chez vous, chez votre enfant, et ils vont sortir ensemble, est-ce que c'est bon?
0: D'accord.
2: Et même quand vous faites le choix de l'habit de votre enfant, vous devez... L'habit de votre enfant, c'est-à-dire son papa aussi doit être votre ami. Il doit être votre ami. Ça, ça dit, la maman de l'enfant doit être aussi l'habit de votre femme. Ça dit, et vous devez ensemble éduquer les enfants. C'est très très important. Vous devez ensemble éduquer les enfants. Les enfants ne doivent pas aller là, ils
0: en rang dispersé.
2: En rang dispersé, en
0: échapper au contrôle.
2: Voilà. Ouais, vous voyez ce qui se passe là, non? C'est le manque de contrôle qui fait que les enfants vont tomber dans les carnivores, des trucs comme ça, l'eau les emporte, des trucs bizarres.

0: enfants parce que vous savez que c'est le comportement qu'on acquiert dehors qu'on garde beaucoup plus. Et quand on a de mauvaises compagnies dehors, ça ne fait pas vraiment bon ménage avec l'éducation que les parents vous ont donnée. Donc moi je pense que effectivement c'est vrai, il faut que les parents aient un œil sur les enfants, mais il faut également
1: Est-ce
0: que
1: que carrément, selon vous, Karine Diéguy, éviter que l'enfant ait de fréquentation,
0: non, non, non, non,
1: c'est encore mauvais.
0: non, ça c'est mauvais. C'est là même, je voulais en venir en disant le main. Il faut pas éviter à l'enfant d'avoir de fréquentation parce que c'est ce que vous voulez pas que l'enfant va même faire à la fin. Il faut plutôt avoir un œil, il faut plutôt être regardant sur les amis de vos enfants. Quand je dis avoir, être
1: Et
0: regardant,
1: sur leur comportement.
0: oui, sur leur comportement,
1: Oui.
0: il faut d'abord savoir même qui est cet ami, ou bien qui sont ces amis-là de vos enfants. Et il ne faudra pas également que vos enfants soient des gens qui sont dispersés, qui vont partout dans le quartier, qui vont dans toutes les maisons. C'est pas bon. Parce que vous savez que chaque ménage avec son éducation, si l'enfant doit prendre voilà, tous ces comportements-là et vous l'amener à la maison, c'est pas bon. Mais il y a également le fait que quand vous interdisez à l'enfant d'avoir de fréquentation, à la maison, l'enfant va sembler être très bien éduqué, mais dehors,
1: Ah.
0: il est carrément une autre personne. Au point où même il y a des
1: Ah
0: fois,
1: oui, il y a eu
0: oui.
1: des cas comme ça où des surveillants sortis des enfants et les parents étaient surpris.
0: Oui, parce que
1: Ils
0: le
1: disaient,
0: parent
1: c'est
0: va
1: un autre
0: dire.
1: enfant que j'ai à la maison, mais si on me dit que c'est mon enfant qui a ce comportement, le parent était surpris.
0: Oui, c'est le fait également d'être trop strict sur la fréquentation de l'enfant qui l'amène à avoir
1: Et
0: ce
1: donc,
0: genre
1: en
0: de
1: clair, selon vous, il faut
0: comportement.
1: laisser une petite liberté,
0: Oui,
1: mais
0: il
1: il
0: faut
1: faut
0: laisser,
1: contrôler.
0: voilà, il faut laisser une petite liberté, il faut contrôler. Il faut également discuter avec l'enfant. Il faut également, parce que le tout ne suffit pas d'interdire à l'enfant de fréquenter telle ou telle personne directement et c'est tout. Vous savez que les enfants, c'est facile, le cerveau marche, le cerveau fonctionne. Quand tu lui dis, ne fais pas ça, il va se dire, pourquoi? Je vais essayer, voir. C'est pour cela que parfois même vous allez voir certains parents même qui disent, vous allez voir même quand on est bébé, vous voyez comment les enfants, les bébés, et quand les bébés commencent à faire quatre pattes, vous voyez comment les bébés touchent à tout. Même quand maman est à la cuisine, elle touche, on le prend, il revient, on le prend, il revient, et on lui dit, bon, il faut le laisser faire son, et sa propre expérience, vous allez voir, quand lui-même va toucher, il va voir, il va se retourner. Donc c'est, il faut d'une part contrôler, il faut contrôler les fréquentations des enfants, mais pas être strict au point de dire tu ne dois pas avoir d'amis, tu ne peux pas être avec, tu peux pas être, ou tu ne sors même pas de la maison. Est-ce que vous savez que la plupart des enfants qui ont ces genres de restrictions, ce sont ces enfants-là qui deviennent des cas quand ils grandissent, mais quand ils viennent à l'adolescence? C'est parce que ils se sont dit, bon, on m'a fait rater beaucoup de choses, c'est le moment pour moi de rattraper. C'est le mouvement de rattraper et il fait des trucs que vous-même, vous ne pouvez même pas imaginer. Quand on viendra vous dire que c'est votre enfant qui a commis tel acte, vous allez dire non, c'est faux. Alors que les preuves sont là.
1: C'est ça. Alors, comment, Noël Awoudou, on peut déceler tout de suite que l'enfant a commencé par avoir de mauvaises fréquentations? Comment, en tant que parent, vous pouvez parvenir à détecter cela?
2: Et vous pouvez commencer par détecter cela et en suivant rigoureusement l'enfant, selon ses actes, son comportement. C'est-à-dire ses comportements,
1: Ses rendements scolaires.
2: oui, ses rendements scolaires
1: Si ça
2: aussi.
1: baisse.
2: Si ça baisse, là, il faut se poser beaucoup de questions. Pourquoi ça baisse? Est-ce que ce n'est pas parce qu'il sort beaucoup avec ses
1: Il
2: amis,
1: va beaucoup s'amuser.
2: il s'amuse beaucoup, et c'est pour cela qu'il n'apprend pas ses leçons. C'est de voir s'il sort là. Quand il sort, il va se promener avec ses amis, ils vont s'amuser, c'est ça. Et au retour, est-ce qu'il arrive à retenir quelque chose, c'est-à-dire les leçons, il arrive à garder? Il faut faire attention.
1: Ça veut dire que le parent peut aller jusqu'à même faire une petite enquête, pourquoi pas?
2: Bien sûr, bien sûr.
1: Pour voir.
2: Pour voir, est-ce que l'ami avec qui il sort là, l'ami là aussi, il apprend ses leçons? C'est pour ça que je dis, il faut être en communication. Les deux parents, les deux familles doivent être en chose là, en collaboration pour le bon rendement de leur enfant. Parce que si vous les laissez comme ça, hein, dispersés, vous ne connaissez

0: pas l'ami de votre enfant. C'est-à-dire, c'est qui son père? C'est qui sa mère? Vous ne savez pas. Mais vous le laissez comme ça. Et si vous ne le trouvez pas à la maison, où vous voulez aller le chercher? Où est-ce que vous irez le chercher? Mais il faut que vous sachiez, ah, l'ami de mon enfant là, c'est tel, et il habite telle maison. Bon, si je ne vois pas mon enfant, certainement qu'il est en train de s'amuser avec ses.
1: Alors, Noël,
0: Oui.
1: vous savez qu'aujourd'hui nous sommes à l'ère des réseaux sociaux. Et est-ce que avec l'avènement des réseaux sociaux, les parents peuvent-ils réellement contrôler les fréquentations de leurs enfants?
0: Mais pourquoi pas? S'il faut toujours prendre les réseaux sociaux comme éducation, bon non,
1: Et un canal.
0: comme un canal d'éducation, non, je ne crois pas que ça soit à 100% fiable, hein. Je ne crois pas. Parce que comment le contact entre les enfants là, ça peut donner de bonnes éducations. Si l'enfant, que votre enfant soit ami à quelqu'un qui est souvent premier de sa classe. Hein? Qui est souvent premier de sa classe. Mais vous les voyez là ensemble, mais ce n'est pas bon. Mais l'autre enfant, il n'aime pas apprendre ses leçons. Il n'aime même pas aller à l'école. Il fait ses écoles missionnaires. C'est-à-dire, il n'aime pas aller à l'école. Et c'est à celui-là. Comment? Votre enfant est ami à celui-là et vous allez applaudir? Je crois non.
1: D'accord. Alors, on va permettre aux auditeurs qui nous suivent d'appeler. Ils ont cette possibilité d'appeler. On va prendre quelques auditeurs. Je rappelle les deux contacts sur lesquels ils peuvent nous appeler. 01 44 70 44 44. 01 45 86 00 00. C'est un débat fait de société puisque c'est vendredi. Je rappelle le thème pour ceux-là qui nous suivent. Les parents doivent-ils choisir les amis de leurs enfants? Les parents doivent-ils choisir les amis de leurs enfants? C'est le thème du débat fait de société de ce vendredi. Vous êtes sur Radio Fraternité. Alors, en attendant de recevoir d'appels, et Karine Djegui, et comment apprendre à un enfant à reconnaître lui-même une mauvaise influence et à savoir dire non? C'est pas parce que tout à l'heure vous avez commencé par le dire qu'il faut beaucoup communiquer avec les enfants.
2: Voilà, il faut beaucoup communiquer avec les enfants
1: Qu'est-ce qu'il faut
2: déjà.
1: dire à l'enfant de sorte à l'amener à faire la différence entre le bon et le mauvais choix?
2: Vous savez, avec les enfants, c'est pas facile, hein, de lui inculquer ce que l'on
1: Il peut
2: veut
1: aimer un ami,
2: directement.
1: par
2: Voilà,
1: exemple, qui n'est pas un bon ami.
2: oui.
1: C'est une
2: Et
1: mauvaise
2: il peut dire
1: fréquentation, mais
2: non.
1: il dit, c'est lui, c'est son ami.
2: Voilà. Et vous savez, il peut également fréquenter quelqu'un qui n'a pas une bonne réputation et ne pas avoir le même comportement que ce dernier.
1: Oui.
2: Mais ce n'est pas parce que il est ami, par exemple, à un voyou du quartier qui sera également voyou. Vous savez, ça dépend également de chaque enfant. Il y a de ces enfants qui se laissent influencer facilement. Il y a de ces enfants qui savent faire la part des choses entre ce qui est bon et ce qui n'est pas bon. Selon moi, ce qu'il faut faire, c'est de dialoguer avec
1: D'accord.
2: les enfants, leur dire, voilà, tu vois, toi-même, tu
1: D'accord.
2: vois que ce n'est pas un bon comportement à adopter, voilà, dans la société.
1: On va suivre un intervenant qui est déjà en ligne. Bonjour.
3: Bonjour, mon cher journal.
1: Veuillez vous présenter.
3: Oui, moi, c'est Sakamoto depuis beaucoup.
1: Nous vous écoutons.
3: Bon, ce que moi j'ai à dire, c'est que les parents ont une lourde responsabilité de contrôler ou de choisir les amis pour les enfants. Ça, c'est obligatoire. Il faut être très prudent parce que les enfants d'aujourd'hui ne sont plus comme avant.
1: Oui.
3: Parce que moi, j'ai un exemple à vous donner. Ça ne se passe pas d'après moi. J'ai une fille à la maison qui a 13 ans. Et elle aussi, elle a des amis. Comme nous sommes, elles sont en vacances, on les laisse sortir, elles font ce qu'on appelle sortir. Elles se filtrent pour sortir la nuit. Et le lendemain, il y a ça fait 2 semaines, sa grande soeur est venue me voir. Elle a vu, elle qu'elle a, qu'elle a vu l'ami de notre enfant, les amis de notre enfant au coup de main vers 11 h, elles sont parties faire contraception. Elles ont 13 ans. Il y a une société qui est venue à l'école pour dire les enfants qui ne veulent pas tomber en grossesse, soit qui ne veulent pas avoir la grossesse, sont venus à l'école. Et les enfants de ma fille, là, les amis de ma fille sont partis pour faire la contraception. Et pas grand chose, je me dis, elle a vu les amis de telle personne à l'école pour faire tout cela. J'ai appelé ma fille, je lui ai demandé qu'est-ce qui s'est passé. Et elle m'a dit que ses amis l'ont vu et qu'il y a une société où elle était venue à l'école pour dire ceux qui ne veulent pas tomber enceinte sont venus et vont faire le truc. Mais elle a refusé. Parce que si j'entends ça, c'est un problème. En même temps, je lui ai dit d'aller dire à ses amis-là, plus jamais je ne le vois dans ma maison.
1: D'accord.
3: Plus jamais. Depuis ce temps, ça fait 3 semaines, ils ne sont plus venus dans la maison. Donc, nous les parents, nous avons la lourde responsabilité de voir, de sauver nos enfants.
1: D'accord.
3: Merci beaucoup.
1: On vous a compris. Merci pour votre appel. C'est une contribution. Merci. C'est beaucoup une contribution. Noël, où votre réaction?
0: Oui, là où il s'est arrêté. Il n'a pas fini. Il dit qu'il ne veut plus jamais voir les amis de ses enfants chez lui. Il n'a pas fini. Il devrait poursuivre. Ça dit chercher les parents de ses enfants, de ses amis là.
1: Oui,
0: un peu plus loin. Aller voir les parents. Mais comment vous...
1: Parce que comme on le dit, tous les enfants sont nos enfants.
0: Voilà, sont nos enfants. Ils devraient aller voir. Eh bien, vous là, comment vos enfants, ils sont en train de faire quelque chose là, mais je ne comprends pas. Est-ce que vous avez connaissance de ça? Tant. Pour... C'est ce qu'ils devraient faire.
1: Mais il arrive aussi, Karine, que soit c'est des amis qui viennent. C'est des amis qui viennent à la maison parce qu'on a un copain peut-être qui est dans l'avant et on sait que c'est l'ami qui est venu à la maison, mais là la stratégie c'est de sortir vous, votre fille qui va rejoindre l'autre.
0: C'est ça, mais je dis il faut poursuivre.
1: Les jeunes filles ont mille tout dans leur sac.
0: Ah bien sûr, il faut poursuivre, il ne faut pas s'amuser avec ça là. C'est grand là et c'est très mauvais, c'est très grave même. Mais comment un enfant 13 ans? Mais c'est grave.
1: Voilà.
0: On va où?
2: Mais heureusement, il faut Karine dire... Karine Dugui? Oui, il faut dire heureusement, lui, sa fille a refusé. Vous voyez qu'elle, au moins, son éducation est différente. Si elle était quelqu'un d'influençable, par exemple, elle aurait également adopté cette méthode-là de contraception.
1: Et donc, tout dépend de l'éducation que vous donnez à votre enfant.
2: C'est pour ça que je dis qu'il y a ces enfants qui ne sont pas influençables. Il faut, et ces enfants peuvent fréquenter des gens, mais ne pas avoir forcément avoir leur même éducation.
1: D'accord. Et nous sommes à quelques minutes de la fin de cette rubrique. Noël Aoudou, finalement, doit-on choisir les amis de son enfant ou plutôt lui apprendre à bien choisir ses amis?
0: Oui, il faut l'aider à bien choisir. Il faut l'aider à bien choisir ses amis. Et ça dit, l'aider là, il y a des mots, avec des mots doux. Avec des mots doux, ça dit, vous l'amenez à la raison. Voilà comment tu dois choisir tes amis. Voilà comment tu dois faire. Tu vois, l'autre travaille, l'autre ami il travaille. L'autre là, il ne travaille pas. Tu vois comment il fait la brutalité. Il ne faut pas rester avec des gens comme ça. Tu vois,
1: tu ne vas pas réussir ta vie.
0: Tu ne vas pas réussir. Tu as vu comment l'autre, s'il n'écoute pas ses parents, on le frappe beaucoup. Tu vois, je ne veux pas te frapper. Des choses comme ça. Je ne veux pas te frapper, sois docile, suis ce que je te dis. Tu vois, l'autre est premier. Fais tout ton possible aussi pour être premier. Tu vois, il faut lui prendre la place. Donc, il va y aller, ils vont apprendre et puis ça ira bien.
1: D'accord.
0: Il faut les aider.
1: Karine Dugui?
2: Je suis également du même avis que Noël Aoudou. Il faut aider les enfants. Il ne faut pas forcément dire non, c'est telle ou telle personne simplement que tu dois fréquenter. Il faut les aider à choisir leur amitié ou leur fréquentation. Il faut les aider à également voir, à peser le pour et le contre entre ce que ces camarades-là font et la ligne éditoriale que votre enfant même doit suivre. Parce que comme je l'ai dit, il y a des enfants également. Ils vont faire tout, ils vont respecter ce que vous avez dit à la maison, mais dehors, vous ne savez pas ce qu'ils font.
1: Voilà.
2: Ils sont autre chose.
1: Voilà. Il faut donc suivre les enfants dans leur fréquentation, dans leurs agissements. Les fréquentations jouent un rôle important dans la construction de la personnalité de l'enfant. Elles peuvent contribuer à son épanouissement, à sa réussite et à son ouverture aux autres. Mais certaines influences peuvent également l'exposer à des comportements ou à des situations préoccupantes, d'où l'influence des parents, comme l'ont dit les débatteurs. Merci à vous, Karine Djegui. Merci à Noël Aoudou. On vous retrouve vendredi prochain pour un autre thème. Nous allons marquer la pause avant de retrouver Jacques Débé.
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1: 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Je suis maintenant avec Jacques Débé. Bonjour Jacques.
10: Bonjour à Steve Gounoukan, bonjour à tous les auditeurs de Fraternité FM.
1: Voilà, bon, d'abord comment on dit bonjour en chinois?
10: En chinois, ça fait ni hao, ça fait bonjour en chinois. J'ai même noté quelques...
1: Ni hao,
10: oui. J'ai noté quelques expressions, quelques mots en chinois. Il y a xie xie, ça veut dire merci.
1: Oui, xie xie.
10: Oui, il y a zhei xiang, ça veut dire au revoir.
1: Zhei xiang.
10: Oui. Bon, la prononciation, c'est autre chose.
1: C'est autre chose.
10: Alors, il y a je t'aime.
1: Oui.
10: Que j'ai appris aussi. Peut-être que je vais commencer par draguer les femmes en chinois. Ça fait wo hai ni. Donc, si je trouve une femme chinoise ici.
1: Wo hai ni.
10: Oui, je crois que j'ai. J'ai la phrase magique.
1: Vraiment. Je le disais, mesdames et messieurs, du 28 août au 11 septembre dernier, Jacques Degbé, vous étiez en Chine pour une formation de journaliste béninois sur la création d'œuvres de qualité et de développement innovant de la radio et de la télévision. Racontez-nous comment s'est passée cette expédition.
10: On commence par où, Rafsé Gounoukan? On commence par le départ.
1: Oui, le départ.
10: À Cotonou, c'était déjà le 27 août, parce que la formation devrait démarrer le 28 août.
1: Oui.
10: On a pris le vol à l'aéroport de Kadjeoum autour de 13h30. C'est pas un vol direct. Il faut faire escale à Addis Abeba en Éthiopie. Après 6 heures de vol, on a atterri donc à la capitale éthiopienne, avec le décalage horaire, parce que l'Éthiopie c'est 2 heures de plus que le Bénin.
1: Oui.
10: On est arrivé là autour de 21h. On a fait escale pendant environ 4 heures à l'aéroport, un grand aéroport qui n'a rien à voir avec l'aéroport de Kadjeoum. Je crois que c'est le deuxième plus grand aéroport de l'Afrique. Après, un autre aéroport en Afrique du Sud, selon les informations que j'ai eues. Donc, on a passé 4 heures de temps à l'aéroport, à pavaner, à découvrir, à bavader, voilà, à scroller un peu sur les réseaux sociaux. On a pris un autre vol, un autre avion, beaucoup plus mouse, toujours avec Ethiopian Airlines. Et puis, on est arrivé à Pékin. Pékin, qu'on appelle encore Beijing. Moi qui me trompais pensant que ce sont deux villes différentes. En réalité, Pékin, c'est le nom chinois, le nom français.
1: Français.
10: De Beijing.
1: Beijing.
10: Beijing, c'est le nom chinois. Donc, c'est la même ville. On est arrivé là-bas au, à quelle heure déjà? Bref, il y a aussi un décalage horaire qui, nous, particulièrement béninois, nous a joué un sale tour. Parce que, à l'heure actuelle, il fait quelle heure au Bénin? Il est 8h30. Actuellement, il est 15h30 en Chine. Ah, donc, d'accord. Il y a un décalage horaire de 7h. On est arrivé là-bas, en tout cas, un peu, déjà autour de 18h, 19h par là, donc il faisait déjà un peu dur. On a quitté.
1: Après combien d'heures de vol?
10: 11h. 11h dans l'avion, il n'y a pas d'escale, vous êtes en l'air.
1: Vous n'avez pas eu peur?
10: Ben, quand vous êtes dans l'avion, c'est comme. C'est un peu comme on est dans ce studio. Hein. L'avion, c'est vrai que ça évolue, mais vous êtes tout relax dedans.
1: En dehors des zones de turbulence.
10: En dehors des zones de turbulence. C'est au décalage parfois qu'avec le bruit et tout ça, vous pouvez un peu avoir peur pour dire mais qu'est-ce qui se passe? Mais après, tout entre dans l'ordre et puis voilà, vous êtes en l'air là-bas pendant des heures. Il n'y a pas d'escale, il n'y a pas de. On va s'arrêter ici pour prendre de l'eau ou pour faire pipi. Tout est à l'intérieur, il y a de l'eau, il y a à manger, il y a à boire. Vous pouvez faire pipi à l'intérieur, vous pouvez aller dans les toilettes. Bref. Pendant environ 11 heures, on était en l'air et puis on a atterri après. Voilà, le premier jour, on ne pouvait rien faire parce qu'on arrivait un peu aussi la nuit. Donc, ils nous ont donné nos chambres d'hôtel, chacun avec sa chambre, avec les cartes magnétiques. Voilà, ils nous ont donné à manger. Ça, c'est un autre débat. La gastronomie chinoise, il faut vraiment s'adapter. Ça a été compliqué, surtout pour nous, Béninois, qui étions habitués, à d'aimer beaucoup plus épicé.
1: Oui.
10: Chinois, c'est pas le cas. Bref, on y reviendra. Oui. Maintenant, la formation proprement dite, vous l'avez oui. dit, ça a porté sur la création d'œuvres de qualité, le développement innovant de la radio et de la télévision béninoise. Il y a eu beaucoup de communications qui ont été présentées déjà le 28, c'est-à-dire le premier jour de cette formation-là. Il y a eu la réunion d'orientation, le partage des informations sur la formation et la vie quotidienne en Chine. Une formation qui a été, une communication qui a été, je vais dire, conduite par Jian Zixing, c'est son nom. Mais là, choisir un nom français pour que eh bien
1: la prononciation soit
10: facile. Plus facile pour nous parce que lui-même sait qu'on a des difficultés à prononcer les noms chinois. Il s'appelle François, un homme très sympa, très gentil. Il a été notre guide tout au long de la formation. Franchement, et je lui tiens un coup de chapeau. C'est vrai qu'il ne nous écoute pas ce matin, mais vous vous rendez compte qu'il y a des hommes gentils partout. Il a été très gentil avec nous. Et puis, il y a la cérémonie d'ouverture qui a connu la présence de l'ambassadeur de Chine.
1: Oui.
10: L'ambassadeur du Bénin en Chine.
1: Oui.
10: Il s'appelle Franck Adjaba. Donc, il était là. Il y avait également la directrice de la NRT. C'est la structure qui organise la formation. La structure chinoise donc, qui organise la formation. C'est un peu l'équivalent du ministère de la communication ici au Bénin. Il y avait notre chef de délégation, le directeur de publication du quotidien La Nation, Paul Amoussou, qui a également livré un discours. Ça a été très intéressant après les communications suivies. La première communication a porté sur le développement de l'industrie des médias en Chine et les échanges sur la coopération de la NRT. Donc, cette communication a été présentée par Zhu Zhihong. C'est une dame. Elle est diplomate. Elle a été ambassadrice de la Chine près du Gabon. Elle a fait également la France, Strasbourg. Donc, elle comprenait français. La communication à ce niveau, ça s'est déroulé en français. Ça a été très free. Et ce qu'il faut retenir globalement, c'est qu'en Chine, il y a environ 2500 chaînes de radio et de télévision. Vous imaginez?
1: 2500
10: chaînes de radio et de télévision. Une trentaine dans le domaine de l'éducation. C'est formidable, c'est impressionnant. Voilà que nous, au Bénin, ici, on a, je sais pas, à peine 100, 200, et on n'arrive pas à gérer. Et ils ont 2500, 3000 chaînes. Et pourtant, tout se passe bien. Et en part, je vais dire, en fait, toutes les chaînes appartiennent à l'État. Il n'y a pas de chaînes où on va être dans la critique, dans l'opposition, où on va voilà, trouver tout le temps à jeter de l'huile sur le feu en ce qui concerne les actions du gouvernement. C'est la ligne partagée. Certains peuvent appeler ça une dictature et tout, mais c'est comme ça qu'il fonctionne. C'est-à-dire, il travaille de sorte que la Chine soit mise en avant.
1: Tout simplement.
10: Tout simplement. Les journalistes chinois, les médias chinois travaillent à rehausser l'image de la Chine.
1: À révéler la Chine.
10: À révéler la Chine. C'est un peu ça. Donc, on s'inscrit dans cette ligne éditoriale-là et tous les médias sont habitués à ça.
1: La RAC n'aura pas du travail là-bas.
10: Normalement, pas trop. Donc, c'est pas comme ici où il y a des médias qui sont critiques, et des médias qui sont tassés d'être des médias de l'opposition. Bref, voilà un peu à ce niveau ce qu'il faut retenir. Ils ont aussi un problème comme tous les médias du monde.
1: Oui.
10: C'est l'arrivée du numérique. C'est l'arrivée de l'intelligence artificielle où il faut apprendre à s'adapter. Où ce n'est plus... voilà, les médias traditionnels comme on les a connus, il faut venir faire le journal, tout ça, faire le reportage et ça s'arrête là. Mais il faut aussi également s'adapter au numérique, produire des contenus pour pouvoir eh bien, maintenir la confiance avec l'auditoire, comme nous sommes en train par exemple de le faire ici à Fraternité où nous avons nos canaux digitaux, pardon, on a notre site internet, on a nos différentes pages, que ce soit Facebook, différentes pages, pardon, Facebook, Twitter, TikTok, WhatsApp et autres. Donc, eux aussi également, à ce niveau, bien sûr, avec leurs différents réseaux sociaux. Oui, ça, je ne vous le fais pas dire. Ils ne savent pas utiliser les autres. Ils n'utilisent pas les autres réseaux sociaux que nous utilisons ici, c'est-à-dire WhatsApp, Facebook et autres, Google. Oui. Non, ils ont leur propre réseau. Ça, c'est... Ça dit... Les Chinois sont jaloux de leur développement. Ils ne veulent... Et aussi, c'est une question de sécurité. Parce que je dis, s'ils utilisent les autres réseaux sociaux, s'ils utilisent les autres outils du numérique, les infiltrations, les données qui peuvent être piochées et autres, donc ils ont leur propre réseau. Et je crois que c'est WeChat. C'est WeChat, un peu comme notre WhatsApp ici, c'est WeChat et ils utilisent. Ça a été donc compliqué pour nous parce que il faut d'abord acheter la SIM. Moi, je ne l'ai pas acheté. C'est un enfer pour pouvoir avoir les données, pour pouvoir naviguer et autres. Donc, ça a été compliqué d'utiliser WhatsApp là-bas. C'est-on installé ce qu'on appelle le VPN d'ici d'abord,
1: oui,
10: pour pouvoir s'adapter. Bref, voilà un peu ce qu'il faut, retenir un peu de cette première communication. Après, il y a eu une conférence sur la situation générale de la Chine. Ça, c'est le deuxième jour. Et quelques informations pêle-mêle à ce niveau à vous donner, c'est que la Chine, c'est 1,4 milliard d'habitants. La Chine, c'est l'équivalent de l'Afrique en termes de population. On a la même population avec la Chine. C'est-à-dire qu'on prend tout le continent africain. La population africaine équivaut à la population chinoise. Vous imaginez? Donc voilà pourquoi on dit souvent la Chine populaire. Donc c'est un peu ça.
1: C'est un monde dans le monde.
10: Oui. Mais en termes de superficie, l'Afrique c'est 3 fois la Chine. Donc ça veut dire qu'il y a un peu plus de densité en Chine. La Chine c'est pratiquement 20% de la population mondiale. 18 à 20% de la population mondiale. La capitale c'est Beijing. Il y a 56 ethnies en Chine, mais il y a une ethnie dominante qui fait pratiquement 90% de la population. Il y a les ethnies minoritaires. Il y a 5 régions autonomes, 4 municipalités, 23 provinces. Comme je l'ai dit, la superficie, c'est un tiers du continent africain. C'est le troisième plus grand pays du monde après la Russie et le Canada. La Chine a 14 pays voisins. Comme ici au Bénin, je crois qu'on a 3 pays voisins. Hein? 4.
1: Oui.
10: 4 pays voisins. Le Togo, le Burkina Faso, le Nigeria
1: et le Niger.
10: Et le Niger. La Chine, c'est 14 pays voisins. Donc, ils sont entourés par 14 pays. Voilà un peu. En ce qui concerne les communications les communications en salle, il y a eu pas mal de communications. Il y a la conférence sur l'éducation à la culture médiatique et journalistique constructive. On a également parlé de l'histoire, la transformation, l'esthétique, une étude sur la série télévisée chinoise comme un récit populaire, les séries qu'on a l'habitude de suivre ici, les films chinois, les Jackie Chan et autres, on en a parlé également là-bas. Et puis, on n'a pas passé notre séjour seulement à Pékin, c'est-à-dire pas seulement à la capitale. Après 5 jours à Pékin, on a pris un autre vol pour une autre ville qu'on appelle Anji. C'est à 1000 km de Pékin, donc on a dû prendre encore l'avion. après 2 heures d'avion, on est arrivé là-bas. On a fait 4 ou 5 jours là-bas, je crois, du 1er au 5 septembre, avant de revenir encore à Beijing, à Pékin, pour la suite de notre séjour. Plusieurs autres communications également ont été présentées. C'est vrai, on reviendra tout à l'heure sur les visites de terrain. On a fait la communication sur les valeurs communes entre la Chine et le monde. La communication qui a parlé de l'angle de la convergence médiatique, la création de contenu audiovisuel chinois et l'analyse du marché. Je l'ai dit tout à l'heure aujourd'hui, avec le marché qui est très très saturé, il faut apprendre à s'adapter au numérique, il faut apprendre à s'adapter aux outils, aux réseaux sociaux pour pouvoir continuer à maintenir la clientèle.
1: Voilà. Merci donc pour toutes ces précisions. Mais Jacques Degbé, au-delà des communications, vous étiez également sur le terrain pour des visites touristiques et culturelles.
10: Oui, il y a eu beaucoup de visites en ce qui concerne les sites touristiques en Chine, en ce qui concerne les sites culturels. Il y a par exemple la visite au village de Yukun. Donc, c'est pour découvrir les réalités culturelles de la Chine. Il y a eu la visite au centre d'exposition sur la substitution du plastique par le bambou au centre d'autonomie et au niveau du comté. C'est-à-dire, on fait pratiquement face au même défi avec le réchauffement climatique et autres. Il y a des matériaux, des matériels qui sont fabriqués avec du bambou, 100%, et c'est du naturel. On est allé découvrir ces objets-là qui sont fabriqués, les divans, les matériaux de bureaux, beaucoup de choses. Donc, c'est fabriqué à l'aide du bambou. Et c'est du naturel, des sacs, même des claviers d'ordinateurs et autres fabriqués avec du bambou pour lutter un peu contre le réchauffement climatique. On est allé découvrir ça.
1: Tu dis que les sachets plastiques qu'on observe sont nettement reculés.
10: Ça a nettement reculé également. Ce nouveau lutte également contre ça. Il y a eu la visite au change au projet entrepreneurial des jeunes d'Andji, le projet Deep Blue, pour permettre aux jeunes d'entreprendre. Vous venez vous exposer vos idées et l'État vous accompagne. Il y a eu la visite et les échanges au projet du complexe culturel et créatif du thé blanc d'Andji et au parc national du site archéologique de l'ancienne cité d'Andji. On a eu le temps de goûter le thé blanc. C'est intéressant, ça lutte contre beaucoup de maladies. On a même apporté quelques échantillons ici. Et ceux qui sont au niveau de la rédaction, déjà, oui, t'as eu le temps de goûter.
1: Oui. Voilà. Et je vais prendre ça encore tout à l'heure.
10: Voilà. Donc, c'est un peu ça. Il y a eu la visite au village international de la DA, de la pierre. Toujours à Andy avant qu'on ne revienne à Pékin. À Pékin également, on a visité la tour centrale de la radio, de la télévision. Malheureusement, on n'est pas à la télé pour qu'on puisse montrer les images à ceux qui nous écoutent ce matin. C'est un grand tour et c'est l'ancien. Ils ont construit un nouveau qu'on devait visiter malheureusement. On n'a pas pu parce qu'il y a eu un petit bouleversement au niveau du calendrier. L'autre visite, que je ne me garderai pas de ne pas vous parler, c'est la visite au niveau de la Grande Muraille de Chine. Ils ont pris des années pour construire cette Grande Muraille-là. Un peu comme sur une montagne, vous allez monter, vous allez faire des tours, et ça a été très intéressant. C'est une muraille qui réunit des milliers de personnes par jour, pas que des Chinois. Des peuples, des touristes venus de pratiquement tous les pays du monde qui viennent découvrir cette merveille-là de la nature. On a pu faire danser d'autres peuples du monde là-bas. Nous, en tant que Béninois, on a joué nos sonorités. Et si on était à la télé, comme je le disais tantôt, j'allais montrer les images, les vidéos aux téléspectateurs. Malheureusement, c'est pas le cas. Ça a été très intéressant. Ça a été un moment de partage. Ça a été vous rencontrer des personnes que peut-être vous n'allez plus jamais rencontrer dans votre vie. Vous partagez des moments ensemble, vous dansez, vous ricanez ensemble. C'est intéressant, voilà. Tout simplement.
1: Alors, Jacques Degbé, de façon globale, comment vous percevez la Chine?
10: Oui, Raoul Tivgounoukon, quand on parle souvent de la Chine, on a tendance à regarder beaucoup plus l'essor économique. Et ça, j'ai pu le constater là-bas. La Chine est un beau pays. La Chine est un pays développé. C'est vrai qu'on a visité, je vais dire, la région de l'Ouest, la région la plus développée. Parce que l'Est.
1: Mais donc il y a une région qui est un peu plus développée que l'Ouest.
10: On a visité la région de l'Est, L'Est qui est plus développée que l'Ouest. Donc eux-mêmes, ils ont reconnu que l'Ouest n'est pas encore trop développé. L'Ouest est en retard par rapport à l'Est. Donc on est beaucoup plus resté dans la région qui est développée. Et ce que j'ai pu constater, c'est qu'au-delà de l'essor économique, il y a une communion entre les hommes et l'environnement. On est resté à Pékin, il n'y a pas cette rue de Pékin où vous n'avez pas des arbres. Au fait, ce sont des forêts au milieu des gratte-ciels. Partout. C'est pas un peu comme nous, on a une forêt ici, la forêt communale, et on est fiers d'avoir cette forêt-là, mais à Pékin, c'est partout. C'est dans toutes les rues, c'est dans tous les coins, vous avez des forêts. Et vous respirez de l'air pur.
1: Ils ont un lien avec la nature.
10: Donc, au-delà des gratte-ciels, au-delà de l'essor économique, au-delà de tout ce qu'il y a comme, je vais dire...
1: L'air n'est pas pollué.
10: Comme modernité. Oui, on respirait de l'air pur. Parce qu'il y a de l'arbre, des arbres partout. J'ai été impressionné.
1: Et la circulation?
10: La circulation, c'est encore un autre pan de la Manche. Ici... Tout à l'heure, vous sortez en circulation, là où c'est Gounoukoun, ce sont des caissons partout, ce sont...
1: C'est le bruit.
10: Tout ce que vous avez, le bruit, le non-respect du code. Là-bas, c'est rare d'entendre des caissons en circulation. Malgré la fluidité de la circulation, malgré le grand nombre qu'il y a, qui n'a rien à voir avec ce que nous avons ici, c'est rare d'entendre les caissons.
1: Il y a
10: une discipline, chacun connaît son couloir, chacun sait où il doit rester, et puis la vue continue. Et là encore, j'ai été impressionné par le respect du passage clouton, ce qu'on appelle généralement le passage piéton. Ici, il y a ces bandes-là qui sont réservées pour les piétons. C'est-à-dire, si vous voulez traverser la voie, vous devez prendre par ces bandes-là. Ici, ce n'est pas respecté. Si vous l'essayez ici, je ne vous recommande pas, même ça, c'est pas ça. Parce que vous allez vous faire coyer, vous allez vous faire broyer. Mais là-bas, vous arrivez dans ces bandes-là, il y a le feu qui s'allume pour dire, ça y est. Un peu comme le feu s'allume pour les véhicules et les motos.
1: Oui.
10: Il y a le feu qui s'allume pour les piétons. Et tous les véhicules s'arrêtent pour que les piétons passent. Et tout le monde respecte ça. Tu ne vas même pas voir un véhicule qui va se hasarder à vouloir coyer un piéton. C'est entré dans la culture. Tout le monde sait que ici c'est passage piéton et on laisse passer le piéton quand le feu s'allume. Il y a une discipline, et c'est là où je dis, si la Chine s'est développée aujourd'hui, c'est parce qu'il y a cette discipline-là. C'est parce qu'il y a ce patriotisme-là qui s'observe au quotidien. Ce n'est même pas qu'on fait ça une fois en passant. C'est-à-dire, c'est ancré dans leur quotidien, et tout le monde sait qu'il faut respecter, il faut aimer son pays, il faut travailler. Les Chinois sont aussi travailleurs, comme on l'observe ici d'ailleurs. Il faut travailler pour le développement de son pays. Ça doit être, la Chine doit être un modèle pour les pays africains. C'est vrai qu'on ne va pas copier textuellement ce qu'on a vu là-bas et venu plaquer ici. Ce n'est pas possible parce que chaque pays a ses réalités.
1: Oui.
10: Mais il y a des aspects positifs qu'on peut copier en Chine et venir implémenter chez nous pour le développement de notre pays. Et surtout, c'est cette discipline-là. Là-bas, les riches, ce ne sont pas les agents de l'État. Ce ne sont pas les politiques. Généralement, j'ai l'habitude de le dire ici que les députés ne sont pas payés en Chine. Pour en être sûr, j'ai posé la question à l'une de nos conférencières qui m'a dit oui, c'est comme ça. Vous venez, vous siégez, vous continuez votre chemin. Peut-être que vous êtes un agent de l'État, vous êtes un fonctionnaire, peut-être que vous êtes un opérateur économique et vous êtes député à l'Assemblée nationale, vous venez siéger. Personne ne vous paye pour ça. Peut-être les primes de session, mais vous n'avez pas un salaire parce que vous êtes député. Vous venez travailler pour l'État. Vous servez votre nation et vous continuez. C'est comme ça. Là-bas, servir la nation...
1: C'est vraiment une autre culture.
10: C'est une autre culture. Servir la nation, c'est pas s'enrichir. Si vous voulez vous enrichir, allez-y dans le monde des affaires. Allez-y faire votre business. Mais si vous voulez servir la nation, si vous voulez travailler pour votre pays, c'est une forme de sacrifice. Alors que nous avons le contraire ici. Ce sont les politiques qui sont riches. Ce sont les dirigeants qui ont des millions à la fin du mois. Là-bas, c'est impensable. C'est pas possible. et la tolérance zéro contre la corruption est décrétée. Il y a la dame qui nous a raconté une histoire. Il y a un ministre qui a porté une montre de luxe. Et c'est un simple citoyen qui a vu la montre et qui s'est demandé, est-ce qu'un ministre, avec son salaire, peut se permettre d'acheter une telle montre?
1: Il s'est posé la question.
10: Eh bien, il ne s'est pas arrêté seulement à ce niveau. Il a demandé qu'une enquête soit menée. Et une enquête a été vraiment diligentée pour comprendre qu'est-ce qui s'est passé, comment le ministre a pu s'acheter une telle montre. Une simple montre, et c'est un citoyen qui a demandé une enquête. Et l'enquête a été véritablement menée et on a découvert qu'il y avait effectivement du détournement. Le ministre a été sanctionné. La banque vous sanctionne durement devant votre famille pour que vous serviez d'exemple pour ceux qui vont encore essayer de corrompre. Vous imaginez, est-ce que ici vous pouvez oser voir un ministre pour dire pourquoi tu as porté une telle montre, pourquoi tu as porté une telle chemise, c'est cher, ton salaire ne peut pas te permettre ça.
1: C'est pas
10: possible. On va dire, c'est quoi, qu'est-ce qui vous concerne dedans? Vous imaginez la mentalité? Et donc, parfois, c'est avec ces pays-là qu'on collabore, on va demander de l'aide, on veut qu'ils nous accompagnent pour le développement. Mais si vous voyez ce qu'ils font, la façon dont ils se sont développés, il y a 40 ans, 50 ans, on était au même niveau de développement que la Chine. Mais il y a des dirigeants qui ont pris des décisions fortes. Il y a des réformes profondes qui ont été menées pour qu'ils atteignent ce niveau de développement aujourd'hui. Aujourd'hui, la Chine n'a rien à envier aux pays occidentaux. C'est la deuxième économie du monde. La Chine n'a rien à envier aux États-Unis. La Chine n'a rien à envier aux pays européens. En 50 ans, ils ont transformé leur pays.
1: Et donc, la Chine nous, peut servir de modèle aux pays africains.
10: Oui, mais il faut véritablement qu'on puisse tirer le côté positif. Nous, on va demander de l'aide à ce pays-là. Mais regardez comment nous, on se comporte. Regardez comment on gère le bien public. Regardez comment la notion de la prospérité partagée est perçue dans notre pays. C'est de ça qu'il s'agit. Et eux, ils ont travaillé, ils ont fait des sacrifices. Ils respectent le bien public, mais ici, nous, on ne le fait pas.
1: Voilà.
10: Dernière chose à vous partager, c'est vrai qu'on ne peut pas tout dire ici.
1: Oui.
10: C'est l'image qui m'a... parfois, il y a des petits trucs qui font la différence dans la vie. À l'aéroport, il y a un jeune Chinois, un petit garçon d'environ 5 ans, qui était très content de me voir, un noir. Il était impressionné. Il m'a fait la main, j'ai gardé cette image-là en moi. Et j'ai dit, les peuples, nous sommes pratiquement les mêmes. Qu'on soit... en Afrique, qu'on soit en Chine, qu'on soit en Europe. Nous restons des humains, nous avons nos émotions, nous avons nos... Et puis parfois, vous partagez ces moments-là. Ils sont impressionnés de voir des Noirs. Ça touche, oui. Ça touche votre cœur. Parce qu'on est allé, quand on est allé en Indie, par exemple, c'est une ville où il n'y a pratiquement pas de Noirs. Donc quand ils nous voient, ils sont tellement sidérés, ils sont contents. Parce qu'ils savent que ça n'arrive pas tous les jours de voir des Africains ici. Eux-mêmes, ils sont contents, ils nous accueillent à bras ouverts. Et tout ça, ça vous touche. Vous revenez un peu... je vais dire, vous gagnez beaucoup de choses, pas seulement en matériel, parce que ce n'était même pas ça qu'on a beaucoup plus gagné de cette expédition là, mais le côté humain, vous gagnez beaucoup de choses et vous apprenez beaucoup de choses des autres.
1: Voilà, c'est tellement intéressant, mais le temps est parti. On a encore bien d'autres choses à dire, mais la radio, c'est le temps. Merci à vous, Jacques Débé, pour nous avoir plongé dans cette réalité chinoise que vous avez vécue du 28 août au 11 septembre en Chine. Et vous avez représenté la radio Fraternité. Eh bien, la Chine, c'est un modèle à tout point de vue et on a eu le temps de le constater. Ce sera tout, mesdames et messieurs, pour la transition. Nous allons vous laisser en compagnie de l'équipe de l'animation. Lydie Mehou aux manipulations techniques, Marwan Bouygui du CEFIMA à la mise en ligne en direct, et sur Raoul Steve Gounoukon. Merci de nous avoir suivis.
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0: Nous sommes vendredi, c'est le dernier rendez-vous de la semaine. Vous savez, on se prend pas la tête, on fait la fête tout simplement. Bonjour à tous, merci d'être encore avec nous ce matin sur la fréquence. C'est le 10-13 qui pose ses valises chez vous. On est trop relax et aujourd'hui de façon spéciale, on va faire le disque à la demande. On va vous permettre bien sûr de demander le morceau que vous-même avez envie d'écouter pour votre propre plaisir. On va faire comme ça jusqu'à 11h. Et à 11h, on va changer la donne puisqu'elle sera avec nous, Sandra Glamour. Allez, merci de vous accrocher. On va planter le décor musicalement parlant avec Harvey Wissou. Il faut manger la vie. Ovi Doubé, c'est le titre que nous proposons tout de suite.
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0: Le disque à la demande. Vous demandez le morceau que vous avez envie d'écouter pour votre propre plaisir. Ça se passe sur le 01 66 16 96 09. Tout de suite et maintenant, on y va comme ça jusqu'à 11h. Elle est déjà confortablement installée parmi nous. Elle, c'est Sandra Glamour. Bonjour Sandra.
1: Bonjour Dan.
0: La pleine forme, hein?
1: Oui, ça va.
0: Allez, aujourd'hui c'est vendredi. On est trop relax, on se prend pas la tête, on fait la fête, n'est-ce pas?
1: Exactement.
0: Allez, vous nous réservez quoi aujourd'hui déjà comme rubrique?

Allez, allez, nous n'allons pas perdre du temps. Hein. Tout de suite, déjà, nous sommes en attente de vos messages sur le 01 66 16 96 09. Nous allons faire le défi improbable. Ce sera bien sûr après la pause. Quand nous allons revenir à 11h, on va faire le défi pour 20 minutes. Et notre sujet de discussion.

Bonjour Radio Fraternité FM, on m'appelle Marc depuis le quartier Tian. J'aimerais écouter le titre Chérie de Nicanor pour mon propre plaisir et pour celui de mes amis Martin, Luc.

35 minutes après 10h, message pour message. Coucou, bonjour, bonjour le plateau. Juste écouter le son joli de Nicanor, encore Nicanor, hein, pour le plaisir de ma femme, mes enfants. Moi, c'est Monsieur Carmel Doukbo depuis Zongo de Parakou. Hein.

Bonjour la 96.5. Moi je veux écouter Centrinos Raphaël.

Bonjour, dans un ce mois c'est Vanessa, j'aimerais écouter le morceau Didjoro de Sagbouran Danielou pour mon propre plaisir et celui de mon papa. À 10h50, ce sera la pause. Nous allons revenir à 11h avec Sandra Glamour pour les défis improbables.

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Bernice est une restauratrice. Bernice a 24 ans aujourd'hui. Je suis dans une petite entreprise où on travaille petit à petit avec ma formatrice. Je fais la cuisine restauration, mais pas trop, un peu, comme on fait à la maison là. Et une fois, je suivais la radio et c'est là ils ont parlé de Foodefka. On va faire l'apprentissage gratuit et avoir le diplôme CQP. Notre formatrice m'a parlé de ça aussi et elle m'a aidé à déposer les dossiers. Et après le concours, on a fait la formation CQP là. J'ai été formée au CFPA à Bomé et jusqu'à j'ai fini pour aller même à l'examen. Et je suis admise. Et Foodefka m'a apporté beaucoup de choses, surtout mon métier de restauration. Il m'a aidé à beaucoup faire les mets. J'ai gagné de plus. Je suis jeune et dans un pays où nous sommes, on doit avoir un diplôme. Et j'ai eu le CQP pour la cuisine restauration à travers le Foodefka. Pendant la formation, Foodefka m'a beaucoup soutenu. Il nous aide en nous donnant quelques sous. Et même au moment où on suivait cette formation, il nous donne à manger le matin, dans l'après-midi, même le soir. Et il nous héberge aussi. Je remercie le prodige qui a permis au Foodefka de nous prendre en charge jusqu'à l'obtention de notre diplôme professionnel. J'invite les jeunes comme moi de chercher à connaître le Foodefka pour bénéficier aussi des formations diplômantes. Sans le prodige Foodefka, je n'aurais pas un diplôme. Je suis très, très fière de moi-même.

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0: 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Défi improbable. 01 44 70 44 44 01 45 86 00 00, c'est le numéro à composer. C'est Sandra qui anime cette rubrique et va nous expliquer un peu comment cela va se passer aujourd'hui. Sandra, rebonjour.
1: Rebonjour, Don S.
0: Oui, comment ça se passe, défi improbable? Quels sont les critères? Ou pour aujourd'hui, là, ça va se passer comment? Parce que chaque vendredi, à ces critères, n'est-ce pas?
1: Oui, exactement. Aujourd'hui, on sera beaucoup plus béninois. On va beaucoup aller dans notre tradition parce que les questions seront posées par rapport à votre langue. Je suppose que Don et c'est d'Indi. Je peux demander. Oui.

0: Ouais, je suis marié.
1: Je suppose. Je suppose. Aujourd'hui, je vous baptise.
0: D'accord, d'accord.
1: Dendi, voilà.
0: Ça me plaît bien.
1: Voilà. Donc, je suppose que Don Wens est Dendi et je peux demander à Don Wens de me chanter l'hymne national en Dendi ou de me traduire une expression en Dendi. Donc, voilà un peu. On va voir si les gens maîtrisent vraiment leur langue et tout. Aujourd'hui, on aura 20 défis. On n'aura pas assez de défis, on aura juste 20 défis. Et on aura aussi 20 minutes à passer avec les auditeurs pour le défi improbable.
0: Voilà, ça ne va pas trop durer. Voilà. Ah, donc, le standard est ouvert. Hein, si vous êtes à l'écoute, actuellement intéressé par notre défi, allez, le standard est ouvert sur le 01 44 70 44 44 ou le 01 45 86 00 00. Vous appelez. Et vous choisissez votre numéro.
1: Oui.
0: Et on vous dit le défi qui va, bien sûr, avec le numéro que vous avez choisi. Allez, 01 44 70 44 44. C'est le numéro à composer. Il y a aussi le 45 86 0 0 0 0 qui est, bien sûr, disponible pour vous. On a déjà le tout premier. Hein. Vous allez le prendre.
1: Bonjour.
2: Oui, bonjour Sandra.
1: Oui, comment vous allez?
2: Très bien.
1: D'accord, présentez-vous s'il vous plaît.
2: Patrick Dossa, je suis au Kedama.
1: Oh, monsieur Patrick Dossa.
2: Oui.
1: Il y a deux jours par ici. Hein.
0: Bonjour Patrick Dossa, comment vous allez?
2: Bon, hein, ça.
0: Comment vous allez?
2: Bonjour.
0: Oui, bonjour.
2: Très bien, je vais très bien.
0: D'accord.
2: Oui.
1: Monsieur Patrick veut jouer, n'est-ce pas?
2: Bon, je vais m'amuser un peu là.
1: D'accord. Choisissons un numéro. On a 20 numéros aujourd'hui.
2: Vous dites?
1: Nous avons 20 numéros aujourd'hui.
2: Ah d'accord, donc je choisis le numéro 16.
1: Le numéro 16.
2: Oui.
1: D'accord. Vous allez... Vous allez faire une phrase de drague dans votre langue, mais avec une expression typiquement locale.
2: Une phrase de
1: drague dans votre langue maternelle, mais avec une phrase typiquement locale.
2: Bon, voilà, je suis. Vous avez pu demander.
1: Votre langue maternelle, vraiment.
2: Ma langue maternelle, c'est Aïzo.
1: Ok. Oui.
2: Bon, qu'est-ce que je vais dire maintenant? Vous m'avez compris?
1: C'est fini? Ça, c'est la drague?
2: Bon, oui. Bon, est-ce que quelqu'un est là pour vous traduire ou bien je vous traduis ça?
1: Non, mais je comprends ce que vous dites. Mais pour moi, si je suppose que vous voulez me draguer moi, ça ne me convient pas.
2: Ça ne vous convient pas.
1: Oui, pas du tout.
2: D'accord.
0: Vous n'êtes pas.
2: Je reprends alors.
0: Vous n'êtes pas romantique. Hein?
1: Mm-hmm.
2: Je reprends alors.
1: Oui, allez-y.
0: Non mais faut m'appeler. Faut gérer.
1: Non, je comprends bien ce que vous aviez dit.
0: Elle a bien compris.
1: La drague là. Je ne retrouve pas encore l'expression locale là. Oui.
2: Ah, bon.
1: Bon, vous pouvez nous revenir.
2: D'accord.
0: À la grande lobo-lobore. À la grande lobo-lobore. Elle veut une expression originale, quoi.
1: Voilà.
0: Gogo pim pim. C'est ça, non?
1: C'est ça.
0: Ah non, strongbon, strongbon. Des choses comme ça, là.
1: Non, et ceci.
0: 01 44 70 44 44 01 45 86 0000. Bonjour.
1: Bonjour.
2: Oh, bonjour.
3: Oui, comment vous allez, monsieur? D'accord. On vous appelle comment?
4: On m'appelle Nartou Paparazzi, je suis le quartier de Paracou.
3: Pardon?
4: On m'appelle Nartou Paparazzi, je suis le quartier de Paracou.
3: D'accord. Monsieur Paparazzi, quelle est votre langue maternelle?
4: Ma langue maternelle, c'est Bariba.
3: Bariba. D'accord. Choisissez un numéro, s'il vous plaît.
4: Je choisis le numéro 3.
3: Le numéro 3. D'accord. Waouh. Assez de déclarations aujourd'hui, hein? Vous allez dire, je t'aime, mais tu me fatigues beaucoup dans votre langue. Pardon?
0: Aujourd'hui, tu vas entendre l'anglais.
3: Vraiment.
0: Est-ce que tu comprends, Batonou, non? Sandra comprend Batonou.
3: Je t'ai aimé, c'est pas ça. Déjà, la traduction, ça ne va pas. Ça ne va pas. C'est vrai que je ne comprends pas vraiment Bariba, mais. J'ai dit je t'aime, mais vous avez dit je t'ai aimé.
4: Je t'aime.
3: C'est Nanou Kian. Nanou Kian, vous avez dit c'est je t'ai aimé.
0: Je t'aime au présent.
4: Nanou Kian, je t'aime.
3: Mais vous avez dit Nanou Kian, je t'ai aimé. Moi j'ai dit je t'aime.
4: Je t'aime, Nanou Kian.
3: Bon. Ce qu'on va faire, vous allez nous revenir.
0: On va revenir. Bon, là, on va prendre le dernier pour aujourd'hui.
3: Parce que c'est déjà la première réponse qui comprend.
0: On va prendre le dernier pour aujourd'hui. Parce que, bon, on ne sait pas, dernier ou avant-dernier.
3: Avant-dernier.
0: D'accord, super. Ah, bonjour.
5: Oui, bonjour.
3: Oui, comment vous allez?
5: Je vais bien.
3: D'accord, présentez-vous, s'il vous plaît.
5: Roger Kounouji.
3: Pardon?
5: Roger Kounouji.
3: D'accord. Monsieur Roger, vous nous appelez depuis quel quartier?
5: Beruguera.
3: D'accord. Monsieur Roger. Monsieur Roger est là.
0: Roger.
3: Quelle est votre langue maternelle?
5: Le gon.
3: Le gon. D'accord. Super.
0: Agbe.
3: Monsieur Roger.
0: Na Basiloya.
3: Monsieur Roger, choisissez un numéro, s'il vous plaît. Le numéro?
5: 5.
3: Vous allez traduire cette citation dans votre langue. En gon. Au pays des aveugles, le bon est roi.
0: Quoi? On dit au pays des aveugles, le bon est roi. Il faut traduire ça en gungbe. A dit, oui, au bon nom, do gungbe.
5: Au pays des aveugles,
0: le bon est roi.
5: En
0: bas, diamant. Et où est-ce que tu es? Tu es un peu de temps. Tu es un peu de temps. Tu es un peu de temps. Tu es un peu de temps. Tu es Apporte ton oreille à Hosu. À tout à l'heure. 01 44 70 44 44 01 45 86 00 00. Oui, bonjour Sandra, vous le prenez.
3: Oui, bonjour.
6: Bonjour madame.
3: Comment vous allez?
6: Je vais très bien.
3: D'accord, c'est une dame, hein?
6: Non, c'est un frère.
3: C'est
0: un? Un frère.
3: Un frère, oui. Ok. On vous appelle comment?
6: Je m'appelle Gratton Solitoron.
3: Je ne vous reçois pas bien.
6: Je m'appelle Gratton Solitoron.
3: Gratien, c'est ça?
6: Oui.
3: D'accord. Gratien.
6: Oui.
3: Quelle est votre langue maternelle?
6: C'est le fond.
3: Le fond. Oui. D'accord. Gratien, choisissez un numéro.
6: Je choisis le numéro 1.
3: Le numéro 1.
6: Oui.
3: Vous allez traduire en 10 secondes. Oui. Je suis venu chercher mon argent, mais on m'a encore demandé d'attendre. Je suis venu chercher mon argent, mais on m'a encore demandé d'attendre.
6: Hein?
3: Oui, allez-y.
6: Oui.
3: J'ai dit, je suis venu chercher
6: mon argent.
3: Mm-hmm.
0: Chercher.
3: Vous avez dit, moi à quoi tu es biogbe. Est-ce que bio à quoi là, c'est chercher?
0: C'est bon, c'est pas.
3: Reprenez s'il vous plaît.
0: Ah, c'est prendre.
3: Mm-hmm.
0: Ouais, à quoi tu bagbe.
3: Voilà.
0: Normal. Hein?
3: Ouais, à quoi tu bagbe, c'est ça. Chercher.
0: Moi,
3: à quoi tu bagbe.
0: L'eau est cadre de ni manoté. Abi. Oui, madame, vous n'avez pas cherché là, quoi.
6: Oui.
0: Mi bah, quoi. Bon, c'est pas grave. On va lui donner quand même quelque chose, non?
3: Mm-hmm.
0: Elle a essayé.
3: Non, c'est peut-être... il, hein. Rappelez-nous votre...
0: Un petit stylo.
3: Votre nom, s'il vous plaît.
6: Je m'appelle Gracien.
3: Gracien. Gracien quoi?
0: Il fait quelle classe?
6: Gracien Politoro.
0: Il fait quelle classe, Gracien?
3: Gracien. Pardon?
6: La sixième.
0: D'accord. Avec le temps, si tu as du temps, tu viens chercher ton petit stylo là. Ça te permettra de bien travailler à l'école. C'est un petit souvenir, hein, c'est rien, hein, c'est juste pour te consoler. Merci pour l'appel, pour la fidélité. Sandra, c'est la fin déjà.
3: Mm-hmm.
0: On a un sujet là.
3: Oui,
0: n'est-ce
3: on
0: pas?
3: Va directement passer.
0: Je vous laisse
3: sujet.
0: Déposer le sujet comme mm-hmm. ça. Bang, bang, bang.
3: On va faire chap-chap vu qu'aujourd'hui
0: on
3: c'est
0: salue
3: vendredi.
0: La présence du maestro Bad mm-hmm. Boy que vous allez retrouver tout à l'heure à 12h. Le challenge des auditeurs. Oui, sujet, le sujet même.
3: Mm-hmm.
0: C'est quel sujet?
3: Une fille peut-elle s'habiller comme elle veut sans être jugée?
0: Mmh.
3: Une fille
0: mmh.
3: peut-elle s'habiller comme elle veut sans être jugée?
0: Mmh. Pourquoi vous avez dit ça?
3: Non, mais...
0: non. C'est mon oncle qui dit. Pourquoi vous avez dit ça? T'es un madame. Qu'est-ce qui vous amène à sortir ce sujet? Voilà.
3: Mmh. Vous savez,
0: mm-hmm.
3: généralement maintenant, on n'a vraiment plus le contrôle sur l'habillement des jeunes filles. Hein.
0: Actuellement, n'est-ce pas?
3: Oui, actuellement là, en journée comme dans la nuit,
0: ouais.
3: on peut les filles se permettent de s'habiller comme elles veulent.
0: Hmm.
3: Maintenant, quand elles le font, il y en a qui voient ça mal. Il y a des parents qui voient ça mal. Et elles pensent que ces parents-là n'ont pas le droit de juger leur habillement.
0: Hmm.
3: Est-ce que vous comprenez ce que
0: Exactement.
3: Je dis?
0: Exactement.
3: Voilà. Là, maintenant, est-ce qu'elles ont raison de ne pas vouloir être jugées? Ou... Voilà.
0: Non, mais au fait, il y a l'éducation qu'on leur donne à la maison par rapport à ça.
3: Mais est-ce que vous pensez vraiment que les parents font demander à leur enfant de s'habiller, je ne sais pas, avec des jupes minues, des...
0: C'est ça, je dis, c'est les parents, en fait, qui ne contrôlent pas. C'est les parents qui ne contrôlent pas ce que les enfants portent. Avant nous, par exemple, on a fait un sujet du genre ici. Avant nous, c'est pas. On ne porte pas n'importe quoi. Il y a habits de maison, il
3: mm-hmm.
0: y a habits de sortie, il mm-hmm. y a habits pour aller à l'église, tout ça. C'était ordonné, c'était organisé. Mm-hmm. Et bon, tu ne pouvais même pas te permettre de porter n'importe quoi. Surtout que si tu es encore à la charge des parents, c'est les parents qui t'habillent. Quand tu vas gagner l'argent pour aller acheter mini-jupe, pour aller coudre mini-jupe, pour acheter quelque chose, c'est les parents qui t'habillent. Oh, mais aujourd'hui, les données ont changé. Les enfants sortent des tenues que les parents ne savent même pas d'où ça a quitté. Les parents ne sont pas informés. Et les parents ne réagissent même pas. C'est-à-dire que le parent voit l'enfant porter quelque chose de bizarre. Et le parent ne dit rien. Le parent même dit que bon, voilà, c'est la mode. Donc, il fait son temps. Alors qu'en temps normal, c'est pas. On dit l'habit ne fait pas le moine, mais votre votre
3: on
0: comportement,
3: reconnaît le moine par
0: voilà,
3: son habillement.
0: Voilà, votre comportement vestimentaire décrit d'une manière ou d'une autre ce que vous êtes. Hein.
3: Mm-hmm.
0: Ça, c'est clair. Donc, je pense que c'est les parents qui doivent jouer ce rôle-là. Et côté, côté habillement à la maison, les parents doivent beaucoup, beaucoup contrôler les enfants quand ils sortent. Maintenant, il y a aussi un autre côté de l'iceberg. Il y a de ces enfants qui sont tellement astucieux.
3: Oui.
0: Vous allez beau leur donner l'éducation qu'il faut. Vous allez beau, c'est pas les dresser comme il faut. Mais les enfants mettent des tenues dans les sacs. Et c'est au dehors qu'ils portent ça.
3: Mm-hmm.
0: Ou soit les enfants déposent les tenues chez les amis.
3: Mm-hmm.
0: Hein, chez les camarades. et c'est quand on sépare, quand on est en

0: hors de la maison, qu'on porte ces habits-là et quand on veut rentrer, on dépose ça chez la camarade ou bien on range ça dans le sac. Donc, sincèrement, les parents ont un grand rôle à jouer par rapport à ça. C'est l'éducation qu'il faut vraiment régulariser de ce côté-là pour que ça puisse changer. Sinon, vraiment, c'est compliqué ce que nous voyons aujourd'hui. Je sais de quoi vous parlez.
1: Moi, je pense quand même que ton parent soit là ou pas, il faudrait que tu mettes du sérieux dans ce que tu fais. Vous voyez, il y a beaucoup d'étudiantes maintenant qui quittent des villages, qui quittent peut-être, je ne sais pas, loin pour venir ici à Parakou étudier. Les parents ne sont pas là. Elles sont laissées à elles-mêmes et tout. Maintenant, si tu sais que ton parent n'est pas là, mais tu respectes même l'arrière de ton parent, il y a des comportements que tu ne dois pas avoir. Aujourd'hui, par exemple, ce qui m'a même choqué, ce qui m'a vraiment choqué,
0: Oui.
1: et j'ai rencontré une fille quand je venais aujourd'hui à la radio. Franchement, j'étais. J'ai failli tomber même.
0: Abasoudi.
1: J'ai failli tomber. Sérieusement, j'ai failli tomber. Je me suis dit, bon, moi, femme là, j'ai failli tomber. Et si c'était un homme? Et si c'était un homme,
0: Oui.
1: en
0: Oui.
1: journée
0: Qu'est-ce
1: comme
0: qu'elle a
1: ça,
0: porté?
1: ce qu'elle a porté là, je ne peux même pas décrire. Je ne peux vraiment pas décrire.
0: C'est pas
1: Tout est
0: joliable.
1: dehors. Tout est
0: Et
1: dehors.
0: elle a la mode.
1: C'est ça, c'est quoi? Ça, c'est quoi? Le pire, c'est qu'elle a fait ça avec un pagne. Le pagne qui coûte cher, tu amènes ça chez ta couturière, tu lui dis de découper le pagne comme ça. Hein? Franchement, il faudrait qu'on prenne vraiment conscience. Bon, c'est vrai, je suis jeune aussi. C'est vrai que par moment, on peut porter des trucs sexy. Ça, c'est peut-être pour d'autres endroits, dans la
0: Voilà,
1: nuit, bon,
0: il
1: des
0: y a
1: trucs
0: les
1: comme ça.
0: endroits, il y a
1: Ça
0: les
1: dépend.
0: événements, oui.
1: Mais en
0: En
1: journée comme
0: journée,
1: ça.
0: on peut pas se permettre. On va prendre
1: Non.
0: le premier auditeur qui est là déjà, parce qu'on n'a plus beaucoup de temps. Bonjour.
2: Oh, bonjour.
0: À qui avons l'honneur? Oui, Lazare, notre sujet vous intéresse.
1: D'actualité.
2: Oui. Moi, je vois mes premiers jours là, j'ai des femmes, les mamans, premiers jours d'abord. Les bagues qu'il faut, il y a d'autres là, même les enfants portent. Je ne porte pas les enfants jusqu'à être grandi. Donc, ça rentre dans les sens. Et ils continuent comme ça. Mais d'autres là, les mamans parlent, ils font tout, ils n'écoutent pas. Moi, une fois, je vous dis la vérité. Moi, j'ai mis trois dames comme ça, je l'ai appelé, je l'ai apporté. Je l'ai parlé, parce que je l'ai apporté tout au dehors. Et je l'ai dit maintenant, si tout le monde voit comme ça, qui t'a accepté pour le mettre dans la chambre maintenant? Et je l'ai parlé, il m'a compris, je l'ai quelques temps. Il a arrangé, il a parti. Alors je l'ai dit, appelé, va m'amener la panne. Et je l'ai dit, je n'ai pas. Alors je suis bon de la voix, et il a accepté. Et donc, quoi, moi, j'ai dit, comme ça, j'ai dit, mais demain, je vais m'écouter. Il m'a dit, qu'est-ce que je conseille dedans? Qu'est-ce que lui montre le prix? Il m'a appelé de regarder, il m'a dit de regarder, ou bien c'est moi qui suis marié. Il m'a dit que c'est comme ça. Vous voyez? Donc, souvent, moi, personnellement, moi, je sais que mon enfant ne fait pas ça. Voilà, moi, je ne sais pas, je fais que j'ai appris mon enfant. Ou bien, quand quelqu'un m'a mis, je l'ai fouillé là. Le gars m'a dit, ah, c'est trop gros, c'est quoi ça? Il dit, non, ça, c'est folle. C'est que pourtant, la maison, tu vois ça, c'est comme ça, c'est gros. Et le gars dit, non, nous sommes les montres. Il dit, non, chacun avec son éducation. Vous voyez? Moi, je suis ici là. Si on va voir, je vais poser quelque chose d'angoût ou bien quelque chose de bizarre. Tout est propre. Jusqu'à la maison, on ne porte pas, ne porte pas pour sortir dehors. Je refuse ça en même temps. Je sens que c'est coiffé, il a appris, il a appris tout ça là. Je l'ai dit, c'est toujours là, il a accepté. Mais les enfants, les autres pères, moi je vois, je ne sais pas où bien les mauvais pères, les petits pères, ils donnent les enfants. Après, on dit que les viols sur le mineur, c'est eux-mêmes qui poussent les gens à les faire ça. Il faut qu'il y ait encore de potes comme ça, le fait qu'on ne fait pas ça. Jusqu'à au lycée, maintenant, les gens, ils sont nuls. Ils marchent comme ça, ils vont au lycée. Ils sont dans les autres collèges, qu'ils ont porté kaki. Ils disent, il y a sport. Il faut aller voir le sport de quels enfants portent, comme tenue de sport. C'est pas bon. C'est pas bon. À tout à l'heure.
0: Merci. Lazare, pour votre passage, 01 44 70 44 44, numéro à composer pour être en direct. On va prendre ce auditeur. Bonjour.
2: Oui, bonjour. Sandra, comment est-ce?
1: Oui, Patrick Dossa. Patrick.
2: Patrick Dossa.
1: Oui.
2: Votre sujet est la bienvenue. Et vous savez, avant, quand nous sommes sortis là, ton papa est là, ta maman est là, quand vous êtes sorti, comme l'a dit tout à l'heure, bon, c'est le papa qui regarde d'abord ce que tu veux porter pour sortir. Là, il dit, nous les gagnants de ton rien. Allez, viens, on vous dit, nous les trop lourds, c'est ça. Mais quand tu vois un enfant aujourd'hui et tu lui dis ça, mais bon, jusqu'à présent, dans ce mois, mon enfant, quand elle porte quelque chose, ma fille porte quelque chose, pour sortir là, je ne sais pas, même si je ne suis pas présent, je ne pense pas qu'elle sorte avec une tenue vraiment déconseillée. Ça là, je suis. Hier, par exemple, j'ai vu une fille comme ça et je lui ai reproché. Je lui ai appelé, hein, elle est venue me voir. J'ai dit, bon, ma fille, ce que tu as porté, le kaki que tu as porté maintenant là, est-ce que c'est bon? Je lui ai dit ça, mais elle est seule, hein, elle me dit, non, que c'est elle-même qui a voulu ça. J'ai dit, non, on ne vous exige pas un modèle de kaki pour porter dans votre école, dans votre collège. Elle a dit, et puis elle s'est retournée, elle a continué son chemin. Et puis elle m'a dit, franchement, j'ai dit, bon, ça fait tant pis pour toi, je me suis retourné. Donc, si c'était avant, bon, je peux l'arrêter maintenant et chercher des chicotes et
1: bien
2: la chicoter.
1: Mm-hmm,
2: oui. Mais ses parents ne diront rien, ne rien dit. Mais aujourd'hui, quand tu vas la toucher, tu iras en prison parce que ce n'est pas toi qui l'as mis au monde.
1: Mm-hmm.
2: Donc, vraiment, c'est un sujet qui est dans l'actualité. Donc, vous allez chaque fois nous ramener ça et on va en parler. Si elle écoute, bon, c'est bon. Si elle n'écoute pas...
1: Monsieur Patrick...
2: La faute aux autorités.
1: Monsieur Patrick,
2: oui.
1: Qu'est-ce que vous pensez qu'on pourrait faire?
2: Les autorités peuvent finir avec ça.
1: Les autorités,
2: et elles peuvent finir avec ça. Mais lorsqu'on voit une fille en ville avec ça, on l'arrête, on la mène au commissariat. Et puis ses parents vont venir, on garde les parents.
1: Mm-hmm.
2: Et on lâche la fille. Mm-hmm. On garde les parents pendant au moins 3 jours comme ça. Mais ça va finir.
1: Mais est-ce
2: les parents seront là, ils vont voir leur fille. Elle veut sortir avec une tenue qui n'est pas conseillée. Je crois que jamais tu ne portes pas ça là pour sortir. C'est ça. Les autorités peuvent finir avec ça.
1: Monsieur Patrick.
2: Oui.
1: Vous avez dit qu'on va garder les parents et lâcher l'enfant. C'est ça, hein?
2: Oui.
1: Si on garde les parents, est-ce que l'enfant aura vraiment le châtiment qu'il faut? Non. On punit là maintenant les parents.
2: On punit. Bah, je crois bien que pour sortir là, les enfants ne font pas chaud là, hein. Ne sortent pas. Ça, elle ne se cache pas pour sortir. Hein.
1: Oui, justement, il y a l'autre aspect que Don Wessa a soulevé là. Elles peuvent sortir.
2: Oui, les enfants, elles mettent des trucs, des tenues là, dans le sac
1: oui.
2: Où elles déposent ça vers leurs collègues, leurs amis. Mais on ne cache rien jusqu'à l'éternité. Hein. Ça va se classer un jour.
1: Mmh.
2: Quelqu'un va voir la fille dehors pour dire, ah, j'ai vu ta fille, c'était la portée, je ne sais pas bien. Ah, ma fille, c'est pas vrai. Le parent va commencer par surveiller ça. C'est pour ça que j'ai dit, on peut garder la fille et on peut laisser la fille garder les parents.
1: D'accord. Merci, monsieur merci Patrick. J'ai le message de M. Diane Sekou ici qui dit « Une fille a le droit de s'habiller comme elle le souhaite, car le vêtement est aussi une manière d'exprimer sa personnalité. Cependant, dans nos sociétés africaines où les valeurs où les valeurs culturelles, les traditions et le regard de la communauté occupent encore une place importante, certaines tenues peuvent être perçues différemment selon les milieux. Dans ce cadre, le rôle des parents reste essentiel. Ils ont la responsabilité d'éduquer, de conseiller et d'orienter leurs enfants en leur transmettant des valeurs de respect, de dignité et de responsabilité, sans pour autant empêcher leur capacité à faire des choix personnels. Le plus important est de trouver un équilibre entre la liberté individuelle, le respect de soi, du contexte et des autres. Juger une personne uniquement sur sa tenue n'est pas juste, car la valeur d'une femme ne se résume pas à son apparence. C'est vraiment long. C'est vraiment long. Mais on a compris, M. Dehane.
0: Bonjour.
2: Vous avez entendu M. Dehane Rachid depuis le quartier Premier.
0: Super, allez-y.
2: Selon moi, ce que je vois, le parent, la mère, les enfants,
1: on ne vous reçoit pas bien.
0: Déplacez-vous un peu, on ne vous entend pas bien, monsieur.
2: Allô?
1: Oui, allô?
0: Allô?
1: Non, ça ne va pas.
2: Allô?
0: Merci de nous rappeler, s'il vous plaît. Vraiment, on n'entend pas du tout. 01 44 70 44 44. 01 45 86 00 00. Numéro à composer. Encore quelques minutes à passer ensemble avec vous. Auditeur en ligne. On a quelqu'un.
1: Oui, bonjour.
2: Allô?
1: Oui, bonjour, monsieur.
2: Bonjour, et chez vous?
1: Ça va, et vous?
2: Ça va super bien.
1: D'accord, on vous appelle comment?
2: Pio Abdoumadjid, depuis le quartier Madina.
1: D'accord, allez-y.
2: Vraiment, votre sujet là est le bienvenu, hein? Allô?
1: Oui, allô, allez-y.
2: Oui, vous savez, ça prend celui de l'agrément des filles à Parakou ici, c'est trop quoi. On ne sait même plus quoi dire. Par exemple, hier, moi, j'ai vu une fille au grand marché, elle a porté une robe poulet blanche. Et ce slip bleu, elle a porté à l'intérieur. Et elle marche, slip l'a exposé. Et les femmes, ça fait du coup, au marché, et tout le monde la regardait. Et au niveau de sa poitrine, l'argent, ils ont coupé l'endroit au niveau des seins là. Et la chair des seins là sont exposées, tout ça là. Et j'ai dit quoi? Et avec ça là, elles veulent que les hommes soient fidèles. Comment l'homme peut être fidèle avec tout ça là? Parce que si nous les hommes, on voit ça, tu as envie de manger ça. Et si elle ne chante pas, nous, on est là pour manger ça.
0: Donc, vous voyez, maman,
2: ah, voilà, c'est ça. Si elle ne chante pas, nous, si on voit ça, on va gérer ça. Chape, on mange.
1: Mais si vous gérez tout le temps, voilà. Elles auront. Si vous gérez tout le temps, elles ne vont pas changer leur habillement.
0: Grand frère, toi, même quand tu vois là, il faut fermer les yeux. Koi.
2: Ah, moi, je ne peux pas fermer les yeux. Et ça, là, même si tu fermes les yeux, même si ouvre-moi, je vais voir. Comme c'est ça.
0: Non, mais sincèrement, à Parakou, il y a certaines qui exagèrent dans leur habillement. Elles ne savent pas quoi porter pour aller. C'est pas quoi. Sincèrement, elles ne savent pas du tout ce qu'il faut porter pour aller à tel ou tel endroit.
1: Elles ne savent pas mettre en valeur leur morphologie.
0: Ouais. Bonjour.
3: Oui, bonjour, monsieur.
0: Votre nom, c'est?
3: Oui, c'est monsieur Alassane Moïse, Jean, depuis Bouraou.
0: Allez-y.
3: Bon, par rapport à cette situation, tel que le monsieur était en train de le dire tout à l'heure, au Bénin, il y a quelque chose que moi, je dis. Nos tenues vestimentaires qui sont à la mode et qu'on doit conseiller à la jeunesse, les tenues sont chères. D'accord?
1: Oui, on vous écoute.
3: Donc, pourquoi moi, je dis que les tenues sont chères? Moi, je suis dans le domaine du BTP. J'ai eu en fait 2 ans au Sénégal. Si vous prenez le Sénégal, ce qu'ils ont comme des tenues traditionnelles de chez eux, c'est ça, ils portent. Tu peux être jeune, tu peux être vieux, tu peux être dame, vieille, tout ça, c'est les tenues traditionnelles de chez eux, ils portent. Mais chez nous ici, les tenues extravagantes, ou bien comment je dirais, c'est ça qui est moins cher sur le marché. Et sur le campus, c'est sympa même maintenant qu'il y a des entités où il faut les imposer l'uniforme. C'est vraiment la catastrophe telle que le monsieur le dit. Pas plus tard, à Zomo hier soir, pour monter sur Zem, la fille, elle ne pouvait même pas monter. Elle attendait que les gens passent. Avant qu'elle elle soulève le pied, elle voit qu'il y a du monde. Elle était obligée d'attendre. Mais je me suis demandé, est-ce que c'est quelqu'un qui t'a forcé à porter ça là? C'est vrai, il y a aussi les parents. Le parent ne peut pas accepter que sa fille pose quelque chose qui n'est pas bien. D'accord? Une fois que la fille s'habille très bien à la maison, elle peut cacher quelque chose dans son sac qu'elle ira porter au dehors. Là, le parent n'a plus l'idée de ça.
1: Monsieur. Allô? Oui, monsieur. Monsieur.
3: Oui.
1: Vous venez de dire que les tenues traditionnelles sont chères. Je ne refuse pas. Mais il y a la friperie aussi qui ne coûte pas cher. Ou bien?
3: Oui, je suis d'accord.
1: Mais non, dans la friperie, là, il faut faire de bons choix.
3: Il faut faire de bons choix. Bon choix, là, pas la mode. Vous avez le bon choix de friperie, n'est pas la mode pour elle.
1: Non. Il y a vraiment de bonnes pièces en friperie aussi. Hein.
3: Oui, je suis d'accord. Je suis d'accord avec vous, tout à fait d'accord. Et les friperies, il y a de bonnes choses et ce n'est pas cher, mais elles vont pas opter pour ça. C'est le comble. D'accord, mais merci beaucoup pour...
1: D'accord.
3: Pour...
1: Merci à vous aussi.
0: Merci pour votre passage. Passez une très bonne journée. On va prendre le dernier pour aujourd'hui. Sandra.
1: Oui, bonjour.
4: Bonjour, Tata.
1: Monsieur Amoulé.
4: Hey, je suis en direct depuis Tivoda.
1: Allez-y.
4: Bonjour, Don Wens.
1: Oui, allez-y, monsieur.
4: Vous voyez, hein, c'est qui est en train de casser tout là.
1: Oui.
4: Il y a aussi un enfant, il a un problème de suivi des enfants. Et de ce côté-là, il a aussi côté de police, famille. Ils ont beaucoup de femmes, beaucoup de foyers, et ils n'arrivent pas à gérer les enfants de ces foyers-là. Eux, ils ont créé, là, ils n'arrivent pas à gérer. Vous avez dit, eux, ils sont tous à la case de leurs femmes. Ça, c'est pas malade. Il a les enfants là, pour trouver la fusée de leur papa. Il faut au moins voir avant de les trouver. Son papa est. Comment vous voulez que cet enfant ici passe? Voilà qu'ils n'ont pas eu peur des mamans. Quelques mamans seulement que les enfants ils peuvent être plus. Mais il y a beaucoup de mamans, eux, ils sont pas. Papa, voilà, mais tu auras l'enfant. Vous voyez, dans la problème de gamine, il répondra ou pas.
1: D'accord. Alors, oui, monsieur Amoulé, c'est compris.
4: Donc, les parents, on dit tel père, tel fils, tel mère, tel. Donc, le grand problème, c'est vers les parents, et c'est toujours les foyers où le papa ne suit pas même un peu les responsabilités vis-à-vis de ses enfants. Surtout, les délais, quand vous voyez dans les livres, dans la ville, là, beaucoup là, il faut aller voir si les marques ne sont pas qui gagnent l'enfant, quand les gens vraiment qui gagnent l'enfant.
1: D'accord.
4: Bonne journée, fraternité.
1: Merci, bonne journée à vous aussi. Je pense qu'on a fini pour aujourd'hui. On va se retrouver la semaine prochaine. Merci à tous ceux qui étaient là et retrouvez le bad boy tout à l'heure pour le quiz des vacances. Ciao, ciao.

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0: Moi, je m'appelle Soka Kazimi. Je suis mécanicien. 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

Vendredi 18 septembre 2026. Bonjour à toutes, bonjour à tous et bonjour à tous les amis qui veulent jouer avec moi jusqu'à 12h50 minutes. Nous sommes sur Fraternité FM. Encore ce midi, nous allons jouer sur le 01 45 86 00 00, le 01 44 70 44 44. Et puisque c'est vendredi, mesdames, messieurs, vous savez ce qui vous attend, c'est de la musique qui vous attend. De la bonne musique. Et aujourd'hui, nous allons fermer les frontières de notre pays, rester au Bénin, pour juste tester quelque chose, comme le dit très souvent. On va essayer de voir si vous maîtrisez la musique du 229, la musique de votre pays, la musique du Vagin Rouge, la musique du Bénin. On peut vous demander le vrai nom de l'artiste, on peut vous demander le titre de la chanson que vous avez écoutée, on peut vous demander l'auteur de la chanson, on peut vous demander le nom du studio d'enregistrement de la chanson, on peut vous demander le pays d'origine, c'est le Bénin, donc la ville d'origine de l'artiste. On peut vous demander les différents membres du groupe. Allez donc, préparez-vous, puisque ça va encore faire mal. Jusqu'à 12h50, vous et moi, nous allons porter la même culotte. Ah oui. Nous jouerons ce midi avec nos amis de Adjouron Couture, depuis le quartier Gare, Flavien Couture, bonjour, Flavien Adjouron. Nous jouerons ce midi avec SRS Ecopressé, nous jouerons ce midi avec le bar-restaurant Jourdain, c'est du côté du Carrefour Hubert Manga. Nous disons merci à tous nos amis de ce bar, bonjour le Jourdain. Et merci pour les bons envoyés aux auditeurs, les bons de repas. Ah oui, merci beaucoup, c'est gentil. Nous jouons également ce midi avec le bar-restaurant Le 13e, depuis le 4e Thibonan, avec monsieur J.C. Tchelou. Nous saluons donc tout le personnel de ce bar-restaurant Le 13e, sans oublier aussi la résidence Le 13e, avec ses chambres climatisées et ventilées. Ah oui, j'ai des bons pour aller passer une nuit ou bien un week-end complet dans les chambres climatisées du 13e. Merci JC pour les bons. Vous avez envie de passer un week-end dehors, vous avez envie de passer une nuit dehors. Ça peut être votre femme et vous, ça peut être vous seul. Allez, je vais vous envoyer du côté de Thibonan, dans une des

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Vous allez vous mettre à l'aise. Ah oui, vous allez respirer du très bon vent. Allez, si vous êtes tenté, vous pouvez jouer avec moi. Pas de souci, sur Fraternité FM. Nous jouons avec la cafette chez Diallo. Nous jouons également avec Orion Fourniture. 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

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Également ce midi, nous jouons avec Anthony Scoutu. Benoît Mandou, merci pour le soutien. Et nous jouons également avec vous, auditeurs de la radio. La radio la plus magique de la bande FM, c'est Fraternité FM. Et ce midi, comme tous les midis d'ailleurs, celui là qui se trouve derrière ce petit microphone, je suis Onsti Crazy, votre bad boy. Allez, on va donc lancer les hostilités parce que j'ai beaucoup de musique pour vous. De musique 100% made in Benin. Avant donc d'ouvrir le standard, chers amis, de la 96.5, nous allons rapidement, et ceci pendant 2, 3, 4 minutes, vous faire écouter de la musique qui, pour moi et pour vous, est la mise en condition, parce qu'il faut que vous soyez dans les conditions avant.

Préparez-vous. Le numéro c'est le 01 45 86 00 00. Le deuxième numéro c'est le 01 44 70 44 44. Imaginative Coiffure, merci. Vous aimez le Bénin. Vous aimez la musique du Bénin. Vous maîtrisez tout ce qui est musique Bénin. Allez, restez avec moi tout à l'heure. Vous allez jouer et gagner des lots très intéressants. J'ai des bons de repas. J'ai des t-shirts. J'ai des bracelets. Ah, j'ai des chemises déjà cousues. Hein.

et fermez les dictionnaires. Et si vous aimez la musique, appelez-moi tout à l'heure sur le 01 46 86 0000 ou le 01 44 70 44 44. Bonne chance.

0: Je suis au vu, chef, mettons-nous. Depuis la police républicaine. Les amis de cette émission sont tous à l'écoute. Ils vont tout à l'heure tester le cerveau. Et voici le cerveau aussi. Aime la musique du Bénin. En tout cas, préparez-vous. J'ai beaucoup de bons pour vous. On reste Bénin. La musique. A tout de suite.
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0: N'oubliez pas que le Clément Immensou aussi nous soutient. André Griffe, le chef gris. Non, on s'amuse, hein, Clément. Clément.

de je suis couturier, il n'y a pas fait de je suis menuisier. On parle musique, on parle du Bénin. Allez, dans moins d'une minute, on va commencer par prendre les auditeurs sur les deux numéros que je viens de vous donner. Fanny Zizinoroué, une fois de plus, merci pour le soutien. Chef Métonou, bonjour. Marcel Techno.

0: Vous aurez les réponses pour moi en Stick Crazy. On est là jusqu'à 50 minutes après 12h. Vous êtes le tout premier, bonjour. Vous allez bien? Ça va très bien. Écoutez, j'ai beaucoup de bon. C'est le week-end qui s'annonce. Il est à Clément Imansou depuis le bas. Bill Mass qui dit ben, on sait ici, il a des gagnants. Il faut leur dire d'aller de passer dans le bas pour prendre la boisson de leur choix.
1: C'est très génial.
0: D'accord, c'est très génial, n'est-ce pas? Oui. D'accord. On vous appelle comment?
1: On m'appelle Nazir Vaparapé depuis le quartier Tian de Parakou.
0: Ah, vous êtes à Tian? Comment on appelle les habitants de Tian? Ça, c'est moi-même qui veux le savoir. Comment on appelle les habitants de Tian?
1: Les Tianois.
0: Ah, les Tianois ou les Tianois?
1: Les Tianois.
0: Ah, les Tianois. D'accord. Alors, je vais vous passer un extrait et vous, je vais vous poser la question juste après. Vous êtes prêts pour écouter la chanson, n'est-ce pas? Okay. Écoutez ensemble avec moi. Et là, nous sommes à Parakou.

0: Je peux vous poser ma question?
1: Oui.
0: D'accord. Donnez-moi le titre de cette chanson. Je vous fais écouter encore une fois. C'est quoi le titre de la chanson? Non, le titre, c'est pas Alpha Mime. C'est vrai que c'est Alpha Mime qui est l'auteur de la chanson, mais je veux juste, pour moi, je veux avoir la chanson, le titre. Vous avez oublié le titre? Non, mais, ok, vous avez... Non, moi, je voulais savoir juste le titre de la chanson.
1: Ça m'a échappé.
0: Ça vous a échappé? Bon, écoutez, on est là jusqu'à 12h50, vous pouvez rappeler comme vous voulez.

0: On a commencé avec nos auditeurs. Hein. Et comme je l'ai dit, on va rester au Bénin jusqu'à 12h50. Deuxième auditeur. Bonjour. Oui, parlez fort.
1: Oui, bonjour monsieur.
0: Vous allez bien?
1: Oui, super bien.
0: D'abord, écoutez, vous portez super bien. Moi, je me porte super bien. Hein. Vous êtes dans quel quartier?
1: Quartier Okedama.
0: Vous êtes à Okedama, c'est un peu loin de Fraternité. Ben, enfin, avec vous appelez comment?
1: Je suis Abdou Farid.
0: Abdou. Oui. Farouk.
1: Faïda.
0: Alors, Faïda, vous écoutez ceci.

0: peux vous poser la question maintenant ou je continue encore? Maintenant, je peux vous poser la question. Hein? Il y a d'autres derrière vous. Donnez-moi le nom de l'auteur de cette chanson que vous venez d'écouter. Non, mais c'est un animateur radio, également un artiste. Il est à Cotonou. Et plus précisément, il est de Ouida. C'est la famille Patenon. Oui, je vous écoute. Ça ne vient pas, ça ne vient pas. Dans moins d'une minute, il va sonner 12h30 par ici. Merci à Clément Imanso pour le soutien. C'est gentil. Un autre est là pour jouer avec Ansti ce midi. Bonjour. Oui, parlez fort. Vous allez bien?
1: Vous êtes super bien.
0: Vous vous portez très bien. D'accord. Votre nom et prénom, c'est quoi?
1: C'est Monsieur Olatunde Moïse Jean.
0: Monsieur Olatunde.
1: Olatunde.
0: Moïse.
1: Jean, oui.
0: Olatunde Moïse Jean. Écoutez ceci avec moi. Wow.

0: Monsieur Lantoudé, je peux vous poser la question?
1: Non, je n'ai pas bien entendu la chanson.
0: Écoutez ça, écoutez. Vous écoutez ça maintenant? C'est bon?
1: Oui, c'est bon.
0: Alors, donnez-moi l'auteur de le nom de l'auteur de cette chanson.
1: L'auteur de la chanson, c'est Kiza.
0: Non, c'est pas Kiza. Asikiwa a dit que c'est elle qui a chanté, non Kiza. C'est Asikiwa.

0: Un ami est là pour jouer avec Onsti ce midi. Bonjour.
1: Oui, allô, bonjour, monsieur.
0: Comment vous allez, Tata?
1: Ça va bien.
0: Tata s'appelle comment?
1: Oui, nous sommes Emmanuel, depuis Wansiro.
0: Ah, vous êtes à Wansiro. Vous faites quoi dans la vie, Tata?
1: Non, je suis la maman. Ah, à la maison.
0: D'accord, vous êtes une ménagère.
1: Oui.
0: D'accord, et ça vous plaît de jouer avec moi?
1: Oui.
0: On écoute ensemble cette chanson.

0: Je peux poser la question maintenant?
1: Oui.
0: Donnez-moi le prénom de l'artiste qui chante là. Son prénom, juste le prénom. Je vous fais grâce de son nom de famille.
1: Je sais que c'est juste un lapineux, mais son prénom là.
0: Ah oui, c'est le jeu justement. C'est le prénom, moi je veux. Ou bien, vous irez chercher me rappeler.
1: Ok.
0: À tout de suite, madame.

0: Ça se passe pas ici, 33 minutes après 12 heures. Bonjour.
1: Allô?
0: Bonjour, ma chérie, on t'appelle comment?
1: C'est Facile Grâce.
0: C'est Facile ou Grâce?
1: Oui.
0: D'accord, Facile ou Grâce?
1: Oui.
0: Ensemble, nous allons écouter ceci.
2: Oh bébé, le dernier mot de l'imbécile là, c'est si je savais. 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
0: Je peux poser la question ou bien vous allez écouter un peu aussi comme les autres?
1: Je vais écouter un peu.
0: Allons-y, pas de soucis. Vos désirs sont des ordres ici avec moi.

Je pose la question. Donnez-moi le titre de la chanson. Non, c'est pas ça. Ça, c'est une phrase. Je vous écoute. C'est pas j'ai. C'est pas j'ai envie de renouveler ça. Non, non, non. Proposez autre chose. Il faut me passer maman qui est à côté. Maman, bonjour. Oh là là, la famille est partie. Le titre c'est Renouveler. Eh non, j'ai envie de renouveler ça. Ricos Campos.

0: Et merci à Maxwell Technologies et toute la clique. Bonjour, cher ami.
1: Allô, bonjour.
0: Vous voulez voir si vous maîtrisez la musique du Bénin, n'est-ce pas?
1: Oui, un peu.
0: Un peu, d'accord. Votre nom et prénom, c'est quoi?
1: Monsieur Akotayon.
0: Monsieur Akotayon.
1: Oui.
0: Vous faites quoi dans la vie, monsieur Akotayon?
1: Oui, moi, c'est ma connerie.
0: D'accord, je vais vous faire écouter un morceau que vous connaissez.
1: Ok, d'accord.
0: Et que vous aimez, pourquoi pas. Ensemble, nous allons écouter.

0: Je peux poser ma question?
1: Oui.
0: D'accord. Latis qui chante là vient de quelle famille? Je veux son nom de famille. Vous dites quoi, c'est qui?
1: C'est Jonas Pedro, mais je ne veux pas que je parle.
0: Père son âme, c'est pas Jonas Pedro, c'est pas lui. Écoutez un peu la chanson. Vous avez trouvé?
1: Bon,
0: c'est vrai que c'est Jospin Tobé. Maintenant, le nom de famille de Jospin Tobé, c'est quoi?
1: Je connais pas trop de famille. Mais
0: il vient de la grande famille, l'une des grandes familles de Ouida, c'est la famille Alapini. Papa, merci okay, beaucoup. À tout à l'heure, ça fait plaisir. Ah oui, c'est Josueto. Il vient de l'une des plus grandes familles de Ouida, la famille Alapini. Jasper Tro qui chante ici, hey, salsa. Hey, que tenu salsa. Ah. Et son vrai nom, c'est bien sûr José Florent. Atoyebi à la Pini. José Florent Atoyebi à la Pini. Connu sous le nom de Jospinto.

0: Dans 2 minutes, 12h40, bonjour. Vous êtes à la maison, vous avez mangé quoi ce midi? On vous souffle ce que vous avez mangé, c'est ça?
1: Ah.
0: Vous avez pris du riz avec quoi?
1: Avec de la viande.
0: Avec de la viande, et vous faites quelle classe cette année?
1: La sixième.
0: La sixième, d'accord. Il faut travailler à l'école pour faire plaisir à maman, hein?
1: Oui.
0: Si vous avez envie de manger du riz et de la viande, de la bonne viande, il faut tout faire pour être la première de la classe.
1: D'accord.
0: Alors, le nom et le prénom, c'est quoi?
1: Abiola Auréol.
0: Abiola Auréol. D'accord, d'accord. Ça se passe bien?
1: Oui.
0: Il faut dire bonjour à papa et à maman, ok?
1: Oui.
0: Alors, Auréol, Abiola.
1: Oui.
0: On va ensemble écouter ceci.
1: D'accord.

0: Je peux continuer ou je pose la question?
1: Oui, vous pouvez poser la question.
0: Donnez-moi le nom de l'artiste qui chante. Il faut appeler papa.
1: C'est Jean.
0: C'est qui?
1: Jean.
0: Jean quoi? C'est Jean parce que je connais Jean Imansou, hein?
1: Jean Adagbeno.
0: Jo ou Jean? Jean ou Jo?
1: Jean Adagbeno.
0: Il chante quoi?
1: Hein?
0: Le titre de la chanson, c'est quoi?
1: Il lit Bobo.
0: Alors, Jean Adagbeno vient de quelle localité du Bénin?
1: Porte-Novo.
0: Porte-Novo est dans quel département? Bon, non, je voudrais juste vous faire balader un peu dans le pays. Hein. Ben, vous avez trouvé la réponse, c'est bien sûr Jean Adagbeno. Le titre, c'est Il est Bobo. Vous passez lundi pour le retrait d'un petit cadeau. Hein?
1: D'accord.
0: Il est Bobo, Jean Adagbeno.

0: qu'on a envie de se cultiver aussi, c'est vous qui avez trouvé le secret.
1: Imika, il est là, Ayolo, volant, il est au Moloru, il bâtiment.
0: SRS Eco Pressé. Merci. 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Merci au bar, le Jourdain. Ça, c'est depuis le carrefour Ibemanga. On a des bons de repas pour vous, chers amis.
1: Il est midi.
0: On a des t-shirts, on a des chemises. On a des bons pour prendre de la tête de cabri. Envoyez pas le 13e resto. On a des bons pour aller prendre yakassa avec poisson braisé. On a également des bons pour aller passer un week-end complet dans une des plus belles chambres des résidences, le 13e de JC Tchelou. Vous êtes très bien gavé. Auditeur en ligne, bonjour.
2: Bonjour.
0: Monsieur Anani Félix à l'appareil.
2: Oui.
0: Vous êtes où, Anani Félix?
2: Je suis à Albarica.
0: Vous êtes à Albarica?
2: Oui.
0: D'accord. Et vous faites quoi dans la vie?
2: Je suis dans le coton.
0: Vous êtes dans le coton?
2: Oui.
0: Et comme le dit, vous êtes un cotonnier, c'est ça?
2: Bon. Je ne vais pas comme ça.
0: D'accord. Vous allez écouter ceci. Je pose la question juste après.

0: Je pose la question.
1: Oui.
0: Je veux le nom de l'artiste qui chante là. Il vient de la grande famille Paternon, je l'ai dit tout à l'heure.
1: Ça ne va pas.
0: Ça ne vient pas. Il s'appelle Annie Sinclair.
1: Hein?
0: Il s'appelle Annie Sinclair.
1: Annie Sinclair.
0: Oui, voilà, Annie Sinclair. Et son vrai nom, c'est Annie Sinclair Paternon. Il était animateur à Radio Planète.
1: À Cotonou.
0: Voilà, très bien. À tout à l'heure. Bon appétit.
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0: J'ai quelqu'un qui est là. Bonjour. Allô, il est parti. Moi, je joue la musique pour les auditeurs.

0: sur le 01 44 70 44 44. J'ai quelqu'un, bonjour.
1: Oui, bonjour.
0: Vous m'appelez de quelle zone?
1: De l'Adji Farani.
0: De l'Adji Farani, d'accord. Vous allez bien?
1: Vous êtes très bien.
0: Allez, tendez les oreilles, écoutez ceci.

Alors Clément Humansou me demande de vous demander, hein, il me charge de vous demander de lui donner le vrai nom de l'artiste qui chante là. Qui chante son vrai nom? Oh là là, donc vous nous permettez d'écouter la suite de la musique. Tout

0: Johodo, auditeur en ligne, bonjour.
1: Oui, bonjour, monsieur.
0: Vous allez bien?
1: Très bien.
0: Toute l'équipe de Fraternité me charge de vous dire bonjour.
1: Oui, bonjour.
0: D'accord. Votre nom et prénom, c'est quoi?
1: Monsieur Kounoudji.
0: Monsieur Kounoudji.
1: Oui.
0: D'accord. Monsieur Kounoudji.
1: Oui.
0: On peut aller?
1: Oui.
0: Vous allez écouter ceci.

0: Oh là là, baby, I need you. Yes, je pose la question. Donnez-moi le titre de cette chanson. Oui.
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0: Elle a une très belle voix, hein? Elle vient du Nord. Pardon?
2: C'est parti.
0: Non, c'est pas. Si vous savez que c'est Fatih, ça veut dire que vous ne savez pas encore l'auteur. C'est pas Fatih qui a chanté ça, hein? Écoutez bien la voix.
1: Nos destins nous ont trahis.
0: Le titre, vous n'avez pas ça. Bon, je vais vous donner le titre, c'est juste un peu de temps, c'est Falissa. C'est Falissa et non Fatih. C'est vrai que les deux sont des artistes béninoises.

0: Monsieur Emmanuel Bolingo, Emmanuel Lungpati, connu sous le nom de Bolingo. Très gentil aussi, hein. S'il est à l'écoute, on lui dit bonjour. Il doit être à l'écoute par à coup. Bolingo, bonjour. Bonjour, vous.
1: Oui, bonjour.
0: Vous êtes le dernier auditeur à nous appeler ce midi. Est-ce qu'on peut...
1: Anani Félix, qui est
0: Anani Félix, écoutons ensemble ceci.

0: Félix Sanani.
1: Oui, merci.
0: Oui, vous avez... Je veux juste là le titre de la chanson d'abord.
1: Ça
0: ne veut pas. Allez, vous voulez me dire quelque chose?
1: Oui, je disais, j'ai un cadeau avec vous.
0: Oui, ça c'est un dictionnaire Scrabble. Vous passez, il est 12h51, vous passez avant 13h, vous avez votre dictionnaire.
1: Avant 13h.
0: Bon, c'est pas grave, vous serez libre quand?
1: Donnez-moi une autre heure avant 13h.
0: Avant 13h, on se retrouvera le lundi.
1: Lundi, d'accord.
0: Alors, ce qui est sûr, votre cadeau de Scrabble est là.
1: D'accord.
0: N'ayez pas peur, n'ayez pas peur. Vous passez lundi, à pas de 10h, je suis là.
1: D'accord.
0: D'ici là, portez-vous bien et passez un très bon week-end.
1: Bon week-end.
0: À vous aussi. Allez, c'est la fin de cette émission. Merci à tous ceux-là qui ont suivi cette émission. Merci à tous ceux qui ont appelé. Merci à celle qui a gagné tout à l'heure. Merci à tous ceux qui soutiennent cette émission de On Sait tous les jours. Vraiment chapeau et que Dieu rende vos bienfaits au centuple. Clément Imansou, merci pour le soutien. JC Chelou, merci pour le soutien. 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Merci à SRS Co-Pressing avec Rue Tefort. Merci à la cafette chez Diallo. Merci au bar restaurant Le Jourdain. Merci à Antonis Couture, Renaud Amandou. Alors, je suis parti. On va se retrouver lundi. D'ici là, portez-vous bien. Passez un très bon week-end. Et ceux-là qui adorent l'alcool. Voici mon conseil. L'alcool n'est légal de personne. À consommer toujours avec modération. Miblo, dédé. 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

0: peuple et nous sommes engagés à travailler pour notre population.
1: On a beaucoup d'humilité, d'accord, et on sent le poids des responsabilités en fait. 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

0: Madame, Monsieur, bonjour, vous êtes à l'écoute de Radio Fraternité. C'est l'édition de la mi-journée de nos informations. Au sommaire de ce journal, les étudiants de l'Université de Parakou en savent désormais un peu plus sur les trajets officiels du transport universitaire. Information rendue publique ce jeudi 17 septembre par les cadres du ministère de l'Enseignement supérieur et les responsables de la deuxième université publique du Bénin. Quels sont les différents as concernés et que comprendre de l'organisation mise en place? Epiphane Chabi sera dans ce 13h pour nous apporter toutes les précisions. Pendant ce temps, des salles de classe de tronc commun, c'est la triste réalité qui s'impose aux élèves et enseignants du complexe scolaire Banikani 3 à Parakou. Une situation née de l'endommagement d'une dizaine de toitures. Le président de l'association des parents d'élèves de l'établissement dénonce les conditions d'apprentissage et s'inquiète pour les rendements scolaires. Vous le suivrez. Et sur le continent au Nigeria, 37 personnes soupçonnées d'exploitation minière illégale sont mortes en détention dans l'État du Niger. Le gouverneur de l'État annonce l'ouverture d'une enquête pour faire toute la lumière sur les circonstances de ces décès. À suivre bien d'autres nouvelles au plan national, les sports et la revue de presse, ce sera en pied d'édition. Voilà pour le sommaire.
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0: Diplomatie pour ouvrir ce journal. Après Kigali, cap sur Brazzaville, le président de la République Romuald Ouadahi s'est entretenu ce jeudi 17 septembre avec son homologue congolais Denis Sassou Nguesso. C'est dans le cadre d'une visite de travail de quelques heures. Au cours de cette rencontre, les deux chefs d'État ont examiné les relations bilatérales et abordé des questions d'intérêt commun. Cette étape intervient au lendemain de la visite officielle de deux jours du président béninois Romuald Ouadahi au Rwanda, où il a échangé avec le président Paul Kagame. Dans un autre registre, une morsure, une griffure ou même le simple léchage d'un animal infecté peuvent suffire à exposer l'homme à la rage. Maladie virale transmissible de l'animal à l'homme, c'est une zoonose qui constitue une menace pour la santé publique. Les spécialistes en santé animale appellent d'ailleurs à davantage de vigilance dans la cohabitation avec les animaux dits de compagnie. François Dadiger est le chef de la division réglementation et contrôle des produits animaux à la direction départementale de l'agriculture, de l'élevage et de la pêche du Borgo. Il évoque d'abord les modes de transmission de la maladie.
2: La rage, c'est une maladie virale d'abord. Après qu'elle soit virale, elle est en plus une zoonose. On appelle zoonose une maladie qui peut quitter l'animal à l'homme ou de l'homme à l'animal dans les deux sens. Et fondamentalement, il faut retenir que 80%, ça c'est démontré par l'OMSA et la FAO, l'OMS aussi, 80% des maladies humaines ont leur source au niveau des animaux. Donc la rage, c'est une maladie mammifère, en particulier les chiens, les chats et les singes, mais qui malheureusement peut se trouver chez l'homme. Avant de parler de rage, il faut qu'il y ait un événement. L'événement, c'est la morsure de chiens ou des chats, ou des seins, ou la griffure, ou quoi que ce soit, le léchage aussi. Donc c'est ça. C'est quand il y a ce contact-là que le virus pourrait être inoculé à l'homme. Alors, oui, je peux parler de façon formelle des cas de rage de chiens, c'est-à-dire des cas de rage d'animaux. Mais malheureusement aussi, je peux éventuellement évoquer des cas, de deux cas de rage humaine que j'ai vu ici à Parakou. Dans mon bureau, c'est douloureux d'en parler. Donc, oui, il y a les cas de rage d'animaux sont récurrents. Il y a aussi des cas de rage humaine, mais qui malheureusement sont toujours mortels quand les symptômes sont déclarés.
0: Face à la morsure ou à une griffure suspecte, le premier réflexe ne doit pas être d'attendre l'apparition des symptômes. Le lavage immédiat de la plaie suivi d'une consultation dans un centre de santé permet d'engager une prise en charge rapide et adaptée pour les animaux de compagnie. La vaccination demeure le moyen essentiel pour la prévention. Toutefois, que l'animal soit vacciné ou non, certaines précautions sont nécessaires, notamment lorsqu'il s'agit d'un cas de morsure. C'est pourquoi François Dadiger insiste sur les dispositions à prendre face à ce type de situation.
2: Là, il y a la santé humaine qui a son rôle spécifique devant le cas de l'homme qui a été mordu. Il y a la santé vétérinaire également, la santé animale aussi, qui a son rôle à jouer. Il n'y a pas un seul ménage, chacun est dans son nas. Alors, dès qu'un homme est mordu, un chien ou un animal de compagnie, on ne peut pas savoir si le chien est sain ou non. Parce que visuellement, on ne peut pas savoir. La première réaction pour l'individu qui a été mordu, tout de suite, il prend le savon parmida dans l'immédiat et laver la plaie. C'est la réaction immédiate. Après, il se présente au centre de santé. De l'autre côté, l'animal qui a mordu, le chien qui a mordu, la personne est conduit au service vétérinaire. Donc, chacun dans son rôle. Nous, on fait des observations. Le service de santé humaine prend en charge la victime. Mais là, on se croise dans notre observation. On va dériver un papier contre la personne mordue qui doit amener au centre de santé. C'est ça qui permet au médecin de savoir que oui, cette personne a été mordue par le chien et qu'il faut lui faire un traitement spécifique. Bon, donc, il y a certains traitements qui se font là-bas. Et nous-mêmes, de l'autre côté aussi, il y a des choses que nous faisons sur l'animal qui a mordu. Donc, de ce sens, ce que je vais ajouter qui est fondamental, quand il y a malheureusement des cas de morsure, il faut tout faire pour ne pas abattre l'animal. Il faut tout faire pour que l'animal ne disparaisse pas.
0: François Dadidier, au micro de Ulrich Abalo. Au Bénin, les enfants de moins de 14 ans n'ayant jamais obtenu d'acte de naissance peuvent désormais bénéficier gratuitement de ce document. La mesure est mise en œuvre du 16 au 30 septembre 2026 par l'Agence nationale d'identification des personnes ANIP avec le soutien du Fonds des Nations Unies pour l'enfance UNICEF. L'annonce a été faite mercredi ici à Parakou à l'occasion de la Journée internationale de l'identité célébrée chaque 16 septembre avec pour thème cette année « Mon identité, mon ombre jamais séparée », une rencontre consacrée aux réformes de l'état civil et à la sécurisation des données. Les échanges ont porté notamment sur la lutte contre la fraude et l'usurpation d'identité, la cybersécurité et la protection des données personnelles, la digitalisation du renouvellement de la carte nationale d'identité biométrique et le service Mon Identité autrement ont également été présentés. À travers ces actions, le Bénin vise l'accès de tous à une identité juridique dès 2028. Et nous allons, mesdames et messieurs, poursuivre cette édition, mais avant, on bat qu'une courte pause. Les étudiants de l'Université de Parakou sont désormais mieux informés sur les différents trajets prévus dans le cadre du transport universitaire. L'information leur a été communiquée à l'occasion d'une séance de sensibilisation organisée ce jeudi 17 septembre par le ministère des Enseignements supérieurs en collaboration avec les responsables de l'Université de Parakou et les représentants d'étudiants. Les échanges ont permis justement de présenter les quatre principaux axes de circulation, à savoir les axes nord, sud, est et ouest. On en parle dans cette édition avec vous, Epiphane Chabi. Bonjour.
3: Bonjour, Raoul Sibougounoukou.
0: Et quels sont les différents axes concernés et quelle est l'organisation du dispositif de transport mis en place?
3: Oui, le dispositif repose sur 8 bus, 9 qui ont été repartis sur 4 lignes. 3 de ces lignes sont desservies par un bus de 95 places avec un bus de 50 places en renfort. La quatrième ligne dispose, elle, de 2 bus de 50 places. La première ligne dessert l'axe Campus Radio Déma avec plusieurs arrêts prévus notamment au niveau du Carrefour Papini en premier, de la Caisse Nationale de Sécurité Sociale CNSS, du Carrefour Zongo Al-Kouda, le carrefour Vita Plus de la pharmacie évidemment, le carrefour du marché Guéma et puis ensuite la station Oris avant donc le terminus à Radio Déma pour ce qui concerne la zone nord. La deuxième ligne couvre l'axe campus marché Tourou pour le côté ouest avec des arrêts prévus notamment à la direction de Pax Express au niveau du carrefour aérodrome. Le carrefour Coteb également est concerné. À Al-Barika, un arrêt sera évidemment marqué à la cour d'appel de Parakou également, à la grande mosquée de Tourou et puis en fait au marché de Tourou. Et en ce qui concerne la direction sud, le troisième passage, la troisième ligne évidemment, elle dessert l'axe campus Bayerou en passant notamment par Banikani. Un arrêt également sera effectué à l'EPP Sinangourou, ensuite à l'autoga de Tiaourou et puis le dernier arrêt va concerner donc la pharmacie Bayerou en face donc de l'ONG Sianson. La quatrième ligne, quant à elle, dessert l'axe campus Banikani, mosquée Madiatom avec des arrêts au niveau de la grande mosquée de Banikani, du terrain donc de Banikani également. Le commissariat va donc servir également de point d'arrêt et l'école franco-arabe avant donc de déboucher débouché sur le campus de l'université de Parakou. Autre élément important de ce dispositif, le tarif est fixé à 200 francs CFA par trajet, soit 400 francs CFA pour un aller-retour pour chaque étudiant. Une tarification qui devrait donc permettre aux étudiants, notamment ceux résidant dans les zones éloignées du campus, de réduire leurs dépenses quotidiennes de transport. Docteur Touré Montassé, le directeur du Centre des œuvres universitaires sociales de l'université de Parakou, il se veut plus précis.
4: Le tarif effectivement est de 200 francs. Vous savez, c'est un tarif harmonisé. Et tout à l'heure, j'ai discuté avec certains étudiants qui sont au niveau de Radio Déma. Radio Déma, pour ici, je laisse un étudiant se prononcer, mais je donne le prix de 2 000. Pour montrer combien de fois, effectivement, donc, le président tient à vous en termes de mesures sociales. Un étudiant qui doit quitter Radio Déma ici, minimum, c'est 700 ou 800. Donc, cela suppose que s'il doit quitter aller-retour campus Radio Déma, il faut qu'il dépense 1 500 par jour. Le président dit non, je mettrai les moyens pour vous permettre d'étudier. Donc, aller-retour, donc, vous voyez d'un côté que ça va devenir 400 francs. À ce que je sache, je crois que ça fait donc un tiers pour ne pas dire donc, pratiquement les 1 500. Vous avez pour les grandes lignes, c'est-à-dire la ligne donc nord, la ligne donc sud et la ligne donc ouest. Donc le premier bus donc qui est mis donc en service, c'est le bus de 95 places. Parce que les arrêts chiffrés, vous voyez que c'est, imaginez ceux qui doivent quitter l'aviation au niveau de Toulon. Donc au fur et à mesure, quand il y aura des difficultés, il y a un bus effectivement donc en service. C'est-à-dire si on dit il y a panne ou bien n'importe quel problème peut surgir directement donc il y a un bus. Donc l'État a tout prévu. Donc,
0: 200 francs CFA, c'est donc le montant prévu pour le transport. Et cette question, comment les étudiants apprécient cette mesure et quel impact cela aura sur ces derniers?
3: Oui, vous l'avez dit, Raoul Sivgounoko, fixé à 200 francs CFA par trajet. Le tarif de transport étudiant est diversement apprécié, mais plusieurs étudiants saluent déjà une mesure qui devrait alléger leurs dépenses quotidiennes. Je prends un exemple pour ceux qui résident dans des zones éloignées, par exemple dans la zone de Bayerou, également non loin donc de la radio Déma. Pour aller sur le campus, l'économie annoncée est particulièrement importante. C'est jusqu'à 800 francs CFA, voire 1000 francs, ou même au-delà pour leur déplacement en aller-retour. Et au-delà donc du coût, les étudiants évoquent également le confort et la sécurité donc que devrait offrir ce nouveau dispositif. Abioye, Esaïe et Bintou, deux étudiants de l'université de Parakou, apprécient.
5: Moi, je réside actuellement à Banikani. Prix fixé par le gouvernement pour les transports universitaires, je trouve que c'est abordable et sûr, avec moins de risques et beaucoup de confort. En ce sens où nos camarades qui sont beaucoup plus loin, qui sont dans les zones très reculées comme Guéman, Déma, Okedama et autres, qui payent parfois jusqu'à 500 pour leur transport, aller-retour 1000 francs, je crois que le prix leur sera réduit.
6: Pour quitter le collège Guéman, aller à l'université, vraiment, je dépense 800 francs. Et s'il faut aller là-bas pour manger, je crois il faut garder au moins 1 500 pour tous ces trucs-là. Mais avec la mise en place du bus, vraiment, ceci me soulage, puisque le jour où j'ai appris la nouvelle, c'était vraiment...

0: dès l'année.
1: Voilà, du côté donc des responsables d'étudiants, la mesure est également accueillie favorablement. Ces derniers estiment d'ailleurs qu'elle pourrait contribuer à réduire le cas d'absentéisme lié aux difficultés de transport et de favoriser également une meilleure régularité des étudiants au cours. David Sagbo-Digbé est le responsable de l'Union nationale des étudiants de l'Université de Parakou.
2: À l'université Tanjoua, depuis un moment déjà, l'État, son excellence, le président Ouadaï, a doté tous les universités et centres universitaires de bus, ce qui est une première en République du Bénin. Et notamment, à l'université de Parakou, nous avons eu droit à 8 bus. À 8 bus sur 4 as. Reparti à raison de 2 bus par as. Et le prix du ticket a été retenu à 200 francs. L'aller, 200 francs retour. Et ce qui est une innovation encore est que l'étudiant n'a pas besoin de garder de l'argent directement. Il peut acheter sur une plateforme. Et c'est concernant même la vulgarisation de cette plateforme-là que la délégation ministérielle était là pour nous la faire connaître. Et aussi plusieurs d'autres mesures telles que le paiement de nos inscriptions désormais en ligne. Il s'inscrit même en ligne, pouvoir même imprimer sa carte d'étudiant en ligne et plein de choses. Donc vraiment, nous saluons la mesure et nous sommes très contents. Nous sommes dans l'allégresse.
3: Le dispositif offre aussi la possibilité aux étudiants d'acheter leur ticket en ligne, vous nous dites.
1: Oui, Raoul Steve Gouno, comme l'étudiant doit disposer d'un compte actif. La procédure commence d'abord sur la plateforme nationale des services universitaires où l'étudiant renseigne son numéro personnel d'identification, son NPI, et également son matricule, le numéro matricule, qui est inscrit donc sur sa carte d'étudiant. Et puis ensuite, il crée un mot de passe et un code PIN. Le ticket de transport s'achète ensuite via BJP. Paye avec MTN Move ou Celtis. Une fois donc le paiement confirmé, le ticket est crédité sur le compte. Et pour monter dans le bus, l'étudiant avec un smartphone peut présenter son code QR à la bagageuse. Il peut également communiquer, son NPI et saisir son PIN auprès donc de l'agent ou fournir directement le code de son ticket actif. Et pour ceux qui n'ont pas de smartphone, l'État a également prévu un dispositif. Il n'y a pas de panique. Ils peuvent composer seulement étoile 611 DS, puis depuis n'importe quel téléphone, pour acheter et consulter le ticket. À l'embarquement, il suffit simplement de communiquer son NPI et de saisir son code PIN après, auprès donc de l'agent, et la possibilité vous est offerte donc d'embarquer le bus qui prend par votre localité.
3: Merci à vous, Epiphane Chabi, pour toutes ces précisions. On reste toujours dans le chapitre éducation. Plusieurs salles de classe dont les toitures sont endommagées. C'est la difficulté à laquelle sont confrontés les élèves du complexe scolaire Banikani 3. C'est dans le deuxième arrondissement de Parakou. Une situation qui complique les conditions d'apprentissage en cette période de rentrée scolaire. Le président de l'association des parents d'élèves déplore les conditions d'apprentissage. Edgar Chabi, président APE du complexe scolaire Banikani 3.
4: Vous devez constater avec moi que c'est décevant. Qu'on dise que tout un groupe complet être décoiffé de 16 ans jusqu'au CM2. Avant les vacances, même les examens de fin d'année n'ont pas été faits là-bas parce que c'était un centre de composition d'examens. Au vu de ça, on a dû déplacer ce centre vers le collège de quartier. Mais jusqu'à la rentrée, jusqu'à aujourd'hui, toutes les démarches sont faites. Chacun joue son rôle à tous les niveaux, mais c'est pas ce qui bloque. Pour qu'on en soit là aujourd'hui, pour que jusqu'à la rentrée, qu'on n'ait pas réglé cette situation-là. C'est tout un groupe de 16 jusqu'au CM2. Et nous avons environ 10 classes avec les attitudes. Tout un groupe. Et le second groupe, il ne reste que 2 classes. Le collège comme ça, les enfants vont y venir.
3: Face à cette situation, le président de l'association des parents d'élèves du complexe scolaire Banikani 3 lance un appel aux autorités et aux bonnes volontés pour l'amélioration des toitures afin d'offrir aux apprenants un cadre de travail plus sécurisé. Edgar Chabi.
4: Les autorités nous disent que ça va aller et qu'ils viendront le faire. À quand? Quand ça va se faire, je ne sais pas. Mais je compte sur la bonne foi de l'administration béninoise. Je sais que depuis un temps, les gens prennent le temps pour faire les choses et pour le faire bien. Je crois savoir ça. Et c'est ça que j'espère, parce que j'espère que les gens viennent et qu'ils viennent faire bien pour cette fois-ci. Pour qu'à chaque fois, c'est pas pour la première fois que ça se passe comme ça là-bas, dans cette école. Pour qu'à chaque fois, quand il y a tonnerre, que nos toits ne s'envolent. Parce que ça devient répétitif. Et je crois que les gens sont en train, pour moi, je crois que les gens sont en train de réfléchir mieux pour bondir et bien faire que ce qui était là.
3: Voilà, en attendant une intervention des autorités, élèves et enseignants gardent l'espoir. Nous allons poursuivre ce journal avec l'espoir.

0: Jacques Degbé, bonjour.
1: Bonjour à vous, si vous nous connaissez.
0: Ouvrons par le Sénégal, la première liste de Viera Sambané et avec 8 nouveaux.
1: Oui, ce vendredi, le nouveau sélectionneur du Sénégal, Patrick Viera, a dévoilé sa première liste dans le groupe des Lions de la Teranga. On note bien évidemment l'absence de l'ailier Sadio Mané, mais le technicien français a précisé que ce choix était lié à un problème physique du joueur pour ce rassemblement. Le champion du monde 1998 a convoqué plusieurs nouveaux, 8 au total. Il s'agit notamment de Malang Sarr, Sadibou Sané ou encore Lamine Sissi. Il faut dire que les cadres Moussa Niakate, Idrissa Gueye, Lamine Camara, Pape Gueye ou encore Iliman Ndiaye et Ismaïla Assar sont bien évidemment présents. Le Sénégal débute les éliminatoires de la CAN 2027 par un match délocalisé au Mozambique le 25 septembre avant de se rendre en Éthiopie le 29 septembre prochain. Les Lions termineront ce rassemblement par un match amical contre les Comores le 4 octobre à Marseille en France.
0: Et Portugal, pour poursuivre, Ronaldo toujours convoqué.
1: Le nouveau sélectionneur du Portugal, Jorge Jesus, compte bel et bien sur l'attaquant Cristiano Ronaldo, 41 ans, 223 sélections et 146 buts malgré des rumeurs concernant une éventuelle retraite internationale du joueur d'Al-Nassr après la Coupe du Monde 2026. Le capitaine portugais a été convoqué ce vendredi pour ce rassemblement dans la liste lusitanienne. On note plusieurs changements par rapport au mondial sous les ordres de Roberto Martinez, Nuno Tavares, Samuel Soares, João Palhinha et Fabio Silva intègrent la sélection.
0: Ainsi va l'actualité sportive. On va maintenant faire un tour sur le continent. Actualité en 24 heures sur le continent. Je suis avec Grace Kodo du CFIMA. Bonjour.
2: Bonjour Raoul.
0: Actualité que nous ouvrons par le Nigeria où des dizaines de mineurs présumés illégaux meurent en détention.
2: Environ 37 personnes soupçonnées d'exploitation minière illégale sont mortes alors qu'elles étaient détenues dans l'état du Niger, dans le centre du pays. Elles étaient aux mains du corps de sécurité et de défense civile. Le gouvernement de l'état de Mohamed Oumarou Bargo annonce l'ouverture d'une enquête pour déterminer les circonstances de ces décès.
0: Et pendant ce temps au Niger, 5 personnes déchues provisoirement de leur nationalité sur un décret pris par le président Tiani.
2: Le chef du Conseil national pour la sauvegarde de la patrie a signé un décret retirant provisoirement la nationalité nigérienne à 5 personnes. L'annonce a été faite jeudi soir à la télévision d'État. Parmi elles figure l'ancien premier ministre Mohamed Bazoum.
0: Et puis au Sénégal, le premier ministre a reçu les patrons des principales entreprises du pays.
2: Amadou Al-Aminou a reçu les représentants des principales entreprises privées du pays. Une rencontre destinée à rassurer le secteur privé alors que l'État doit encore près de 2 milliards de francs CFA aux entreprises. Le gouvernement affirme vouloir régler progressivement ses dettes et renforcer le dialogue avec les organisations patronales.
0: Ainsi va l'actualité en 24 heures sur le continent. Place maintenant, mesdames et messieurs, à la revue de presse nationale. C'est une réalisation et une présentation de Epiphane Chabi.
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4: Bonjour à tous. À la une de l'actualité ce jour, la diplomatie béninoise poursuit son déploiement sur le continent africain. Après Kigali au Rwanda, le président béninois Romuald Ouadahi était hier à Brazzaville où il s'est entretenu en tête-à-tête avec son homologue congolais Denis Sassou Nguesso. La rencontre a porté sur les relations entre le Bénin et la République du Congo ainsi que sur des questions d'intérêt commun. Une information notamment développée par la Nouvelle Tribune, la Nation Fraternité, le matinal est reprise par plusieurs autres publications. Cette étape congolaise intervient au lendemain de la visite officielle effectuée par Romuald Ouadahi au Rwanda, où il avait échangé avec le président Paul Kagame sur les relations bilatérales et les perspectives de coopération fait savoir Fraternité. À Brazzaville, le matinal précise qu'aucun nouvel accord n'a à ce stade été officiellement annoncé à l'issue du tête-à-tête entre les deux chefs d'État. La Nouvelle Tribune souligne que les suite concrète de cette rencontre reste inattendue. Restons dans l'actualité institutionnelle. Le Conseil économique et social a adopté hier à l'unanimité son rapport sur l'état économique et social du Bénin. Une actualité largement développée par Matin Libre qui rappelle que cet exercice intervient moins de 2 mois après l'installation de la 8e mandature de l'institution. Le document doit désormais être présenté au gouvernement conformément à la nouvelle loi organique de l'institution précise le matinal. Il porte notamment sur les réalités économiques et sociales du pays avec des recommandations touchant plusieurs domaines, l'économie, le social, l'environnement, l'éducation, la culture, le tourisme ou encore la formation technique et professionnelle fait savoir fraternité. Avant son adoption en plénière, le rapport avait fait l'objet d'un examen en commission et les conseillers nationaux ont notamment cherché à confronter les principaux indicateurs économiques aux réalités vécues par les populations. La Nation, dans une publication consacrée à cette deuxième session ordinaire du CES, avait déjà mis en avant cette volonté de rapprocher les chiffres des réalités du terrain. Autre dossier qui intéresse directement le monde des médias, la Haute Autorité de l'audiovisuel et de la communication est au travail. L'institution a ouvert hier à Cotonou sa deuxième session ordinaire de l'année 2026 et pendant 4 mois, les conseillers de la 7e mandature auront plusieurs chantiers à traiter. Le matinal parle d'ailleurs d'une session chargée en perspective. Au cœur de travaux, le renouvellement des conventions des médias en ligne de première génération, mais également celui des médias en ligne autorisés plus récemment. La HAC entend également avancer sur l'attribution de nouvelles fréquences, fait savoir le potentiel qui ajoute qu'il s'agit notamment de régulariser certains acteurs encore en marge du cadre légal et de contribuer à une meilleure couverture médiatique des zones qui restent insuffisamment desservies. À l'ouverture de la session, le président de la HAC, Edouard Loukou, a aussi appelé au respect des règles professionnelles précises les publications. Puisqu'on parle médias, restons-y pour parler cette fois-ci du Centre de formation et d'initiation métier de l'audiovisuel CEFIMA de Fraternité qui lance sa 7e promotion avec 2 innovations majeures. Selon Éveil Info, pour sa 7e promotion dont la rentrée est annoncée pour le 5 octobre prochain, le centre veut aller plus loin, rendre la formation accessible à ceux qui travaillent déjà en journée et ouvrir une nouvelle voie à ceux qui souhaitent faire du journalisme et de l'animation dans les langues nationales. Pour les futurs journalistes, la publication fait savoir que le programme touche notamment aux fondamentaux du métier, à la recherche et à la collecte de l'information, à l'interview et à la rédaction de papier. Pour cette 7e promotion, les inscriptions sont déjà ouvertes, précise Éveil Info qui ajoute qu'elles se poursuivent du matin jusqu'à 19h au CEFIMA installé dans les locaux de Radio Fraternité FM à Kandagbe, face à l'ancien Koteba Parakou, conclut le même journal. Et pendant que le régulateur des médias fixe ses priorités, le secteur de la défense est aussi au cœur d'une nouvelle coopération internationale. Le ministre délégué chargé de la Défense nationale, Gilda Sagonkan, a reçu hier une délégation allemande conduite par sa chef de mission adjointe et chef de la coopération à l'ambassade d'Allemagne au Bénin. Selon Matin Libre, les échanges ont porté sur un projet d'aide à l'équipement des forces armées béninoises. Le programme prévoit notamment un accompagnement du génie militaire avec des équipements logistiques, de la formation technique spécialisée ainsi que d'un appui au renforcement des capacités opérationnelles, conclut les publications. Et dans les dernières secondes, l'investigateur revient sur un drame qui s'est produit dimanche dernier à Gomé, dans le village de Fombo, dans la commune d'Abomey-Calavi. Une dame qui s'était rendue sur les lieux pour soutenir son fils à l'occasion des obsèques de sa grand-mère aurait été retrouvée dans une fosse non couverte. La victime aurait été perdue de vue avant que des recherches ne permettent de la retrouver et de la sortir de la fosse, fait savoir le journal. Transportée à l'hôpital, elle aurait finalement succombé, toujours selon le même journal. Le défunt dont les obsèques étaient célébrées était la grand-mère du fils que la dame était venue soutenir, conclut la publication. Fin de cette revue. Merci de m'avoir suivi.
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0: Mesdames, Messieurs, ainsi s'achève cette édition sur la revue de presse signée Epiphane Chabi. Mais retenez pour l'essentiel qu'on a parlé des étudiants de l'université de Parakou qui en savent désormais un peu plus sur les trajets officiels du transport universitaire. Information rendue publique ce jeudi 17 septembre par les cadres du ministère de l'enseignement supérieur et les responsables de la deuxième université publique du Bénin. Quels sont les différents axes concernés et que comprendre de l'organisation mise en place? Vous avez eu toutes les précisions avec Epiphane Chabi. Pendant ce temps, des salles de classe de tronc commun C'est la triste réalité qui s'impose aux élèves et enseignants du complexe scolaire Banikani 3 à Parako, une situation née de l'endommagement d'une dizaine de toitures. Le président de l'association des parents d'élèves de l'établissement dénonce les conditions d'apprentissage et s'inquiète pour les rendements scolaires. Et puis sur le continent, au Nigeria, 37 personnes soupçonnées d'exploitation minière illégale sont mortes en détention dans l'État du Niger. Le gouverneur annonce l'ouverture d'une enquête pour faire la lumière sur les circonstances de ces décès. En direct, Raoul Steve Gounoukon, j'ai bénéficié de Castero Agblaka qui a assuré les manipulations techniques. Il est donc du CEFIMA. Merveille Odiakas a assuré le contrôle de l'édition. La mise en ligne est l'œuvre de Marouane Bouégui, également du CEFIMA. Ce sera tout. Merci pour votre aimable attention.
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Voyez, 2 minutes juste après 14h, l'heure de vous livrer les communiqués, avis et annonces sur Fraternité FM. 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Merci de nous avoir suivis. La suite, c'est avec Daryl Medinga-Fagla.

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communiqué radio portant dépôt de dossier de candidature à titre entièrement payant. Le directeur général du Centre universitaire d'enseignement professionnel communique. Pour le compte de la rentrée académique 2026-2027, le Centre universitaire d'enseignement professionnel lance la procédure d'inscription à titre entièrement payant en première année de formation au diplôme universitaire de technicien métier DUTM dans les instituts universitaires d'enseignement professionnel des métiers de l'agriculture de Djougou et d'Aplaroué. Les formations ouvertes au titre de l'année académique 2026-2027 sont métier de l'agripreneur, spécialité, agriculture, agroélevage, mécanisation agricole, spécialité, installation et maintenance des systèmes d'irrigation, drainage, fabrication et maintenance des équipements agricoles, exploitation et entretien des équipements de production agricole. Peut faire acte de candidature toute personne titulaire d'un baccalauréat, d'un DEAT ou tout autre diplôme équivalent. Le dossier de candidature doit comporter les pièces ci-après. Une demande manuscrite adressée au directeur général par intérim du CUEP précisant la formation souhaitée. Une lettre d'engagement de paiement des frais liés à la formation signée par un parent ou un tuteur. Une copie de l'acte de naissance sécurisé. Une copie légalisée de l'attestation du baccalauréat, du DEAT ou du diplôme équivalent. Une copie légalisée de l'attestation d'authenticité du diplôme obtenu à l'étranger ou à défaut le récapitulatif de la demande d'authenticité auprès de la DGES uniquement pour les diplômes obtenus à l'étranger. La quittance de paiement des frais d'études de dossier s'élevant à 2000 francs CFA à verser sur le compte du Trésor public numéro BJ 66 00 10 01 00 00 01 02 31 59 86 intitulé Centre universitaire d'enseignement professionnel. Les dossiers de candidature doivent être rangés dans l'ordre énuméré dans un cartable à rabat et déposés soit au secrétariat de la direction générale du CUEP, 6 à Bomekalavi, en face de la mairie, soit au secrétariat de l'IUEP de Djougou, 6 au campus de Sérou à Djougou, soit au secrétariat administratif de la mairie d'Aplaroué du lundi 24 août au vendredi 9 octobre 2026 de 8h à 12h en matinée et de 15h à 17h dans l'après-midi. La liste des candidats sélectionnés sera publiée par voie d'affichage sur les lieux de dépôt des dossiers et sur les plateformes digitales du CUEP.

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1: Bonsoir à chacun et à tous, c'est l'heure du bulletin de l'information et dont voici les titres. Plusieurs salles de classe dont les toitures sont endommagées, c'est la difficulté à laquelle sont confrontés les élèves du complexe scolaire Banikani 3 dans le 2e arrondissement de Parakou. Une situation qui complique les conditions d'apprentissage en cette période de rentrée. Une équipe de la rédaction est allée faire le constat. Le point est à suivre. Et pendant ce temps, les étudiants de l'université de Parakou sont désormais mieux informés sur les différents trajets prévus dans le cadre du transport universitaire. L'information leur a été communiquée à l'occasion d'une séance de sensibilisation organisée ce jeudi par le ministère des Enseignements supérieurs en collaboration avec les responsables de l'Université de Parakou et les représentants d'étudiants. Le point est à suivre également, à suivre en pied d'édition, la revue de presse nationale. Ce sera avec Epiphane Chabi. Mesdames et messieurs, bonsoir. Nous sommes vendredi 18 septembre de l'an 2026. Merci de vous installer confortablement pour suivre le développement de ces principaux titres. Juste derrière la transition.
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1: Annoncé en titre, plusieurs salles de classe dont les toitures sont endommagées, c'est la difficulté à laquelle sont confrontés les élèves du complexe scolaire Banikani 3, c'est dans le 2e arrondissement de la commune de Parakou. Une situation qui complique les conditions d'apprentissage en cette période de rentrée scolaire. Le président de l'association des parents d'élèves déplore les conditions d'apprentissage. Edgar Chabi, président de l'association des parents d'élèves du complexe scolaire Banikani 3 de Parakou.
3: Vous devez constater avec moi que c'est décevant. Quand on dit que tout un groupe complet est décoiffé de 16 ans jusqu'au CM2. Avant les vacances, même les examens de fin d'année n'ont pas été faits là-bas. Parce que c'était un centre de composition des examens. Au vu de ça, on a dû déplacer ce centre vers le collège de quartier. Mais jusqu'à la rentrée, jusqu'à aujourd'hui, toutes les démarches sont faites. Chacun joue son rôle à tous les niveaux, mais c'est pas ce qui bloque. Pour qu'on en soit là aujourd'hui, pour que jusqu'à la rentrée, qu'on n'ait pas réglé cette situation-là. C'est tout un groupe de 16 jusqu'au CM2. Et nous avons environ 10 classes avec les attitudes. Tout un groupe. Et le second groupe, il ne reste que 2 classes. Le collège comme ça, les enfants vont y venir.
1: Autre volet de l'actualité, les étudiants de l'Université de Parakou sont désormais mieux informés sur les différents trajets prévus dans le cadre du transport universitaire. L'information leur a été communiquée à l'occasion d'une séance de sensibilisation organisée ce jeudi 17 septembre 2026 par le ministère des Enseignements supérieurs en collaboration avec les responsables de l'Université de Parakou et les représentants d'étudiants. Les échanges ont permis de présenter les 4 principaux aspects de circulation, à savoir les axes nord, sud, est et ouest. Le dispositif repose sur 8 bus, 9 reparties sur 4 lignes. 3 de ces lignes sont desservies par un bus de 95 places avec un bus de 50 places en renfort. La 4e ligne dispose, elle, de 2 bus de 50 places. La première ligne dessert l'axe campus radio Dema avec plusieurs arrêts prévus, notamment au niveau du carrefour Papini, le CNSS du carrefour Zongo, Al-Houda, Carrefour Vita Plus, le carrefour du marché Gaiman et la station Oris avant le terminus de Radio Dema pour la zone nord. La deuxième ligne couvre l'axe campus marché Tourou pour le côté ouest avec des arrêts prévus notamment à la direction de Passe Express, Carrefour Aérodrome, Carrefour Coteb, Albarica, à la Côte d'Appel, à la Grande Mosquée de Tourou et au marché de Tourou fixé à 200 francs CFA par trajet. Le tarif du transport étudiant est diversement apprécié, mais plusieurs étudiants saluent déjà une mesure qui devrait alléger leurs dépenses quotidiennes. Pour ceux qui résident dans des zones éloignées du campus, l'économie annoncée est particulièrement importante. Certains expliquent des dépenses jusqu'à 800 francs CFA, voire 1000 francs pour leur déplacement. Au-delà du coût, les étudiants évoquent également le confort et la sécurité que devrait offrir ce nouveau dispositif. Esaïe et Bintou, deux étudiants de l'Université de Parakou, apprécient.
4: Moi, je réside actuellement à Banikani. Le prix fixé par le gouvernement pour les transports universitaires, je trouve que c'est abordable et sûr, avec moins de risques et beaucoup de confort. En ce sens où, nos camarades qui sont beaucoup plus loin, qui sont dans les zones très reculées comme Guéma, Béma, Okedama et autres, qui payent parfois jusqu'à 500 pour leur transport, aller-retour 1000 francs, je crois que le prix leur sera réduit.
5: Pour quitter le collège Guéma, aller à l'université, vraiment, je dépense 800 francs. Et s'il faut aller là-bas pour manger, je crois il faut garder au moins 1500 pour tous ces trucs-là. Mais avec la mise en place du bus, vraiment, ceci me soulage, puisque le jour où j'ai appris la nouvelle, j'étais vraiment, vraiment émue. Pour tout vous dire, ma première année, ça n'a pas vraiment été facile, puisque j'ai vraiment raté les cours pour faute de moyens. Donc, j'allais juste pour payer le polycop et puis je reviens et je continue les cours à la maison. Ceci n'a pas été facile, donc je me suis vraiment battue pour pouvoir valider l'année.
1: Bintou et Isaïe, deux étudiants rencontrés sur le campus de Parakou que vous venez de suivre. C'est sur cette information que nous mettons un thème à ce bulletin d'information devant ce micro pour la présentation. Je suis Akilas Tako. J'ai bénéficié de la collaboration technique de Castero Agblaka. Merci de nous avoir suivis. À présent, la revue de presse nationale y porte la signature de Epiphane Chabi.
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6: Bonjour à tous. À la une de l'actualité ce jour, la diplomatie béninoise poursuit son déploiement sur le continent africain. Après Kigali au Rwanda, le président béninois Romuald Ouadahi était hier à Brazzaville où il s'est entretenu en tête-à-tête avec son homologue congolais Denis Sassou Nguesso. La rencontre a porté sur les relations entre le Bénin et la République du Congo ainsi que sur des questions d'intérêt commun. Une information notamment développée par la Nouvelle Tribune, la NAS Fraternité, le matinal est reprise par plusieurs autres publications. Cette étape congolaise intervient au lendemain de la visite officielle effectuée par Romuald Ouadahi au Rwanda, où il avait échangé avec le président Paul Kagame sur les relations bilatérales et les perspectives de coopération fait savoir Fraternité. À Brazzaville, le matinal précise qu'aucun nouvel accord n'a à ce stade été officiellement annoncé à l'issue du tête-à-tête entre les deux chefs d'État. La Nouvelle Tribune souligne que les suites concrètes de cette rencontre restent inattendues. Restons dans l'actualité institutionnelle. Le Conseil économique et social a adopté hier à l'unanimité son rapport sur l'état économique et social du Bénin. Une actualité largement développée par Matin Libre qui rappelle que cet exercice intervient moins de deux mois après l'installation de la 8e mandature de l'institution. Le document doit désormais être présenté au gouvernement conformément à la nouvelle loi organique de l'institution précise le matinal. Il porte notamment sur les réalités économiques et sociales du pays avec des recommandations touchant plusieurs domaines, l'économie, le social, l'environnement, l'éducation, la culture, le tourisme ou encore la formation technique et professionnelle fait savoir Fraternité. Avant son adoption en plénière, le rapport avait fait l'objet d'un examen en commission et les conseillers nationaux ont notamment cherché à confronter les principaux indicateurs économiques aux réalités vécues par les populations. La Nation, dans une publication consacrée à cette deuxième session ordinaire du CES, avait déjà mis en avant cette volonté de rapprocher les chiffres des réalités du terrain. Autre dossier qui intéresse directement le monde des médias, la Haute Autorité de l'audiovisuel et de la communication est au travail. L'institution a ouvert hier à Cotonou sa deuxième session ordinaire de l'année 2026 et pendant quatre mois, les conseillers de la 7e mandature auront plusieurs chantiers à traiter. Le matinal parle d'ailleurs d'une session chargée en perspective. Au cœur de travaux, le renouvellement des conventions des médias en ligne de première génération, mais également celui des médias en ligne autorisés plus récemment. La HAC entend également avancer sur l'attribution de nouvelles fréquences, fait savoir le potentiel qui ajoute qu'il s'agit notamment de régulariser certains acteurs encore en marge du cadre légal et de contribuer à une meilleure couverture médiatique des zones qui restent insuffisamment desservies. À l'ouverture de la session, le président de la HAC, Edouard Loukou, a aussi appelé au respect des règles professionnelles précises les publics. Puisqu'on parle médias, restons-y pour parler cette fois-ci du Centre de formation et d'initiation métier de l'audiovisuel CEFIMA de Fraternité qui lance sa 7e promotion avec deux innovations majeures. Selon Éveil Info, pour sa 7e promotion dont la rentrée est annoncée pour le 5 octobre prochain, le centre veut aller plus loin, rendre la formation accessible à ceux qui travaillent déjà en journée et ouvrir une nouvelle voie à ceux qui souhaitent faire du journalisme et de l'animation dans les langues nationales. Pour les futurs journalistes, Est, la publication fait savoir que le programme touche notamment aux fondamentaux du métier, à la recherche et à la collecte de l'information, à l'interview et à la rédaction de papier. Pour cette 7e promotion, les inscriptions sont déjà ouvertes, précise Éveil Info qui ajoute qu'elles se poursuivent du matin jusqu'à 19h au CEFIMA installé dans les locaux de Radio Fraternité FM à Kandagbe, face à l'ancien Koteb à Parakou, conclut le même journal. Et pendant que le régulateur des médias fixe ses priorités, le secteur de la défense est aussi au cœur d'une nouvelle coopération internationale. Le ministre délégué chargé de la défense nationale, Gildas Sagonkan, a reçu hier une délégation allemande, conduite par sa chef de mission adjointe et chef de la coopération à l'ambassade d'Allemagne au Bénin. Selon Matin Libre, les échanges ont porté sur un projet d'aide à l'équipement des forces armées béninoises. Le programme prévoit notamment un accompagnement du génie militaire avec des équipements logistiques, de la formation technique spécialisée ainsi que d'un appui au renforcement des capacités opérationnelles, conclut les publications. Et dans les dernières secondes, l'investigateur revient sur un drame qui s'est produit dimanche dernier à Gomé, dans le village de Fombo, dans la commune d'Abomey-Calavi. Une dame qui s'était rendue sur les lieux pour soutenir son fils à l'occasion des obsèques de sa grand-mère aurait été retrouvée dans une fosse non couverte. La victime aurait été perdue de vue avant que des recherches ne permettent de la retrouver et de la sortir de la fosse, fait savoir le journal. Transportée à l'hôpital, elle aurait finalement succombé, toujours selon le même journal. Le défunt dont les obsèques étaient célébrées était la grand-mère du fils que la dame était venue soutenir, conclut la publication. Fin de cette revue. Merci de m'avoir suivi.
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0: Mesdames et messieurs, bonsoir. Bienvenue dans ce flash info que nous ouvrons par le Niger, où 5 personnes ont été provisoirement déchues de leur nationalité sur décret d'Abdourahmane Tiani à la tête du CNSP au pouvoir. Selon le communiqué fait jeudi soir sur la télévision d'État, ces 5 personnes sont notamment déchues pour diffusion de données de nature à troubler l'ordre public, intelligence avec des puissances étrangères, participation à une entreprise de démoralisation de l'armée et atteinte à la sûreté de l'État. Selon le test en vigueur, les déchéances de nationalité ne deviendraient définitives qu'en cas de condamnation des personnes concernées à une peine d'au moins 5 ans de prison. Pendant ce temps, au Nigeria, 37 personnes soupçonnées d'exploitation minière illégale sont mortes alors qu'elles étaient détenues par le corps de sécurité et de défense civile dans l'état du Niger, dans le centre du pays. Le gouvernement a décrété 3 jours de deuil et reporté le début de la campagne électorale en vue des élections prévues en janvier 2027. Une enquête a été ouverte pour déterminer les circonstances de ces décès. Par ailleurs, au Sénégal, le Premier ministre à la rencontre du secteur privé. Alors que l'État très endetté a toujours près de 1500 milliards de francs CFA de dettes accumulées auprès des entreprises privées, cette rencontre avait pour objectif d'écouter et de rassurer les organisations patronales sur la volonté du gouvernement de régler ses factures. Hors de nos frontières en Amérique, le gouvernement américain a approuvé jeudi 17 septembre une vente de 48 avions de combat furtifs F-35 à l'Arabie Saoudite, un énorme contrat qui intervient en plein conflit au Moyen-Orient. Certains députés américains sont opposés à cette vente en raison notamment de craintes que la technologie de cet appareil de pointe ne fuite vers la Chine. Et pour terminer, au Venezuela, plusieurs portails d'information censurés depuis des années ont été débloqués jeudi 17 septembre, a annoncé l'agence de régulation des télécommunications quelques heures avant le début de pourparlers entre le pouvoir et l'opposition et 9 mois après la capture de Nicolas Maduro par l'armée américaine. Le programme a recommandé le déblocage des sites pour promouvoir le dialogue et la réconciliation. La liberté d'expression était un des points à l'ordre du jour de la deuxième séquence de négociations entre le pouvoir et l'opposition qui débute, bien entendu, le jeudi. Nous sommes à la fin de ce flash que j'ai eu le plaisir de vous présenter. Au micro, je suis Gracia Gbedo. Aux manipulations techniques, on retrouve Castero Agblaka.
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0142 4 70 44 44, c'est le numéro, vous le savez, hein, composé pour venir au standard. Bonsoir à chacun, bonsoir à toutes et à tous. Nous sommes là. Bah oui, c'est notre rendez-vous, celui sur lequel eh bien, nous communions. C'est votre tranche d'antenne, eh bien sûr, laquelle vous appelez tous les vendredis pour faire vos dédicaces. Ça s'est lancé, nous. Mais j'en ai si fou, c'est mon nom. Il est 17h04. Nous sommes vendredi 18 septembre de l'an 2026. Allez, c'est lancé.

Allez, le standard, il est désormais ouvert. 01 44 70 44 44, c'est le numéro à composer. Et si éventuellement vous avez également envie de venir sur le 01 45 86 00 00, il n'y a pas de souci. Vous nous appelez sur ce standard-là, et bien pour faire vos dédicaces à l'endroit de vos amis, vos proches, toutes les personnes qui comptent pour vous. C'est comme ça tous les vendredis, n'est-ce pas? Allez. Le standard, il est ouvert. Ou les standards, parce que c'est des numéros.

0: prendre désormais les appelants au standard. Allô, bonsoir, bienvenue.
1: Bonsoir, Adama Abdoulaye à l'appareil.
0: Au Fanda Oyoy Bavé.
1: Monsieur Oyoy.
0: Bani, mettez en ordre.
1: Alhamdulillah.
0: Mettez maman à Gombani.
1: Maman, ça va, non, gengengengeng. Maman, pour le coup, brillant, l'ami.
0: Ah, j'ai dit, hein?
1: Exactement.
0: Très bien. Et ensuite,
1: j'ai oublié ton époux et tout sa progéniture. Et si Baké venait chez vous, il faut bien l'entretenir.
0: Il n'y a pas de souci.
1: Je salue tous tes partenaires.
0: Mmh.
1: Je vais laisser la ligne pour que d'autres puissent en bénéficier.
0: Merci beaucoup Adamo Abdoulaye. Allez, à tout à l'heure, merci. Il était le tout premier à s'installer sur le standard, sur la ligne. On va voir qui va bien sûr venir juste après Adamo Abdoulaye. Et ça va se succéder comme ça sur le standard jusqu'à 18h25 pour l'heure. On a juste fait 12 minutes de notre

0: Allô, bonsoir, bienvenue. Aleykoum salam. Orugera Faisal. C'est comment?
1: Ça va,
0: la semaine s'est bien passée? D'accord. Alors. Pardon? Ou bien? Ça va aller, ça va toujours entrer. Alors, on va penser à qui aujourd'hui, Faisal?
1: Ah, aujourd'hui, on va penser à notre papa Adama Abdoulaye.
0: D'accord.
1: Papa Odo. Et papa André Kikike. David Doussou, papa Roussino. Tous les étudiants d'opinion. Madame Patou. Je salue Malikatou. Je salue Yann. Je salue Delphine, Dorcas, Sorsemi. Esther, Merveille, Delphine, Delphine 2. Je salue vos partenaires Nika.
0: Merci beaucoup.
1: Bonjour. Je pardonne Soumet Sapofa, Kofé Medi, Adami, Azak. Bon, celui que j'ai oublié, Manaké, Zibo.
0: Tu as une liste en main, c'est ça?
1: Non,
0: d'accord. Alors, merci beaucoup. Est-ce que tu as salué Malikatou?
1: Malikatou, je te salue, je te resalue, je te salue encore matin, midi, soir.
0: Ah, voilà.
1: J'ajoute, ça va avec 1500 et quelques. Moi, j'ajoute 200 et quelques mots, Madame Baké, et 300, je te salue, Malikatou.
0: D'accord, c'est compris.
1: Bon. Okay. Oui, l'album de
0: qui ça
1: Alpha là.
0: First King. Tu veux parler de First King hein?
1: Voilà, le dixième titre là, c'est pour Malikatou.
0: D'accord, il n'y a pas de souci, ça vient.
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La salutation. Merci beaucoup Faisal. Et on va dire à tout à l'heure pour un second passage, pourquoi pas sur le 01 44 70 44 44. Pourquoi pas. Allez, il y a un autre. On va voir, il est là. Allô? Il est reparti sur la pointe des pieds, ce n'est pas bien grave. Mais pour l'heure, on va offrir la chanson de Faisal. Il a demandé le 10e titre, ça fait Chérie à Gonquet. Voilà. Voilà. On va lui offrir ça.

0: Auditeur, auditrice en ligne, bonsoir, bienvenue.
1: Oui, Adama Abdoulaye qui revient très rapidement.
0: On y va.
1: Merci beaucoup. Je salue Monsieur Rotero et Xavier Tessou, sans oublier André Sosebe et son petit taquin.
0: D'accord.
1: Et notre cher papa, Ivo Fosino.
0: D'accord.
1: Qui sont à l'écoute à l'instant.
0: D'accord.
1: Sans oublier Madame Traoré au quartier Wansirou.
0: D'accord.
1: Et je dis à Monsieur Orudera Faisal de bien entretenir Malika Touré, sinon, seul se fasse, personne ne va la demander pardon.
0: Hein. Ah, voilà.
1: Monsieur, il faut bien entretenir Malika Touré, sinon, quand ça se fasse, personne ne va la demander pardon. Hein.
0: Il a compris.
1: À tout à l'heure.
0: Merci beaucoup. À tout à l'heure. Allô, bonsoir, bienvenue.
2: Bonsoir, monsieur.
0: Comment est-ce que vous allez?
2: Comment ça va?
0: D'accord. Alors, on vous appelle?
2: Oui, Anadou, le chercheur.
0: Monsieur le chercheur, bonne arrivée.
2: Merci, merci.
0: Vous appelez depuis quel quartier?
2: Ici, à Albarica.
0: D'accord. Et vous avez envie de penser à qui aujourd'hui?
2: Oh. Très bien, ami, à la fin, vous m'appelez.
0: D'accord.
2: Monsieur. Bon. Je vais la mettre.
0: D'accord. Vous pouvez passer à une autre personne. Voilà. Ce qu'on va faire, vous repartez, vous revenez avec le complément.
2: D'accord.
0: Vous repartez et vous revenez après avec la suite des personnes à saluer, c'est bon?
2: Merci, c'est bon.
0: Voilà. Allez, à tout à l'heure.

0: C'est vrai que quand vous venez au standard comme ça, vous pouvez oublier, ça peut vous échapper. Il y a des personnes à qui vous voulez penser, mais tout de suite les noms ne viennent pas. Il y en a qui ont quand même une mémoire assez fluide. Ou carrément, si vous voulez vous faciliter la tâche, vous écrivez les noms, pourquoi pas. Vous les écrivez, vous les griffonnez sur un petit papier, un petit bout de papier. Et comme ça, ça vous est facile quand vous êtes au standard. Allô, bonsoir, bienvenue.
1: Bonsoir, monsieur.
0: Comment est-ce que vous allez, chère dame?
1: Très bien, de votre côté.
0: Ça va, ça va. Je vous appelle comment?
1: Clarisse Garchon, de Bézé.
0: Clarisse, ça va bien?
1: Ça va très bien.
0: D'accord. On va penser à qui aujourd'hui, Clarisse?
1: Pardon?
0: On va saluer qui aujourd'hui?
1: Je vous salue premièrement.
0: Merci beaucoup, c'est gentil.
1: Je salue mon neveu.
0: D'accord.
1: Je salue mes parents.
0: D'accord.
1: Et tous ceux qui reconnaîtront ma voix.
0: D'accord.

0: Allez, merci beaucoup Clarisse. On a envie d'écouter quelque chose par hasard.
1: Allô?
0: Est-ce que Clarisse a envie d'écouter quelque chose par hasard? Quoi ça?
1: Et si j'ai rappelé le travail.
0: D'accord. Ce sera fait. Merci beaucoup Clarisse, allez, à tout à l'heure.

0: Allô, bonsoir, bienvenue.
1: Allô,
0: comment est-ce que vous allez?
1: Très bien, chez vous.
0: Ça va très bien.
1: Vous... Monsieur Boukari, à l'appareil.
0: Monsieur Boukari.
1: Oui.
0: Vous appelez depuis quel quartier? D'accord. Alors, Monsieur Boukari.
1: Oui.
0: Votre semaine s'est bien passée?
1: Non, plus ou moins bien.
0: D'accord. Allez, ça va aller, forcément. Vous avez envie de penser à qui? D'accord, allez-y. D'accord. Merci, c'est gentil. D'accord. Vous avez dit que vous appelez depuis quel quartier?
1: Le quartier de Pau.
0: Ah, d'accord, d'accord. Allez, merci. Oui. Dites-moi. Pardon? Dimanche.
1: Oui, vous voulez m'entraîner?
0: N'allez pas, vous voulez qu'on parle, vous voulez... Non mais cette saison ça va quand même, cette saison ça va, on se retrouve un peu, c'est vrai qu'on a perdu un match déjà en Liga, mais bon, c'est pas bien grave, la saison vient de commencer. Pardon? Non, la semaine passée là, de toutes les façons on a remporté le match, non? Mais on a remporté ou pas? On a un coach qui a le gris-gris en fait. Vous voyez, à chaque fois qu'il met ce jeune homme là, il y a toujours victoire à la dernière minute. On va se croiser. Vous êtes pressé, on va vous rosser. Allez, à tout à l'heure. Merci. Ils sont pressés de subir. Les Barcelonais, ils sont très pressés de subir. On va vous montrer quelque chose. Auditeur, auditrice en ligne, bonsoir, bienvenue.
1: Bon retour, voilà.
0: Bonne arrivée, Fessal.
1: Bon, je vais compléter la ligue.
0: Oui,
1: cette personne du temps. Ah, Abouba.
0: D'accord.
1: Patricia.
0: D'accord.
1: Arlène Agani.
0: D'accord.
1: Je vous fais le salut.
0: D'accord.
1: Donc, on va dire, bon, comme je n'ai plus à appuyer, en tout cas, ceux qui m'ont le salut, je vous salue.
0: Merci beaucoup, bro. On s'attrape. À tout à l'heure. Allez, on va écouter donc la chanson demandée par Clarisse tout à l'heure. C'est du Lapino. Voici le titre qu'elle a demandé. Allô. Bonsoir, bonsoir.
2: Bonsoir.
0: Vous allez bien?
2: Ça va très bien.
0: D'accord. À qui est-ce l'honneur?
2: Monsieur
0: Epiphane Olaogu. Soyez les bienvenus. Vous appelez depuis quel quartier? D'accord, ça va bien là-bas?
2: Ça va bien là-bas aussi.
0: D'accord. Alors, ça va, on est là, on se plaint pas. Amen, amen, amen.
2: Je salue mon ami Zachary.
0: D'accord. D'accord. D'accord. Merci. D'accord. Merci beaucoup. Vous pouvez me revenir si vous voulez, d'accord?
2: D'accord.
0: Allez, à tout à l'heure.

0: Allô, bonsoir, bienvenue.
1: Bonsoir,
0: Comment est-ce que vous allez?
1: Ça va, c'est le retour de Steve Anangou.
0: Super, complétez votre liste. Hein.
1: Je vais dire le plateau à Thierry Emile.
0: D'accord.
1: Rodéo, à Damanoukou.
0: D'accord.
1: Je ne trouve pas lui.
0: D'accord. D'accord. Est-ce que vous voulez encore rappeler votre nom pour qu'il puisse vous reconnaître?
1: Steve Anago.
0: Très bien. Merci beaucoup, monsieur Anago. D'accord. Merci beaucoup, j'ai compris. Allez.
1: Okay, à tout à l'heure.
0: Merci pour votre double appel. À tout à l'heure.

0: Allô, bonsoir.
1: Oui, yo, mec, comment tu vas?
0: France.
1: Oui, je t'appelle de Vicotonou, mec.
0: Ah bon, tu fais quoi là-bas?
1: Je suis allé au service sur ma chaîne, j'ai trouvé une dead go ici, je suis resté à Cotonou.
0: Toi, tu es un cas, quoi. Toi, tu es un élément, quoi.
1: Comment tu dis ça, ma femme, hein?
0: France, c'est comment?
1: Non, j'ai trouvé un petit job ici, là, ici.
0: D'accord. Ça évolue bien, ça va?
1: Ça va. Je vais te rappeler, suis le numéro là.
0: D'accord.
1: Il n'y a pas assez d'unité.
0: D'accord, ok, à tout à l'heure. France, c'est un élément. Ah, il est pas incroyable. Allô, bonsoir.
2: Bonsoir, monsieur.
0: Éloignez-vous du poste récepteur, s'il vous plaît.
2: Bonsoir, monsieur le journaliste.
0: Bonsoir, monsieur l'auditeur. Et faut pas me fatiguer.
2: C'est quoi ces habitations-là qui fatiguent encore?
0: Faut pas me fatiguer. Là où je suis, là, j'ai les maux de tête, pardon.
2: Ça va. Il est tardé,
0: là. On est dedans. Tu es où comme ça?
2: Je suis à la maison.
0: Ok, d'accord.
2: La galère de désactiver ma visibilité.
0: Tu es devenu humble.
2: Très humble.
0: Voilà, c'est la raison pour laquelle on t'a eu aujourd'hui. Sinon, ton humilité était désactivée. Ça va.
2: Il est tardé, là.
0: On est dedans. Tu es où comme ça?
2: Je suis à la maison.
0: Ok, d'accord.
2: La galère de désactiver ma visibilité.
0: Tu es devenu humble.
2: Très humble.
0: Voilà, c'est la raison pour laquelle on t'a eu aujourd'hui. Sinon, ton humilité était désagréable. Ça va.
2: Il est tardé, là.
0: On est dedans. Tu es où comme ça?
2: Je suis à la maison.
0: Ok, d'accord.
2: La galère de désactiver ma visibilité.
0: Tu es devenu humble.
2: Très humble.
0: Voilà, c'est la raison pour laquelle on t'a eu aujourd'hui. Sinon, ton humilité était désactivée.
2: J'ajoute du respect à ton nom, c'est même pas n'importe qui après tout.
0: Tu le respectes, c'est le DRH quand même, hein?
2: Ouais, c'est pas n'importe qui.
0: Voilà, à côté de lui.
2: Je vais saluer papa Adamou Abdoulaye.
0: Ok.
2: Je vais saluer aussi la Savaloise.
0: D'accord, c'est qui la Savaloise, hein?
2: La technicienne, Madame Iggy.
0: Ah,
2: Madame
0: okay. Iggy, mais... ok, d'accord.
2: Donc, désormais, c'est comme ça que je l'appelle. La
0: ok, d'accord.
2: Je te salue aussi, toi, Nick.
0: Merci, bro.
2: Je salue les auditeurs qui entendent et reconnaissent ma voix.
0: D'accord. Donc, on s'attrape où pour le week-end? Ça se passe comment?
2: On va se coincer tout à l'heure.
0: À tout à l'heure.

0: Jolie vigne. Allô, bonsoir.
1: Oui, bonsoir, Nick, c'est Franck qui revient.
0: Bon retour.
1: Oui, bon retour, j'ai trouvé la ligne.
0: Enfin, je me disais...
1: J'ai mis le vœu sur le système chaud.
0: Ah bon?
1: J'ai trouvé au moins 5 managers, 5 personnes qui sont prêts à me manager et puis ils sont prêts à me produire.
0: C'est pas vrai.
1: Ah, moi, je vais plus rentrer sur la route, je vais
0: rentrer à côté de celui-là. Ah là, félicitations.
1: Ah, les gens ne me considéraient pas à côté de la route, mais en question, on m'appelle boss même.
0: Ou bien
1: ils m'écrivent, ça va rester, ils m'écrivent, ils me disent boss, s'il te plaît, je vais te manager.
0: Ah ou, tu sais ça, quand Dieu veut bénir quelqu'un, c'est comme ça.
1: Voilà, mon frère, c'est Dieu est fort, quoi.
0: C'est ça. C'est pour ça qu'il faut toujours y croire.
1: Fini.
0: Il faut toujours y croire en fait.
1: Oui, c'est vrai, il faut toujours y croire. Je t'envoie les vidéos, mon frère.
0: Ok, d'accord, ça marche.
1: Tout Fignosé là était en ébullition, quoi.
0: Oh, on est fiers.
1: Ah, ils ont demandé, j'ai quitté où? J'ai dit, j'ai quitté Paraguay, je ne sais pas. Mais il y a des bons gars comme ça.
0: Il y a trop de bons gars à Paraguay.
1: Ils ont même mis ça sur TikTok.
0: Ah bon?
1: Je vais les convoquer.
0: C'est pas vrai. Ok, il faut m'envoyer les vidéos, je vais voir.
1: Je vais t'envoyer les vidéos.
0: Voilà. On va saluer qui, Front?
1: Je vais saluer mon épouse.
0: D'accord.
1: Beaucoup de Kenny, Modestine. Je vais saluer mes enfants, Kimora, Laurine. Et Beverly, Florine.
0: D'accord.
1: Je vais saluer monsieur Yaoke Louis, mon cousin. Il aime ton émission, il aime te suivre beaucoup.
0: Ah bon?
1: Il a toujours dit de... Pour être sur ton émission, il a dit je vais passer.
0: D'accord.
1: Il est à Paracou là-bas et okay. Je salue Noir Gobichal,
0: d'accord.
1: Monsieur Chistosou, Monsieur Achille Kotoko, et qui encore, et Monsieur Consa Alain, Monsieur Consa Blaise, Madame la doctoresse, Consa Martine, Consa Justine, et Consa Pierrette, ma tante Coyos.
0: D'accord.
1: D'accord.
0: D'accord.
1: Je salue aussi M. Zoumambou Hippolyte qui est à Paracou.
0: D'accord.
1: Et Monsieur dans nos Simplices.
0: D'accord.
1: Je peux continuer, mais je m'en arrête là.
0: Ah, il faut continuer. Il faut continuer.
1: Voilà, Dieu est grand. Formidable.
0: Oui, Dieu est formidable. Il est formidable. Quand une porte se ferme, il y a une autre qui s'ouvre automatiquement.
1: Oui, c'est comme ça. Moi, j'ai fait mon lancement là, j'ai tapé poteau.
0: Aïe!
1: J'ai pas plus de 200 invitations, je t'assure. Et j'ai pris 70 minimum.
0: On va pas tout dire ici, on va parler de ça en antenne. On va parler de ça en antenne, d'accord?
1: Ok, tout à l'heure.
0: À tout à l'heure.

0: Allô. Bonsoir. Vous allez bien?
1: Oui.
0: C'est quoi votre nom, s'il vous plaît?
1: Amadine.
0: Pardon?
1: Amadine.
0: Amadine, vous allez bien?
1: Oui.
0: D'accord. Vous appelez depuis quel quartier, Amadine?
1: Oh, allez.
0: Gorobani.
1: Oui.
0: D'accord. Ça va bien là-bas?
1: Oui.
0: D'accord. Amadine.
1: Oui.
0: On va saluer qui? C'est elle seule?
1: Non.
0: Bah oui, il faut saluer tous les autres aussi.
1: Je salue mon papa, je suis à la
0: veste. Mmh.
1: C'est bon.
0: C'est tout?
1: Oui.
0: D'accord, merci beaucoup Amadine. Allez, à tout à l'heure. Elle doit être timide, Amadine. Ouais. 36 minutes après 17h, on va prendre un autre bout de la ligne. Bonsoir, bienvenue.
2: Bonsoir, je vous.
0: Ça va super bien, vous avez une voix imposante. Ouais, j'ai reconnu votre voix. Vous allez bien?
2: Très bien, je vous.
0: Ça va super super bien, vous êtes toujours à Konkoma?
2: Ouais, bon, c'est chez les parents à Konkoma, maman je suis en ville.
0: Ah, d'accord, ok. Ah, d'accord, d'accord. Et vous faites quoi dans la vie, Nalawa?
2: Je suis un tisserand, couturier, brodeur.
0: Vous seul?
2: Oui.
0: Vous voulez manger tout?
2: Ah, qu'est-ce que je vais faire? Si tu veux ça, tu viens au musée plein air, je suis là.
0: D'accord, il n'y a pas de souci.
2: Je salue tous mes clients et tous ceux qui m'aiment et qui ne m'aiment pas.
0: Donc, il y a des gens qui ne vous aiment pas?
2: Sûrement, ils doivent avoir 50-50.
0: Quand c'est 50-50. D'accord. D'accord, merci beaucoup.
2: Je t'ai écouté avec la pierre.
0: Ah, ça va, ça va.
2: D'accord, d'accord. On dit à tout à l'heure, bonne soirée.
0: D'accord, merci beaucoup. Allez.

0: Allô?
1: Allô?
0: Bonsoir, bonsoir.
1: Bonsoir, ça va?
0: Ça va super bien, et vous?
1: Très bien.
0: D'accord. Je vous appelle comment?
1: Je suis Tienga Moussa du Clébier.
0: D'accord. Ça va bien au quartier Clébier?
1: Très bien, très bien.
0: D'accord. Vous faites quoi dans la vie, monsieur Moussa?
1: Un ancien chauffeur.
0: Ah, d'accord, je vois. D'accord.
1: À la maison?
0: Ah, d'accord. Ok, ça ne vous manque pas le volant?
1: Oh non, il faut se reposer comme ça.
0: Ou bien, chaque chose a son temps. Il faut laisser les choses avant que les choses ne vous laissent.
1: Salut, très bien.
0: Merci beaucoup, c'est gentil.
1: Je salue, c'est Pika de Chavilla.
0: D'accord.
1: D'accord.
0: Merci beaucoup.
1: Au revoir.
0: D'accord, au revoir tout à l'heure. Merci pour votre appel au standard, ça fait plaisir.

0: Bah oui, que Dieu montre à chacun son chemin, c'est important. Lorsque vous connaissez votre chemin, vous l'empruntez tout doucement, vous faites votre petit bonhomme. Et bah voilà, c'est comme ça. Allez, on va poursuivre tout en musique, forcément, parce que c'est aussi ça, cette émission. Vous offrir de la bonne zik en prenant bien sûr les appels au standard. Bonsoir.
1: Bonsoir,
0: Comment est-ce que vous allez?
1: monsieur. Oui, je vais très bien chez vous.
0: Ça va super bien. Je vous appelle comment?
1: Je ne sais pas, Imam Rassid, qui vous appelle depuis le quartier à Maouan.
0: Bah, imam.
1: Oui, Rassid, depuis le quartier à Maouan.
0: Bonne arrivée.
1: Oui, merci, chez vous.
0: Ça va super bien.
1: Oui, et la radio.
0: Ça va, on est là. Allez-y pour vos dédicaces, bah, imam.
1: Ok, sans plus tarder, je vous salue en première position.
0: D'accord.
1: Et en deuxième position, je salue les fédérés de l'Union de la ville de Tarascon. Et en troisième position, je salue ma grande famille, la dynastie, c'est pas les mêmes. Je tiens de voir ça de la ville de Saint-Étienne, de Tarascon et de Tétonou et de la diaspora. Et pour finir, je veux que vous nous jouiez le son de Mbakwa pour toi et moi.
0: D'accord. Merci, bye, mam. Allez, à tout à l'heure. Merci.

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0: Steve.
1: Oui, allô.
0: Oui, allô, Nietzsche.
1: Oui, Franz.
0: Oui.
1: Je t'écoute. Hein.
0: J'ai oublié quelques deux personnes là.
1: Ah, ok, allons-y.
0: Ok. Mm. Je vais saluer M. Koumanou, Frédéric et Koumanou, Julien.
1: D'accord.
0: Et je vais saluer ma grande soeur qui est en face de la GST, Madame Rumpébi, qui vend maïs là. Mm-hmm. Elle vend maïs grillé, maïs préparé.
1: D'accord.
0: Ok, donc c'est. Je salue maman Noël.
1: D'accord.
0: Et, on appelle à Lila, communément à Lila.
1: D'accord.
0: Derrière la glace.
1: Ok.
0: J'ai été sur la radio nationale.
1: Ah bon?
0: Oui, j'ai été aussi sur la radio nationale. Je serai sur Café Culture de TV Carrefour le vendredi prochain.
1: Ça veut dire que ton équipe travaille bien?
0: Ah ouais, c'est mon manager de Cotonou qui fait tout ça.
1: D'accord, là ça marche. Ça marche.
0: Ah. Ouais, je suis un artiste complet maintenant. Hein. Je prends des cours d'anglais pour clamer en anglais.
1: Ou bien.
0: On m'a payé des cours d'anglais que je prends des cours d'anglais pour clamer en anglais.
1: Tu as pull up déjà, tu as déjà arrivé au sommet. Hein.
0: J'ai tapé fort, mon frère.
1: Bravo.
0: Ah, c'est plus le point de derrière la gare. Hein. C'est maintenant.
1: D'accord, félicitations. Allez, à tout à l'heure. Merci beaucoup.
0: Un câble,
1: on se tient, merci beaucoup.

0: Allô. Allô, bonsoir. Comment est-ce que vous allez? Ça va bien, à qui ai-je l'honneur? Mon cher ami. C'est comment? Ça va, ça évolue à l'atelier?
1: Ça va, tranquille, on est là.
0: D'accord. On dit quoi?
1: La semaine a été bien
0: faite. Ouais, tranquille, comme ci, comme ça, mais tranquille. On va penser à qui? Ah, merci. Merci beaucoup, c'est gentil.
1: Donc, je salue Darus, Ivo, Cristal, Contact, Nadez, et puis, reconnaissant la voix de François Dufault.
0: D'accord, c'est sûr qu'il y en a assez hein, qui reconnaissent ta voix. C'est bon, même si tu n'es pas régulier hein, sur le standard.
1: Je suis toujours à l'écoute, même si je ne suis pas régulier.
0: On va t'amener ici alors. On va faire comme ça. Il faut te préparer. Prépare-toi, on va t'amener ici alors.
1: Allez, à tout à l'heure.

0: Allô, bonsoir.
1: Bonsoir.
0: Bonsoir, bonsoir, vous allez bien?
1: Oui, en forme, en forme.
0: D'accord. Bonne arrivée. Bonne arrivée.
1: Oui.
0: On a envie de compléter la liste.
1: Hein. Oui, on est là. On va parler de la population de Tchouribera.
0: D'accord.
1: Et la population de Tchouribera qui se salue.
0: D'accord.
1: On va faire ceci de ça.
0: D'accord. D'accord. Ah, ok, d'accord. C'est le premier appel, là. Rappelez-moi votre nom. Ok, d'accord, d'accord, super, super. La voix, je la reconnais de toutes les façons.
1: Oui, oui,
0: D'accord, d'accord. D'accord. D'accord. Ok, merci beaucoup, c'est gentil. Allez, à tout à l'heure.

0: Et vous, chers auditeurs, les amis, est-ce que vous en avez? Allô?
1: Oui, voici, je suis le retour.
0: Darus, bonne arrivée.
1: Merci, mon humilité me pousse à revenir.
0: Ah, vraiment, l'humilité aussi, c'est quelque chose. La galère, c'est quelque chose aussi.
1: Ah, la galère, c'est l'homme, mon ami.
0: La galère, c'est la seule chose qui peut rendre quelqu'un humble.
1: Et ça diminue aura grave même.
0: Aïe, aïe, aïe. Il faut tout faire pour garder l'aura, c'est important.
1: Il faut tout lire, mon frère. Bah, quel que soit le degré de talent,
0: il faut
1: tout lire.
0: Il faut saper.
1: Ça, c'est clair.
0: Oui, allons-y. Tu veux compléter la liste?
1: Je vais compléter la liste. Bon, il y a ce que je vais saluer et il y a ce que je ne vais pas saluer. Personne dit bon, je ne vais pas le saluer.
0: D'accord. Je vais pas demander pourquoi.
1: Aussi, je vais pas le saluer.
0: Je vais pas demander pourquoi.
1: Non, faut pas demander, faut laisser.
0: Toh.
1: Je vais saluer Delphine, Lady Delphine.
0: D'accord.
1: Je vais saluer François.
0: D'accord.
1: Je vais souhaiter également la bienvenue à Jacques Bébé.
0: D'accord.
1: Je vais saluer Coco Medi, voilà. On salue les autres membres du groupe. La liste est longue aussi. Et la liste est tellement longue.
0: Ah, il fallait écrire les noms.
1: En tout cas, on va saluer. Maintenant, chaque vendredi, là, on sera en train de saluer tout le monde.
0: Jusqu'à ce que la liste soit terminée.
1: Voilà, c'est ça, tu as compris.
0: Ok, allez, à tout à l'heure.
1: Maintenant, je vais demander une chanson.
0: Ok, d'accord, laquelle?
1: Je vais demander la chanson de Tupac. California Love.
0: Ok, d'accord.
1: Ou bon, je te laisse choisir un California Love de Tupac et le son de Ariel Chenet, FPP Gang.
0: Bon, ok, d'accord, on va voir ça.
1: Oui. À tout à l'heure.
0: Allez, à tout à l'heure.

0: pour Darussiowa. Allô, bonsoir.
1: Oui, bonsoir.
0: Bonsoir, bonsoir.
1: Oui, bonsoir, ça va bien.
0: Oui, ça va, ça va. À qui ai-je l'honneur?
1: Je m'appelle Ateagba Ulrich.
0: Ulrich.
1: Oui.
0: Vous appelez depuis quel quartier?
1: Kadagbe.
0: Kadagbe.
1: Oui.
0: D'accord. Milogandia.
1: Milogandia.
0: Azolo. Hello, you are. To, d'accord. Mi, to, mauna blo. Hello. Et les allons y pour les dédicaces.
1: J'allais pour mes parents.
0: D'accord.
1: Je salue mes amis.
0: D'accord.
1: Je salue tous les étudiants du lycée Mathieu Bouquet, les professeurs.
0: D'accord.
1: Je suis le professeur de philo. C'est fini.
0: Et c'est fini. D'accord. Bonne rentrée à vous. Vous avez bien repris, non?
1: Oui.
0: D'accord. Allez, merci beaucoup. À tout à l'heure.
1: Au revoir.
0: Portez-vous bien.

0: Allô.
1: Oui, allô.
0: Ouais.
1: Bonsoir.
0: Bonsoir, bonsoir.
1: Ouais.
0: Ça va bien?
1: Ça va très bien.
0: D'accord. Je vous appelle comment?
1: On a tellement de gens qui m'ont envoyé me croiser chez moi.
0: Pardon?
1: Tellement de gens qui m'ont envoyé me croiser chez moi.
0: Il faut dire qu'au premier dit c'est bon. Sinon, ça qui vous là, c'est pas bon. Ça qui vous, c'est pas bon. Ah, bon arrivé, qu'au premier dit.
1: Merci beaucoup.
0: Vas-y. Vas-y, on a deux à faire. On a deux à où?
1: On a deux à où?
0: Semaine ou augmenter, on a deux à où? Ça qui vous?
1: Oui.
0: Ma banda d'abou, on a deux à où?
1: Oui.
0: Non, on va pas gagner à tuer, tu sais, toi, vous, c'est ce même, est-ce que tu n'as pas de nom? Oui. Est-ce
1: que
0: tu n'as pas de nom? Non, je suis sérieux. Ah, je suis sérieux, je n'ai pas trouvé.
1: Regarde, il est là.
0: C'est qui? Tu vois, tu sais, ton beau, c'est ce même, non? Est-ce que tu n'as pas
1: de
0: nom? Est-ce que tu n'as pas de nom? Est-ce que tu n'as
1: pas de
0: nom? Non, je suis sérieux. Ah, je suis sérieux, je n'ai pas trouvé.
1: Regarde, il est là.
0: C'est qui? Tu es là, tu vois, tu sais, ton beau, c'est ce même, non? Est-ce que tu n'as pas
1: de
0: nom? Est-ce que tu n'as pas de nom? Est-ce que tu n'as pas
1: de
0: nom? Non, je suis sérieux. Ah, je suis sérieux, je n'ai pas trouvé.
1: Regarde, il est là.
0: C'est qui? Ouais. Vous êtes retrouvé pour créer un groupe contre moi.
1: Pour un petit comme toi, on a besoin de créer pour la.
0: Voilà, maintenant, c'est ça que vous avez fait. C'est ça que vous avez fait là. Il est venu chercher quoi?
1: Le coup.
0: Il est venu chercher quoi, Rou?
1: Le coup.
0: Qu'est-ce qu'on appelle comme ça?
1: N'importe.
0: Ah, d'accord. Oui. Il ne faut pas lui donner.
1: Si à côté de moi, tu ne peux pas le taquiner.
0: Il ne faut pas lui donner ça.
1: Il doit contrôler aussi tes mots.
0: Ah, d'accord, je ne dis plus rien. Par respect pour toi, je ne dis plus rien.
1: Ok.
0: Sinon, il me connaît.
1: Bien. Vous connaissez.
0: Ça évolue, non, Antonis?
1: Ça va, on est là.
0: D'accord, que Dieu fasse.
1: Ami, ami, Arabi.
0: Ça va aller.
1: Et madame.
0: Elle va bien.
1: Oh, brigade, à manier, gars, on a été où?
0: Abori. À quoi vous connaissez, Pedro?
1: Il y a
0: Léon. Non, ma casse, non, dis quoi, va.
1: Abori, tchalao.
0: Non, ma gars.
1: Vas-y,
0: je vais couper. Toi, je veux pas te parler. À tout à l'heure. Je t'ai déjà dit. Atin, c'est quoi? Semaine, on va aller à Nanouaou.
1: Il
0: veut pas

0: Allô.
1: Oui, allô.
0: Bonsoir, bonsoir.
1: Oui, bonsoir, monsieur.
0: Vous allez bien?
1: Très bien.
0: D'accord, à qui je l'honneur?
1: Yacoubo Zulkanaïli.
0: Zulkanaïli.
1: Non.
0: Fanakao.
1: Inazuma.
0: Ikwe mwaluta.
1: Amin.
0: Awe, ni Agombani.
1: Agombani.
0: Taboli. On va saluer qui, Yacoubo Zulkanaïli?
1: Ouais, ça va bien.
0: D'accord, on va saluer qui?
1: Non, c'est juste pour
0: nous soutenir. Oh, merci beaucoup mon cher. Panakao.
1: Inazuma.
0: Ikwe mwaluta.
1: Amin.
0: Awe, ni Agombani.
1: Agombani.
0: Taboli. On va saluer qui, Yacoubo Zulkanaïli?
1: Ouais, ça va bien.
0: D'accord, on va saluer qui?
1: Non, c'est juste pour nous soutenir.
0: Oh, merci beaucoup mon cher. Panakao.
1: Inazuma.
0: Ikwe mwaluta.
1: Amin.
0: Awe, ni Agombani.
1: Agombani.
0: Taboli. On va saluer qui, Yacoubo Zulkanaïli?
1: Ouais, ça va bien.
0: D'accord, on va saluer qui?
1: Non, c'est juste pour nous soutenir.
0: Oh, merci beaucoup mon cher ami. Depuis où?
2: Mexico.
0: J'ai pas entendu.
2: Mexico.
0: Ah, d'accord, ça va bien là-bas?
2: Ça va bien.
0: D'accord, on a fait 40 jours, hein, merveille.
2: Plusieurs de plus.
0: Plusieurs de plus, les plusieurs là c'est combien? Ça va bien, les cours, ça va? D'accord. Alors, merveillons, on salue qui aujourd'hui? D'accord. Merci beaucoup, merveille.

0: D'accord, lequel là?
1: À tout de
0: C'est ça qui passe là maintenant, c'est ça qui joue déjà.
1: même deux fois, vas-y beaucoup.
0: C'est ça qui passe actuellement.

C'est une chanson que moi je kiffe beaucoup, que j'écoute régulièrement. J'aime bien, j'aime son côté gang, son côté bling bling et bad boy.

0: J'aime son côté mauvais garçon. Allô, bonsoir.
1: Bonsoir, monsieur.
0: Vous allez bien?
1: Oui, je vous ai dit quoi. Mr. Fanon, avec congrès, mais c'est la même.
0: Ah, d'accord. Ok, ça c'est Tonnerre X. Hein.
1: Ah, voilà. On est dans le monde qui nous a rapproché. C'est un bon forfait.
0: Ah, ok, d'accord. Abouri? D'accord. Ok, d'accord. Il n'y a pas de souci. Je vais caler ça. On va se quitter peut-être avec ça. À tout à l'heure.

0: Allô? Allô, allô, vous êtes en direct. Allô?
1: Allô?
0: Oui, vous êtes en direct, bonsoir. Ça va bien?
1: Oui.
0: D'accord, à qui ai-je l'honneur?
1: Christiane,
0: ça va bien?
1: Oui, ça va bien.
0: D'accord. Vous m'appelez depuis quel quartier, Christiane?
1: Vous dites?
0: Vous appelez depuis quel quartier?
1: Gorobani.
0: Gorobani, d'accord. Allez-y pour les dédicaces.
1: Vous dites?
0: Saluez les amis, les proches. Vous voulez penser à qui?
1: Je n'ai pas entendu.
0: Aïe. Rappelez-moi, Christiane. Il faut me rappeler, comme ça on va bien s'entendre. Merci beaucoup. Allô? Allô, bonsoir. Moussa Sidi Saïdi. Inna Gibilinka. Non, donc, mais pas là, non. Attends, en Gibania. Attends, abori. Et puis, on

tonton. Ah, salut qui Moussa Sidi Saïdi. D'accord. D'accord. D'accord. D'accord. D'accord. D'accord. Merci beaucoup. Allez, à tout à l'heure.

0: Allô, bonsoir.
1: Oui, allô, c'est Diaby Christiane qui revient.
0: Christiane, qu'est-ce qui s'est passé tout à l'heure?
1: Non, je n'écoutais pas bien.
0: Ah, maintenant on s'entend?
1: Oui.
0: Est-ce que Christiane entend ce que je dis maintenant, c'est bon?
1: Oui, c'est bon.
0: D'accord. Allez, Christiane, on va saluer qui?
1: Je salue tous mes amis de classe et la famille Diaby, sans oublier Diaby, Karine, la journaliste.
0: D'accord. C'est la grande sœur de Christiane?
1: Oui, c'est ma grande sœur.
0: Ah, d'accord, d'accord. c'est ma collègue. Bon, oui, c'est ma collègue.
1: Ok.
0: Allez, à tout à l'heure.
1: À tout à l'heure.
0: À tout à l'heure, Christiane. Merci beaucoup. Souvent, on se trompe entre consoeur, confrère, collègue. Les termes sont parfois utilisés à tort ou à raison. C'est collègue quand vous êtes ensemble. Confrère, consoeur, quand c'est ailleurs, quoi. Voilà.

0: Allô?
1: Oui, allô?
0: Ah, ça va bien?
1: Oui, ça va bien, c'est bien, je suis bien.
0: Bah, imam, hey, vous avez...
1: Oui, bah, imam, je suis bien.
0: Il faut les saluer en français.
1: Je ne sais pas oublier également ceux de mon quartier, mes amis. Je salue en première position, principalement Ouz Boy, Fat Boy, M. De Deng, M. Nalereb, comment on appelle, M. Le Deng.
0: D'accord.
1: Ça va, il va comme Maggi.
0: Merci beaucoup.
1: Il va comme Maggi de Masmouna.
0: Allez, merci beaucoup. Merci.

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1: Mon Dieu,
0: 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Voyez.

0: Allô.
1: Oui, allô.
0: Bonsoir, bonsoir.
1: Oui, bonsoir, grand frère.
0: C'est vous le grand frère, bonne arrivée.
1: Merci, chef.
0: Ah, c'est pas vrai. Ah, tchao, ho. Bonne arrivée. D'accord, ça va aller.
1: Je suis toujours à Bayer, donc parce que c'est pas seulement le matin que je vous écoute.
0: Oui, je sais, je sais.
1: Vous êtes... Radio est avec moi depuis 4 ans sur 24 ans.
0: Je sais, je sais.
1: Ah. Donc, je ne sais pas seulement, les clés, on va faire, on va crier.
0: C'est ça. Ça, c'est clair. Le week-end s'annonce bien apparemment, hein, de votre côté.
1: Non, mais ça se passe très bien.
0: D'accord.
1: Dieu va... très bien, nos quartiers se portent très bien.
0: D'accord, super. Que Dieu nous aide toujours.
1: Je vais le saluer au moins.
0: Merci beaucoup, c'est gentil. Allez, merci beaucoup, c'est gentil. À tout à l'heure.
1: Parce que je ne veux pas saluer personne pour vous aider à être jaloux.
0: Ah ah, vous allez créer des jaloux.
1: Et vraiment.
0: Et pour ne pas créer des jaloux, il faut saluer tout le monde, faut généraliser.
1: Tout le monde, je salue tout le monde, c'est tout
0: le président
1: de
0: l'opinion. Ah ah, toi.
1: Tout le monde.
0: Même là, maintenant, vous allez créer des jaloux. Quand vous dites les faiseurs d'opinion seulement, les autres vont se sentir lésés.
1: Bon, si c'est ça, je vais dire les journalistes de la radio.
0: Ah, Seigneur, merci beaucoup quand même, c'est gentil.
1: On peut parler avec tout le monde.
0: Hey, Zadé. Ça c'est pour les auditeurs et les auditrices silencieux et silencieuses. Et voilà, il y a aussi mon cher ami Yakubu qui a demandé une chanson de Tonnerre X à défaut de congrès. Voilà, celle-là. Parce qu'on n'a plus le temps et il va falloir checker tout et tout et tout. Voilà, donc on va sortir celle qui est beaucoup plus proche, voilà, pour votre plaisir, parce qu'on n'a plus le temps. Bonne écoute donc à vous et surtout prenez du plaisir, toujours à écouter tous les programmes de Radio Fraternité. On va prendre le tout dernier appelant pendant qu'il sonne 18h20. Bonsoir, bienvenue.
1: Bonsoir à nous, c'est vous.
0: Vous êtes le tout dernier à nous appeler. Comment est-ce que vous allez?
1: Ça va
0: super bien. Bonne arrivée, tout c'est à ti. C'est vous qui refermez la liste des appelants pour le compte de ce numéro. Allez-y pour les dédicaces. Et vous me donnez votre dos et votre ventre. Et on va se donner rendez-vous la semaine prochaine si Dieu le veut. A tout à l'heure. À la semaine prochaine. Allez, merci. Merci à chacun, merci à toutes et à tous d'être restés à l'écoute de cette tranche d'antenne. Voilà. Merci d'être restés sur les différents programmes de la semaine, du lundi jusqu'à aujourd'hui. Les contenus ont varié.

Vous êtes resté quand même, merci, merci infiniment. On va se donner rendez-vous la semaine prochaine, si Dieu le veut, avec le même plaisir, avec le même sourire, avec la bonne humeur que vous connaissez. Et n'oubliez surtout pas qu'il faut prendre la vie du bon côté, peu importe les difficultés, peu importe ce qui arrive. Vous pouvez gérer, vous pouvez vous en sortir, ça va passer, c'est pour un temps. Quand ça vient, ça passe, forcément. Nous, maintenant ici fou, c'est mon nom. Si vous voulez appeler moi Nietzsche, ça c'est mon pseudonyme. À la semaine prochaine, bah oui, bye bye.

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0: Il est 19h.
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0: Bonsoir à chacun, bonsoir à tous. Merci de prendre le rendez-vous de cette édition vespérale. Vous suivez la générale de l'information. Nous vous l'offrons en co-présentation. Je suis avec Karine Diegui. Karine, bonsoir.
1: Bonsoir Louis Chabalon.
0: Quels sont les principaux titres du journal?
1: Les étudiants de l'université de Parakou en savent désormais plus sur les trajets pris en compte par le transport universitaire. C'est à travers une séance d'information qui a eu lieu ce jeudi en présence des autorités universitaires et des étudiants. Une annonce saluée par ces derniers, vous les entendrez dans ce journal. Pendant ce temps, plusieurs salles de classe sans toiture à l'école primaire publique à Banikoni 3, c'est dans le 2e arrondissement de la ville de Parakou. Une situation qui perturbe les activités d'apprentissage des écoliers quelques jours seulement après la reprise des classes. Constat fait ce matin par la rédaction de Fraternity FM, à suivre dans ce 19h le cri de cœur du président de l'association des parents d'élèves du complexe scolaire. Et puis les funérailles occupent une place importante dans les pratiques sociales, mais entre dépenses parfois lourdes, pression sociale et certaines exigences liées aux cérémonies, leur organisation suscite de plus en plus de questionnements. Il faut-il encadrer davantage les pratiques funéraires? Les enjeux sociaux d'une éventuelle réglementations sont à suivre dans ce journal avec le sociologue Roch Onirin.
0: Vous suivrez toujours dans ce 19h bien d'autres informations, notamment les nouvelles sportives, l'actualité à l'échelle continentale et à la boucle, mesdames, messieurs, la revue de presse nationale. C'est la charpente du journal. La générale. Castero Agblaka sur la mise en onde de ce 19h. On l'a annoncé dans les titres, les étudiants de l'université de Parakou sont désormais mieux informés sur les différents trajets prévus dans le cadre du transport universitaire.
1: L'information leur a été communiquée à l'occasion d'une séance de sensibilisation organisée ce jeudi 17 septembre par le ministère des Enseignements supérieurs en collaboration avec les responsables de l'université de Parakou et les représentants d'étudiants. À cette occasion, le directeur du Centre des œuvres universitaires et sociales de l'université de Parakou a apporté des précisions sur le dispositif et sur les quatre principaux axes de circulation retenue. Pour ce qui est du est du nord, le transport universitaire prend en compte l'axe campus Radio Démon avec des escales au rond-point Papini en face de la Caisse nationale de sécurité sociale, le carrefour Alouda Zongo, le carrefour de la pharmacie Vita Plus, le marché de Guémon, la station Oris avant de finir sa course en face de la Radio Démon. La deuxième ligne où couvre l'axe campus marché Taureau avec des arrêts prévus à des points stratégiques, tout comme le troisième axe en direction du sud qui prend en compte l'axe campus Beyaro. Sur cet axe, des arrêts sont prévus à Banikoni, à l'EPP Sinangoro ou en face de l'autogare Tchaourou et la pharmacie Beyaro, puis le siège de l'ONG Sianson. En ce qui concerne la quatrième ligne, elle dessert le campus, le quartier Banikoni, la mosquée Madjaton, avec des arrêts au niveau de la grande mosquée du terrain de Banikoni, le commissariat et l'école franco-arabe. Autre élément important de ce dispositif, le tarif est fixé à 200 francs CFA par trajet, soit 400 francs CFA pour un aller-retour. Une tarification qui devrait permettre aux étudiants de réduire leurs dépenses quotidiennes. Dr Touré Moutasser, directeur du Centre des œuvres universitaires et sociales de l'Université de Parakou.
2: Le tarif effectivement est de 200 francs. Vous savez, c'est un tarif harmonisé. Et tout à l'heure, j'ai discuté avec certains étudiants qui sont au niveau de Radio Déma. Radio Déma, où ici, je laisse un étudiant se prononcer, mais je donne le prix de 2 minutes. Pour montrer combien de fois, effectivement, donc, le président tient à vous en termes de mesures sociales. Un étudiant qui doit quitter Radio Déma ici, minimum, c'est 700 ou 800. Donc, cela suppose que s'il doit quitter aller-retour campus Radio Déma, il faut qu'il dépense 1500 par jour. Le président a dit non, je mettrai les moyens pour vous permettre d'étudier. Donc, aller-retour, donc, vous voyez d'un côté que ça va devenir 400 francs. À ce que je sache, je crois que ça fait donc un tiers pour ne pas dire donc pratiquement les 1500. Vous avez pour les grandes lignes, c'est-à-dire la ligne donc nord, la ligne donc sud et la ligne donc ouest. Donc le premier bus donc qui est mis donc en service, c'est le bus de 95 places. Parce que les arrêts chiffrés, vous voyez que c'est, imaginez ceux qui doivent quitter l'aviation au niveau de Toulon. Donc au fur et à mesure, quand il y aura des difficultés, il y a un bus effectivement donc en chemin. C'est-à-dire si on dit il y a panne ou bien n'importe quel problème peut surgir directement donc il y a un bus. Donc l'État a tout prévu. Donc,
1: pour les étudiants qui résident dans des zones éloignées du campus, le tarif annoncé est particulièrement important. Certains expliquent dépenser jusqu'à 800 ou 1000 francs CFA pour leur déplacement. Au-delà du coût, les étudiants évoquent également le confort et la sécurité que devrait leur offrir ce nouveau dispositif. Esaïe et Bintou, deux étudiants qui résident dans des zones éloignées.
3: Moi, je réside actuellement à Banikani. Prix fixé par le gouvernement pour les transports universitaires, je trouve que c'est abordable et sûr, avec moins de risques et beaucoup de confort. En ce sens où nos camarades qui sont beaucoup plus loin, qui sont dans les zones très reculées comme Guéma, Béma, Okedama et autres, qui payent parfois jusqu'à 500 pour leur transport, aller-retour 1000 francs, je crois que le prix leur sera réduit.
4: Pour quitter le collège Guéma, aller à l'université, vraiment, je dépense 800 francs. Et s'il faut aller là-bas pour manger, je crois qu'il faut garder au moins 1500 pour tous ces trucs-là. Mais avec la mise en place du bus, vraiment, ceci me soulage, puisque le jour où j'ai appris la nouvelle, j'étais vraiment, vraiment émue. Pour tout vous dire, ma première année, ça n'a pas vraiment été facile, puisque j'ai vraiment raté les cours pour faute de moyens. Donc, j'allais juste pour payer le polycope et puis je reviens et je continue l'école à la maison. Ceci n'a pas été facile, donc je me suis vraiment battue pour pouvoir valider l'année.
1: Du côté des responsables d'étudiants, la mesure a été également accueillie favorablement. Ils estiment qu'elle pourrait contribuer à réduire les cas d'absentéisme liés aux difficultés de transport et de favoriser une meilleure régularité des étudiants au cours. Rachidi Morachabi, président de la Fédération nationale des étudiants de l'Université de Parakou.
5: L'étudiant aujourd'hui qui s'absente à cause du déplacement et qui est pénalisé pendant les compositions parce que pour faute de moyens n'a pas pu suivre un cours et n'a pas su apprendre ce cours et composer, aujourd'hui est en mesure de suivre confortablement le cours et pouvoir apprendre comme cela se doit et composer, être parmi les meilleurs étudiants. Et au-delà du déplacement, il y a la sécurité de ces étudiants. Également, les bus seront contrôlés. Et en ce qui concerne l'accès et l'excès des vitesses, il y a des applications au sein de ces bus qui permettent à ce que ces bus soient contrôlés par la route hiérarchique. Et s'il y a un chauffeur qui excelle dans sa vitesse, il sera interpellé pour le bonheur de nos camarades étudiants. Et en ce qui concerne le coût, c'est 200 francs, peu importe la distance. Donc, l'étudiant qui a Beyrou, à Tourou, à Soinrou. Je crois que ce prix est un prix très forfaitaire pour l'étudiant parce qu'aujourd'hui, voilà, payer 500 de Tourou à l'université, aller-retour, ça fait déjà 1000 francs. Or, 200 de Tourou à l'université de Parakou, je crois que c'est largement suffisant. Donc, on ne peut que dire merci au chef de l'État, à son gouvernement et merci à Madame la ministre de l'Enseignement supérieur, à tout son staff, cet acte social qu'ils ont pu poser pour le bonheur de nos camarades étudiants.
1: Après 4 jours de réflexion et d'échanges, le colloque scientifique international conjoint des universités de Parakou et de Kara a pris fin ce vendredi 18 septembre.
0: Placé sous le thème, je cite, « Innover pour un avenir durable, enjeux, défis et rôles des universités africaines », fin de citation, cette rencontre a réuni plus de 800 participants venus de près de 20 pays. Conférences plénières, tables rondes et ateliers thématiques ont rythmé les travaux qui ont abouti à plusieurs recommandations. Freddy Chikassa a assisté à la cérémonie de clôture de ce colloque pour le compte de la rédaction. Voici son compte rendu.
6: Clap de fin pour la 8e édition du colloque scientifique international des universités de Parakou et de Kara. Après 4 jours de réflexion sur la recherche et l'innovation au service du développement durable, l'heure est au bilan. Christine Wensavi, coordonnatrice générale du comité scientifique, présente les principaux résultats du colloque.
7: À l'issue de cet événement scientifique international qui a rassemblé plus de 800 participants, un total de 540 48 communications ont été faites dans 97 panels animés dans les 6 ateliers du colloque. Nous avons également assisté à l'animation de 26 stands et 598 attestations ont été émises à l'endroit des auteurs et co-auteurs des communications.
6: Au total, 8 grandes recommandations ont été formulées à l'issue des différents travaux, notamment l'adaptation de la recherche aux besoins des sociétés africaines ou encore le développement de programmes interdisciplinaires. Mais leur mise en œuvre effective nécessitera un suivi rigoureux. Professeur Boussanleg Tchable, vice-président de l'Université de Kara.
8: Disons que pour chaque colloque, un diagnostic a toujours été fait à travers les débats. Des itinéraires thérapeutiques ont été toujours tracés à travers les recommandations. Mais très souvent, il manque le suivi dans l'observance de ces thérapies. Et je voudrais nous rappeler à cet exercice, sinon nous risquons un jour d'organiser un colloque qui sera peut-être intitulé « Quelle contribution des colloques scientifiques sur le développement de nos pays ?» Si nous allons toujours nous retrouver, discuter, envisager des pistes de solutions, mais qu'il n'y ait pas un suivi pour nous permettre d'avoir cette confiance-là auprès des décideurs.
6: Du côté des participants, ces 4 journées d'activité ont également favorisé le partage d'expériences et l'ouverture de nouvelles perspectives de collaboration. Kuyontema Aoki et Félicité Kassa témoignent.
9: J'ai senti mes attentes comblées parce que depuis la leçon inaugurale, en passant par les plénières et les ateliers auxquels j'ai assisté, particulièrement les ateliers de sciences juridiques et politiques, on sent que les chercheurs font désormais l'effort de s'adapter à la thématique générale et de proposer des communications qui sont orientées vers des thématiques nationales.
10: C'est des moments qui nous ont permis d'apprendre encore davantage, de voir également nos aînés et de nous dire que nous devons arriver à ce niveau. Il y a encore du chemin et que c'est possible.
6: La cérémonie de clôture s'est achevée par une photo de famille. Rendez-vous au 9e avec l'ambition de faire des universités africaines des pôles d'excellence capables de produire des connaissances et des solutions adaptées aux enjeux du développement durable.
0: Merci à vous, Friedrich Kassa du CEFIMA. On reste au chapitre éducation. Plusieurs salles de classe avec des toitures endommagées. C'est la difficulté à laquelle sont confrontés les élèves du complexe scolaire. Banikani 3, nous sommes dans le 2e arrondissement de Parakou.
1: Une situation qui complique les conditions d'apprentissage en cette période de rentrée scolaire. Et le président de l'association des parents d'élèves déplore les conditions d'apprentissage, Edgar Chabi, président APE du complexe scolaire Banikani 3.
11: Vous devez constater avec moi que c'est décevant. Qu'on dise que tout un groupe complet est décoiffé de 16 ans jusqu'au CM2. Avant les vacances, même les examens de fin d'année n'ont pas été faits là-bas. Parce que c'était un centre de composition des examens. Au vu de ça, on a dû déplacer ce centre vers le collège du quartier. Mais jusqu'à la rentrée, jusqu'à aujourd'hui, toutes les démarches sont faites. Chacun joue son rôle à tous les niveaux, mais ce n'est pas ce qui bloque. Pour qu'on en soit là aujourd'hui, pour que jusqu'à la rentrée, qu'on n'ait pas réglé cette situation-là. C'est tout un groupe de 16 jusqu'au CM2. Et nous avons environ 10 classes avec les attitudes. Tout un groupe. Et le second groupe, il ne reste que 2 classes. Le collège comme ça, les enfants vont y venir.
6: La générale.
1: Dans la suite de cette édition, on parle de santé animale et la rage causée par une morsure, une griffure ou même le simple léchage d'un animal.
0: Maladie virale transmissible de l'animal à l'homme, c'est une zoonose qui constitue une menace pour la santé publique. Les spécialistes en santé animale appellent d'ailleurs à davantage de vigilance dans la cohabitation avec les animaux dits de compagnie. François Dadidje est le chef de la division réglementation et contrôle des produits animaux à la direction départementale de l'agriculture, de l'élevage et de la pêche du Bogou. Il évoque d'abord les modes de transmission de cette maladie.
12: La rage, c'est une maladie virale d'abord. Après qu'elle soit virale, elle est en plus une zoonose. On appelle zoonose une maladie qui peut quitter l'animal à l'homme ou de l'homme à l'animal dans les deux sens. Et fondamentalement, il faut retenir que 80%, ça c'est démontré par l'OMSA et la FAO, l'OMS aussi, 80% des maladies humaines ont leur source au niveau des animaux. Donc la rage, c'est une maladie mammifère, en particulier les chiens, les chats et les singes, mais qui malheureusement peut se trouver chez l'homme. Avant de parler de rage, il faut qu'il y ait un événement. L'événement, c'est la morsure. de chien ou de chat ou de singe ou la griffure ou quoi que ce soit, le léchage aussi. Donc c'est ça, c'est quand il y a ce contact-là que le virus pourrait être inoculé à l'homme. Alors, oui, je peux parler de façon formelle des cas de rage de chien, c'est-à-dire des cas de rage d'animaux. Mais malheureusement aussi, je peux éventuellement évoquer deux cas de rage humaine que moi j'ai vu ici à Parakou. Dans mon bureau, c'est douloureux d'en parler. Donc, oui, il y a les cas de rage d'animaux sont récurrents. Il y a aussi des cas de rage humaine, mais qui malheureusement sont toujours mortels quand les symptômes sont déclarés.
0: Face à une morsure ou à une griffure suspecte, le premier réflexe ne doit pas être d'attendre l'apparition des symptômes. Le lavage immédiat de la plaie, suivi d'une consultation dans un centre de santé, permet d'engager une prise en charge rapide et adaptée pour les animaux de compagnie. La vaccination demeure le moyen essentiel pour la prévention. Toutefois, l'animal doit être vacciné. Et même non, certaines précautions sont nécessaires, notamment lorsqu'il s'agit d'un cas de morsure. C'est pourquoi François Dadidier insiste sur les dispositions à prendre face à ce type de situation.
12: Là, il y a la santé humaine qui a son rôle spécifique devant le cas de sujet de l'homme qui a été mordu. Il y a la santé vétérinaire également, la santé animale aussi, qui a son rôle à jouer. Il y a pas à se mélanger, chacun est dans son nas. Alors, dès qu'un homme est mordu, un chien ou un animal de compagnie, on ne peut pas savoir si le chien est sain ou non, parce que visuellement, on ne peut pas savoir. La première réaction pour l'individu qui a été mordu, tout de suite, il prend le savon parmida dans l'immédiat et laver la plaie. C'est la réaction immédiate. Après, il se présente au centre de santé. De l'autre côté, l'animal qui

0: Bon, donc, il y a certains traitements qui se font là-bas. Et nous-mêmes, de notre côté aussi, il y a des choses que nous faisons sur l'animal qui a mordu. Donc, de ce sens, ce que je vais ajouter, qui est fondamental, quand il y a malheureusement des cas de morsure, il faut tout faire pour ne pas abattre l'animal. Il faut tout faire pour que l'animal ne disparaisse pas.
1: À bon entendeur, on poursuit cette édition par cette information plus brève au Bénin. Les enfants de moins de 14 ans n'ayant jamais obtenu d'acte de naissance peuvent désormais bénéficier gratuitement de ce document.
2: La mesure est mise en œuvre du 16 au 30 septembre 2026 par l'Agence nationale d'identification des personnes ANIP avec le soutien du Fonds des Nations Unies pour l'enfance UNICEF. L'annonce a été faite mercredi ici à Parakou à l'occasion de la Journée internationale de l'identité célébrée chaque 16 septembre avec pour terme cette année « Mon identité, mon ombre jamais séparée ». Une rencontre consacrée aux réformes de l'état civil et à la sécurisation des données. Les échanges ont porté notamment sur la lutte contre la fraude et l'usurpation d'identité, la cybersécurité et la protection des données personnelles. La digitalisation du renouvellement de la carte nationale d'identité biométrique et le service Mon identité autrement ont également été présentés. À travers ces actions, le Bénin vise l'accès de tous à une identité juridique dès 2028. En titre, je vous l'annonçais, la réglementation des funérailles au Bénin réclamée par Mgr Feliro reçoit un soutien important.
1: Au-delà de plusieurs acteurs sociaux et une partie de la population qui apporte leur soutien à la demande de l'homme de Dieu, au président de l'Assemblée nationale, Roch Rougnerin, sociologue et enseignant de l'université d'Abomey, Calavi, d'apporter aussi sa caution à cette initiative reçue dans le grand direct de l'information de ce vendredi. Le sociologue pense que cette initiative est salutaire et a une portée sociale. Pour lui, la demande de Monseigneur Clé Feliro devrait bénéficier d'une attention particulière de la part des élus parlementaires. Il propose que sa préoccupation soit aussi transformée en une loi applicable dans notre pays. Roch Rougnerin.
3: Cette réglementation suscite beaucoup de débats parce qu'elle touche à la fois à la dimension culturelle, à la religion, à la famille, à l'économie, mais également aux libertés individuelles. Parce que, au Bénin, les funérailles ne sont pas un simple événement privé. Elles ont une forte dimension collective. Les funérailles sont devenues aujourd'hui un espace de démonstration du plaisir familial. Des dépenses importantes à travers le nombre d'invités, les cérémonies multiples, la restauration, la musique, les vêtements. Donc, une réglementation peut être perçue, interprétée comme une tentative de limiter une forme de compétition statutaire. J'invite vraiment à la mise en place d'un think tank, un comité des experts pluridisciplinaires pour réfléchir sur cette thématique de façon à avoir défini des mécanismes pour vraiment obtenir cette adhésion sociale autour de cette problématique majeure.
1: La nouvelle sportive, vous l'avez compris, je suis avec Epiphane Chabi, bonsoir.
4: Bonsoir, Iluri Chabalo.
1: CAF, pour démarrer, en visite en Tanzanie, Patrice Motsepe, au cœur des préparatifs de la CAN 2027.
4: Oui, le président de la Confédération africaine de football, Patrice Motsepe, était en visite en Tanzanie ce jeudi à Dar es Salaam. Le patron du football africain a rencontré la présidente de la République unie de Tanzanie, Samia Suluhu Hassan, avec laquelle il a notamment évoqué l'état d'avancement des préparatifs de la Coupe d'Afrique des Nations 2027. Au cours de cette rencontre, Patrice Motsepe a informé la présidente tanzanienne des avancées enregistrées dans l'organisation de la prochaine CAN. La compétition continentale sera organisée conjointement par la Tanzanie, le Kenya et l'Ouganda. Samia Suluhu Hassan a remercié le président de la CAF pour sa visite et a réaffirmé l'engagement de son gouvernement à œuvrer pour la pleine réussite donc de la CAN 2027. Il faut dire que cette rencontre intervient alors que les préparatifs de la compétition se poursuivent dans les trois pays hôtes. La Tanzanie constitue ainsi l'une des pièces centrales du dispositif d'organisation de cette édition de la CAN dans le continent.
1: Équipe de France, on en parle également. La première liste de Zinedine Zidane est connue.
4: Oui, Zinedine Zidane, le nouvel entraîneur de l'équipe de France, a dévoilé donc ce vendredi 18 septembre sa première liste en tant que sélectionneur de l'équipe de France. Pour son premier rassemblement à la tête des Bleus, le technicien a retenu un groupe de 23 joueurs avec 5 nouvelles convocations. Guillaume Restes, Sandy Diouf, Jérémy Jacquet, Lucas Dacuya et Esteban Le Pol vont ainsi découvrir découvrir l'équipe de France A à l'occasion de ce premier rassemblement sous les Zidane dans

0: Les buts, il faut dire que Guillaume Restes, le gardien de Toulouse, fait donc partie des nouvelles têtes. Il sera accompagné de Mike Mayan et Robin Reiss en défense. Sandy Diouf et Jérémy Diaké connaissent également leur première convocation. Lucas Dacuya, milieu terrain de Côme, est lui aussi appelé pour la première fois. Enfin, Esteban Lepaul complète cette liste des nouveaux. L'attaquant de Rennes, meilleur buteur de Ligue 1 la saison dernière, est récompensé par une première convocation chez les Bleus.
1: Ainsi va l'actualité sportive. Après vous, les nouvelles du continent. Avec vous, Karine, on fait le tour du continent. On démarre par le géant de l'Est, le Nigeria, où les fausses unes de journaux se multiplient avant l'élection.
2: La commission électorale a publié samedi 12 septembre dernier la liste définitive des candidats à l'élection présidentielle du 16 janvier 2027. Le président sortant Bola Ahmed Tinubu fera notamment face à Atiku Abubakar, ancien vice-président, et Peter Obi, arrivé troisième lors de la présidentielle de 2023 alors que la campagne électorale bat son plein. La désinformation s'intensifie sur les réseaux sociaux. Un mode opératoire revient en boucle, la fabrication de fausse une de journaux.
1: Et très rapidement au Cameroun, 15 morts enregistrés dans une violente attaque.
2: Les faits se sont produits dans la nuit du mercredi à jeudi dans le village de Madadjoa, près de Makari. Des hommes armés ont fait éruption vers 2h du matin et auraient sorti plusieurs habitants de leur maison avant de les ligoter et de les tuer. Le bilan initial faisait état de 13 morts avant que 2 blessés ne succombent à l'hôpital. 3 autres personnes ont été blessées. L'attaque n'a pas encore été revendiqué.
1: On fait place à présent, mesdames, messieurs, à la revue de presse nationale.
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4: Bonjour à tous. À la une de l'actualité ce jour, la diplomatie béninoise poursuit son déploiement sur le continent africain. Après Kigali au Rwanda, le président béninois Romuald Ouadahi était hier à Brazzaville où il s'est entretenu en tête-à-tête avec son homologue congolais Denis Sassou Nguesso. La rencontre a porté sur les relations entre le Bénin et la République du Congo ainsi que sur des questions d'intérêt commun. Une information notamment développée par la Nouvelle Tribune, la NAS Fraternité, le matinal est reprise par plusieurs autres publications. Cette étape congolaise intervient au lendemain de la visite officielle effectuée par Romuald Ouadahi au Rwanda, où il avait échangé avec le président Paul Kagame sur les relations bilatérales et les perspectives de coopération fait savoir Fraternité. À Brazzaville, le matinal précise qu'aucun nouvel accord n'a à ce stade été officiellement annoncé à l'issue du tête-à-tête entre les deux chefs d'État. La Nouvelle Tribune souligne que les suites concrètes de cette rencontre restent inattendues. Restons dans l'actualité institutionnelle. Le Conseil économique et social a adopté hier à l'unanimité son rapport sur l'état économique et social du Bénin. Une actualité largement développée par Matin Libre qui rappelle que cet exercice intervient moins de 2 mois après l'installation de la 8e mandature de l'institution. Le document doit désormais être présenté au gouvernement conformément à la nouvelle loi organique de l'institution, précise le matinal. Il porte notamment sur les réalités économiques et sociales du pays avec des recommandations touchant plusieurs domaines, l'économie, le social, l'environnement, l'éducation, la culture, le tourisme ou encore la formation technique et professionnelle fait savoir Fraternité. Avant son adoption en plénière, le rapport avait fait l'objet d'un examen en commission et les conseillers nationaux ont notamment cherché à confronter les principaux indicateurs économiques aux réalités vécues par les populations. La Nation, dans une publication consacrée à cette deuxième session ordinaire du CES, avait déjà mis en avant cette volonté de rapprocher les chiffres des réalités du terrain. Autre dossier qui intéresse directement le monde des médias, la Haute Autorité de l'audiovisuel et de la communication est au travail. L'institution a ouvert hier à Cotonou sa deuxième session ordinaire de l'année 2026 et pendant 4 mois, les conseillers de la 7e mandature auront plusieurs chantiers à traiter. Le matinal parle d'ailleurs d'une session chargée en perspective. Au cœur de travaux, le renouvellement l'enchaînement des conventions des médias en ligne de première génération, mais également celui des médias en ligne autorisés plus récemment. La HAC entend également avancer sur l'attribution de nouvelles fréquences, fait savoir le potentiel qui ajoute qu'il s'agit notamment de régulariser certains acteurs encore en marge du cadre légal et de contribuer à une meilleure couverture médiatique des zones qui restent insuffisamment desservies. À l'ouverture de la session, le président de la HAC, Edouard Loukou, a aussi appelé au respect des règles professionnelles et précise les publications. Puisqu'on parle médias, restons-y pour parler cette fois-ci du Centre de formation et d'initiation au métier de l'audiovisuel CEFIMA de Fraternité qui lance sa 7e promotion avec 2 innovations majeures. Selon Éveil Info, pour sa 7e promotion dont la rentrée est annoncée pour le 5 octobre prochain, le centre veut aller plus loin, rendre la formation accessible à ceux qui travaillent déjà en journée et ouvrir une nouvelle voie à ceux qui souhaitent faire du journalisme et de l'animation dans les langues nationales. Pour les futurs journalistes, la publication fait savoir que le programme touche notamment aux fondamentaux du métier, à la recherche et à la collecte de l'information, à l'interview et à la rédaction de papier. Pour cette 7e promotion, les inscriptions sont déjà ouvertes, précise Éveil Info qui ajoute qu'elles se poursuivent du matin jusqu'à 19h au CEFIMA installé dans les locaux de Radio Fraternité FM à Kandagbe, face à l'ancien Koteb à Parakou, conclut le même journal. Et pendant que le régulateur des médias fixe ses priorités, le secteur de la défense est aussi au cœur d'une nouvelle coopération internationale. Le ministre délégué chargé de la défense nationale, Gildas Sagonkan, a reçu hier une délégation allemande, conduite par sa chef de mission adjointe et chef de la coopération à l'ambassade d'Allemagne au Bénin. Selon Matin Libre, les échanges ont porté sur un projet d'aide à l'équipement des forces armées béninoises. Le programme prévoit notamment un accompagnement du génie militaire avec des équipements logistiques, de la formation technique spécialisée ainsi que d'un appui au renforcement des capacités opérationnelles, conclut les publications. Et dans les dernières secondes, l'investigateur revient sur un drame qui s'est produit dimanche dernier à Gomé, dans le village de Fombo, dans la commune d'Abomey-Calavi. Une dame qui s'était rendue sur les lieux pour soutenir son fils à l'occasion des obsèques de sa grand-mère aurait été retrouvée dans une fosse non couverte. Le renforcement des capacités opérationnelles, conclut les publications. Et dans les dernières secondes, l'investigateur revient sur un drame qui s'est produit dimanche dernier à Gomé, dans le village de Fombo, dans la commune d'Abomey-Calavi. Une dame qui s'était rendue sur les lieux pour soutenir son fils à l'occasion des obsèques de sa grand-mère aurait été retrouvée dans une fosse non couverte. Le renforcement des capacités opérationnelles, conclut les publications. Et dans les dernières secondes, l'investigateur revient sur un drame qui s'est produit dimanche dernier à Gomé, dans le village de Fombo, dans la commune d'Abomey-Calavi. Une dame qui s'était rendue sur les lieux pour soutenir son fils à l'occasion des obsèques de sa grand-mère aurait été retrouvée dans une fosse non couverte.

0: Merci, merci.
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1: 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Et soit sommes au lycée, et sommes cédo au secondaire Léon Bourgine.
0: Le cours secondaire
1: Léon Bourgine.
0: Donc, où t'en es?
1: Porte Novo.
0: Ah, au bon don.
1: Collège au secondaire, et au Béconci fini. Après le grand marché de Porte Novo.
0: Mais il y a un film beau, le cadre est au même.
1: Il y a un homme qui a un beau baka. Dès un mois de bon, maman ou un soir, ma si ou peu boy, première heure. Et couper boussou. Et cap couper boussou. Papa, tu dois quoi? Parce que il est vieux. Mon calais ou malade. Donc, les doigts sont mes témoins.
0: Vous faites un homme qui est
1: non, tu es. Et pour finir, papa, tu es un peu de temps pour que tu aies un peu de temps. Tu n'as pas de temps. Donc, et jouer pour des dos. Betty dit. Et nous, il y nous venons nous con top pour nous poser à sa maison mais nous poser où hein avec pas mais
0: pas
1: mais mais ils sont mais après à mon nom mais ils n'ont pas vu
0: on vient au palais
1: on a pour les
0: on vient au palais
1: voilà
0: donc ils ont un rose noir oui non
1: et voilà nous autres
0: nous autres
1: nous autres d'ailleurs oui d'ailleurs et notre c'est les anciens d'ailleurs et notre chancalé à zori pour nous l'année. Mais quand il y a un robot, il y a un 1906. Il y a un robot qui est en 1971. Il y a un robot. Tu vois, il y a un robot. Il y a près de 55 ans. Tu vois, donc, il y a un robot qui est en 1906. Donc, tu as grandi et tu as un robot. Tu as un robot.
0: Tu as un robot. Tu as un robot. Tu as un robot. Tu as un robot.
1: Et donc, je suis un peu plus de après, je suis un
0: peu mais je suis un peu plus de temps. Mais je suis un peu plus de temps.
1: Est-ce que. 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
1: tout d'abord, je suis en train de me confier à ce que je suis en train de
0: me dire. Et tu es en train de me dire? Je suis en train
1: de me dire. Je suis en train de me dire. Je suis en Philippe. Et je suis en train de me dire.
0: Tu es en train de
1: me dire? 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
1: Oui, non, non, quoi, bien. Non, t'es beaucoup de bien, ouais. Fine, ouais. Et non, quoi. Papa, bouton, c'est grand frère, gon. Non, fine. Et bien, oui. Bon, mando, il est canti. Mais le conseil, il est non, il est solange. Donc, maintenant, il est en nous, parce que Viton est solange. Papa, oui, go, il est tout, il est canti. Et bien, bien, ouais, ou. De l'autre, nous, fine. Donc, nous, il est beaucoup de bien, mon mieux. Il va dire, t'as mené tout, tu dis. Bon, mais, il est beaucoup de bien, mieux. Et oui, au moins.
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0: un droit
1: donc oh, c'est comme ça j'ai travaillé en ce temps moi zo oui non pour à zone ressenti pour Gisèle à zone voilà c'est un pas. On a eu quoi pour voir ça. Fini. Elle était ma maman, ma grande soeur. Donc, pour m'aider là, pour nous soupe pour voir ça au film. Donc, les miens, on a eu une saison au four. Mais nous, on a eu inscrit au PSS. On a mis au milieu d'assurance, mettons. Donc, on a eu un peu de fini.
0: On a eu un somme, oui, non. Oui, non, on a eu un somme.
1: Oh, dis donc. Oui, dis donc. Oui, 3 000
0: ans. T'as qu'à attendre. 3 000 francs. Toi, pour de ces à ton pot.
1: Non, il dit on aime.
0: Et sous pas dit on
1: aime. Puisque on vit le mot, mais donc, les gens ont pris aussi bleu et trois mille francs.
0: Mika, d'économie, bon, pour les deux filles, pour les noirs, l'eau, n'est-ce qu'on va gagner mieux.
1: Est-ce qu'il y a d'économie en ce temps? Donc, on a un nom vite.
0: Non, mais tout écoute, tout est là, oui, elle est là, oui.
1: La boca, elle est là, pas bon, tout ça. Mais nous vivons, nous vivons, nous notons, on est Wande. Voilà.
0: À ce que vous
1: avez dit. Je vous ai dit. Donc, nous avons ouvert, mais souvenir des petits bons gardés, nous avons ouvert, mais nous avons été. Des papas, des confiés, maintenant, essayent de manière que nous sommes en train de sombrer. Donc, nous sommes en train de je suis là. Oui, non, non, je vais dire que nous sommes en train de faire 16 hommes. Mon avis de l'eau, mon compte il est. Ou quoi, moi, il est content. Mais on est qu'un club où ça gali. Oui, oui, il y a un blague. Il y a un blague. Pépé, il faut. Tu as une zone aussi, il y a aussi un compte. Il y a au moins 150 mètres, mon bon, petit bio. Et tu dis, à faute, tu consors au
0: comme un bon, alors.
1: Voilà.
0: Ou comme un
1: bon. Donc, marqué. Donc, tu en es ma douane, car au fin, nous tiennons au fin. Ouais, donc. Il dit, là, nous aussi, mon bon. Dans tout coup, parce que, non, non. Il est donc pour nous. La clalèche, des faux cristallages, là, pas au moins se battre les mille sénidos, la clalèche. Bon, en attendant, il y a un doux ambassade de coup. Mais pour le moment, il y a une fin. Au lieu de dire que c'est simple, moi, il y a un j'ai fait 4 ans. Parce que, mais on a créé, et on a le coup, spécialement, moi, on a sa chaussure, les serviettes, les draps de lit, les. Oui, nous, spécialement, nous avons créé nos vomis. Bon, nous, ça. Donc, dès nous finissons, nous allons nous faire plein de droits. Il m'a oublié un peu. Il y a un peu de l'air de blomir, ça m'a tout. Il y a un peu de l'air parce que, aisément, l'ambassade de Tonzé Djoum et papa de monsieur Abouton, ils ont eu un peu de temps. Il y a un peu de temps. Il y a un peu Il y a 16 000. Voilà, pour dire, dès qu'on a le fin, mais pour n'y ait pas d'oiseau, le cristage est là. Dès qu'on a l'oiseau, BCB.
0: BCB.
1: Voilà. Mais il y a aussi l'oiseau BCB.
0: Quoi donne-t-il?
1: Il était donné, mais on ne sait plus vu. Dis-moi, il y a des gens qui ont été vraiment de Zandi. Vers 8h30. Il y a un peu de temps.
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1: 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In bon, mais non, ton bois bleu formation, le don, j'ai fait 3 mois à peu près. Le don, bizarrement. Nous avons pour nous aider à une semaine de rendez-vous. Bon, ami, à quoi nous comptons? Moi, je ne m'attendais pas à ça. Un ami, 16 400.
0: Mais c'est à où est-ce que quoi est-ce que
1: vous avez dit? Nous avons dit à quoi nous avons dit. Mais comment vous avez dit?
0: Nous avons dit que grande fille a dit que nous avons
1: dit. 16 000. Il y a quoi les poumons? Nous avons dit que nous ici, on a des enfants, donc quelqu'un a voulu avoir une étoile rouge. Mais quand on a quoi l'autre, mais quand on a quoi l'autre, c'est ici. Nous demandons, il y a un déo, il y a un déo, Oui, ça. Peut-être une bonne pont. Il faut accompagner ça avec du vin. Il ne va pas savoir. Bon, on va laisser les plus beaux à Rubéa. Non, Raoul, il y a
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1: Et oui, mais nous sommes des matins, Dieu n'a plus ses yeux. Nous vivons des autres jours, nous voyons des autres jours. Nous nous y assistons, nous disons c'est mal quoi.
0: Non c'est mal quoi. Nous m'adjure des autres jours, nous dois assister, nous disons c'est mal
1: quoi. Nous sécurité des autres jours. Parce que la femme.
0: Ah donc disons allez, alors nous n'avons plus rien de content. Tiens, mal quoi c'est à des raisons de mort. Abel Christine, mal quoi c'est au fin qu'avait déjà une nuit là, deux ou trois midi.
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1: pô. Nous ne pouvons pas remédoter. Nous ne sommes pas là comme nous avons dit, mais nous ne pouvons pas remédoter. 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
0: pas remédoter.
1: Donc, on doit connaître. Nous devons nous donner une bonne bonne bonne
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0: Oui, pardon, nous la zone.
1: Nous avons 60 ans d'eau. Voilà.
0: Et on a dit que nous avons un commerce. Bon, tu vois, nous avons un monde de l'été, mais nous avons un monde de l'été. Pardon, il me dit.
1: Non, nous avons un monde de l'été. Et nous avons un monde de l'été. Et nous avons un diplôme. Bon, diplôme bayane ya kwa bande
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0: Oui, oui.
1: Bon, papa Gomez et Eo, Eo, CG, 3-5.
0: Modo, Modo, où est-ce que tu
1: es? Depuis près de 10 ans, nous sommes à Badi, directement.
0: T'es le bord.
1: Nous sommes à Badi, mais ils ont des flots piscines.
0: Oui.
1: Pour nous, c'est d'autres tomes. Pour nous.
0: Un bleu maraïton.
1: Pour nous, il lit. Pour nous, Aria. Pour nous, on lève au lit.
0: Alors, ils ont un ami de diabète,
1: non? Oui, oui.
0: Il est de Dagoui. Ah, quoi, nous? Mina, oui. Mina, oui. On est là, pas à l'eau, nous vivons. Oui, j'ai un bon point, on va faire tout. On va faire tout. agbaja we no vi beta won
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0: 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Bon, et puis, toi, mais c'est le monde. Et d'abord, bye bye.

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